Moi je suis là, je suis venu parce que je voulais parler dans le poste. Alors comme je voulais parler dans le poste, je parle dans le poste. Voilà, je suis content de parler dans le poste. Voilà. Je voulais faire un bijou à ma maman, je peux. Bon, je vais retourner voir ça plaît alors. Hein. Salut.

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Bonjour.

0: Hein? Et Gilmore, t'as fait quoi?
1: Ben, comme aujourd'hui.
0: Oui, mais aujourd'hui, on n'a rien fait.
1: Ben oui.
0: Mais on a fait comme hier.

0: Putain, je sais pas si je suis bien là.
1: Sérieux, c'est nerveux. 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

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Alors, si y'en a qui aiment les chansons à refrain, y'en a pas. En revanche, il y a un leurre pour l'ensemble qui fait comme ça.

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0: 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Depuis ce jour-là, tout le monde l'appelait le petit chaperon rouge.
1: C'est moi petit chaperon rouge, c'est moi petit chaperon, c'est moi petit chaperon,
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Amour, fou. Avatar de la passion amoureuse, de forme érotico-sublimée et dont l'issue est le plus souvent fatale, magnifiquement illustrée par Jean-Luc Godard, cinéaste bien que suisse, dans son chef-d'œuvre Pierrot le Fou, 1965, couleur 1h55. Un analyste affûté situerait l'amour fou quelque part à mi-chemin entre la cristallisation stendhalienne et le rut des grands cervidés que l'on peut observer les soirs d'automne à Chambord, perché sur un mirador ad hoc, à condition d'être bien couvert, sinon on se gèle les couilles. On ne confondra pas l'amour fou avec l'amour mou, dont je ne donnerai pas d'exemple pour éviter les pièges désolants de l'obscénité, et encore moins avec l'amour pou. Dans ce dernier cas, il s'agit de petites bêtes pleines de pattes qui ne s'en finissent pas de se monter dessus. Et ça fornique, ça fornique. C'est dire si l'on est loin de l'univers de Tristan et Iseut.

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0: 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On est ravis de vous voir un peu.
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2: Vous êtes bien sur Radio France Internationale. Bienvenue si vous nous rejoignez. Il est 4h en temps universel, 6h à Paris. Bonjour Marion Kazanov.
3: Bonjour Vincent Dublange.
2: À la une de votre journal, l'Allemagne, à la veille d'une élection cruciale.
3: L'extrême droite pourrait, pour la première fois depuis la Seconde Guerre mondiale, remporter un scrutin régional, celui de la région de Sachsen-Anhalt, dans l'Est. Les opérations de secours se poursuivent dans l'Himalaya 10 jours après la crue meurtrière entre le Népal et la Chine. Le bilan humain s'alourdit chaque jour et à cela s'ajoutent de lourdes conséquences économiques. En Guinée, des obsèques nationales, 2 semaines après l'éboulement dans une décharge de Conakry qui avait fait 36 morts. Et puis en France, un nouveau bilan sévère sur la pollution des algues vertes en Bretagne. Si la situation s'améliore, elle est loin d'être satisfaisante. L'extrême droite allemande en passe d'obtenir la plus grande victoire de son histoire. L'AfD pourrait accéder au pouvoir dans une région de l'Est, la Sachsen-Anhalt. Le scrutin a lieu demain et le parti devance largement de plus de 20 points la CDU du chancelier Friedrich Merz dans les intentions de vote. L'AfD a donné hier son dernier meeting de campagne dans la capitale régionale Magdebourg. Ses sympathisants, Muriel Paradon, veulent un meilleur pouvoir d'achat et une politique plus ferme contre l'immigration.
4: Tout est possible, répète à l'envi Ulrich Siegmund, le chef de file de l'AfD en Sachsen-Anhalt. C'est même son slogan de campagne. Ses sympathisants, qui sont un peu monsieur et madame tout le monde, veulent y croire, comme ce quarantenaire.
5: Notre économie se casse la figure. Les prix de l'énergie sont élevés, le prix des carburants aussi. Il y a beaucoup trop d'impôts. Ulrich Siegmund a dit qu'on allait commencer à changer les choses ici, avant de conquérir toute l'Allemagne.
4: Et qu'importe si le programme économique de l'AfD reste flou. Il y a en tout cas un thème qui rassemble les sympathisants, toutes générations confondues, c'est la lutte contre l'immigration. Lucas a 22 ans.
6: Je trouve que c'est bien que l'AfD veuille lancer une campagne massive d'expulsion. On ne doit pas renvoyer les étrangers qui travaillent, mais ceux qui font des conneries.
4: Des étrangers accusés de tous les maux, d'être des criminels, mais aussi de toucher trop d'aide, peste cette retraité.
7: Si les étrangers quittaient tout ce pays, nos retraites s'amélioreraient parce qu'on les finance avec notre argent. Ça ne peut plus durer. On n'a pas travaillé toute notre vie pour qu'à la fin, le peuple allemand soit oublié.
4: Et c'est pareil pour le soutien à l'Ukraine que le parti d'extrême droite veut stopper. Une idée qui séduit Wieland, qui est ingénieur.
8: Pour la guerre en Ukraine, beaucoup d'argent est dépensé. C'est de l'argent de mes impôts qui pourrait être utilisé autrement.
4: Dans cette région d'ex-Allemagne de l'Est, où les habitants se sentent particulièrement abandonnés, les recettes de l'extrême droite font le plein. Muriel Paradon, Magdebourg, RFI.
3: Et l'Ukraine, on l'a vu, est un thème de campagne pour l'AfD. Le pays est frappé quotidiennement par la Russie. Un drone s'est abattu hier sur le siège du SBU, les services de sécurité. Tôt ce matin, 4 personnes ont été tuées à Kamiansk, dans le centre-est, dans une frappe de drone russe. Le président ukrainien Volodymyr Zelensky a promis de riposter tout en proposant une pause dans les frappes avec la Russie, le temps de la visite des émissaires américains. Steve Witkoff et Jared Kushner sont attendus aujourd'hui en Russie. Ils se rendront ensuite demain à Kiev. 10 jours après les crues meurtrières dans l'Himalaya, le bilan est toujours incertain. Plus de 1300 morts et encore des milliers et des milliers de disparus, plus de 5000 entre le Népal et la région chinoise du Tibet. Si 2 ouvriers ont été secourus vivants hier dans un tunnel au Népal, les chances de retrouver des survivants sont de plus en plus minces. Les secours poursuivent leurs recherches, mais doivent aussi aider les sinistrés. Les dégâts, on le sait, sont considérables et on commence, Nathanaël Vitran, à estimer le coût économique de cette catastrophe.
9: Rien qu'au Népal, le chef de l'autorité chargée de la gestion des catastrophes estime le coût des dégâts causés aux infrastructures à plus de 380 milliards de roupies népalaises, soit 2 milliards 560 millions de dollars. 20 000 habitations auront besoin d'être reconstruites, dont 7 500 complètement détruites par le mur de glace et de boue qui s'est abattue sur le pays. Les inondations ont aussi durement touché plus d'une dizaine d'installations hydroélectriques du centre du pays. Les assureurs devraient être fortement sollicités. Un haut responsable estime les pertes pour les différentes compagnies à plus de 130 millions de dollars. Mais l'urgence reste avant tout d'apporter de l'aide aux sinistrés. Les Nations Unies estiment que 84 000 personnes ont besoin d'une assistance d'urgence. L'ONU chiffre ses besoins à près de 50 millions de dollars au Népal. De leur côté, les autorités chinoises n'ont fait aucune estimation à ce stade sur le coût de la catastrophe au Tibet, une région toujours particulièrement sous le contrôle de Pékin.
3: RFI 4h05 à Conakry, en Guinée, c'était il y a 5 ans. Jour pour jour, les militaires renversaient le président Alpha Condé à la tête des putschistes Mamadi Doumbouya, qui promettait de rendre le pouvoir aux civils. Depuis, il est devenu président lors d'un scrutin en décembre dernier sans les grands partis de l'opposition. Vous lisez sur notre site internet un article sur le bilan de ces 5 ans au pouvoir de Mamadi Doumbouya. La Guinée, par ailleurs, rendait un dernier hommage aux victimes de l'éboulement dans la décharge de Dar es Salaam, quartier populaire de la banlieue de Conakry. C'était il y a 2 semaines, 36 personnes ont été tuées et des obsèques nationales ont donc été organisées hier à la mosquée turque de Bambeto. Mukhtar Ba y était.
10: Dans une atmosphère lourde de recueillement, les dépouilles ont été présentées à la foule avant la prière funèbre. Le Premier ministre Amadou Ouriba, accompagné de plusieurs membres du gouvernement, a pris part à la cérémonie. Une délégation sierra-leonaise, conduite par le ministre des Affaires étrangères Mohamed Rahman Souaré, était également présente. 17 sierra-leonais ont péri lors du drame. Condé Louceni a perdu des proches. Il est inconsolable.
11: Nous avons perdu au moins plus de 7 personnes, dont mon petit frère qui est venu sauver une sœur et la femme à mon grand frère et de plus encore de 3 autres personnes. On les a tous perdus dans ce drame. Aujourd'hui, nous sommes tristes, nos cœurs saignent et nous sommes à l'agonie. Les bâtiments, tout a été démoli. On ne sait pas où aller.
10: Les 36 dépouilles étaient recouvertes du drapeau de leur pays. La Guinée est en deuil, a déclaré la gouverneure de Conakry devant des familles en pleurs.
12: Mouktaro, on a perdu les mots, on a perdu les parents, on a perdu tout le monde, on a cassé notre maison, on n'a plus où aller. Faut dire au gouvernement, au général Mamadi Doumbouya, de nous donner une maison.
10: L'inhumation a eu lieu ensuite au cimetière de Bambeto. Depuis le drame, plusieurs maisons ont été démolies autour de la décharge de Dar es Salaam. Mouktar Ba, Conakry, RFI.
3: Les victimes ont ensuite été inhumées au cimetière des martyrs de Bambeto. En Bolivie, au moins 2 morts. Une 60aine de blessés lors d'une explosion sur un site militaire. Ça s'est passé à Viacha, dans l'ouest du pays, il y a quelques heures. Du matériel pyrotechnique était entreposé dans cette installation. Les autorités précisent que l'incident est désormais maîtrisé. Une première étape vers la création de Return Hubs, de centres de retour pour les demandeurs d'asile. 5 pays de l'Union européenne, le Danemark, l'Autriche, l'Allemagne, la Grèce et les Pays-Bas. Ces 5 pays, donc, se sont entendus pour chercher un accord avec des pays tiers qui seraient prêts à accueillir des demandeurs d'asile déboutés. Ce projet, rendu possible par un nouveau règlement adopté par le Parlement européen en juin, inquiète des organisations de défense des droits humains, comme Sarah Prestiani, directrice du plaidoyer de l'ONG Euromed Rights.
13: Les problèmes, en réalité, c'est la présence d'un article qui permet la constitution des Return Hubs au sein du règlement retour, qui, comme je le disais, est bien trop vague, à la fois de comment ces modèles vont être mis en place, quelles sont les garanties, sur quelle base les négociations avec ces pays vont se faire. Est-ce qu'il y a une vraie analyse du respect des droits par ces pays vis-à-vis des personnes qui devraient être renvoyées? Quels vont être les futurs de ces personnes une fois renvoyées dans ces pays dans le cadre de la mise en place des Return Hubs? Beaucoup trop de questions, pas assez de réponses et une vide qui ne rassure pas sur les garanties des droits fondamentaux qui, étant les États membres signataires des conventions internationales, doivent être respectés.
3: Sarah Prestiani de l'ONG Euromed Rights, elle répondait aux questions de Thomas de Saint-Léger. Des tapis d'algues vertes à perte de vue sur les plages bretonnes. Depuis les années 1970, ces plantes toxiques polluent le littoral de l'ouest de la France et leur prolifération est due notamment à un excès de nitrates dans l'eau. Un scandale d'origine humaine donc et qui a fait au moins 3 morts depuis 1989. La Cour des comptes a présenté un nouveau rapport sur cette pollution et en 5 ans, seul un tiers des recommandations ont été totalement suivies. Alors s'il y a du mieux, les résultats restent insuffisants, Cassiopée Etcheverst.
14: Cette année encore, le petit port de Douarnenez a vu des amoncellements d'algues envahir ses plages. Jean-Loup Thiver est adjoint au maire. Il concède que même si la situation s'est améliorée...
15: On est passé de très mauvais à mauvais. C'est loin d'être satisfaisant. Il y a des améliorations. Il faut à tout prix continuer dans cette voie-là.
14: Mieux accompagner les agriculteurs, renforcer les contrôles des exploitations agricoles et mobiliser les acteurs locaux, il approuve les recommandations de la Cour.
15: S'occuper des 20% des exploitations qui ne se sont pas inscrites dans la démarche du plan Algues Vertes. Continuer pour les agriculteurs qui ont commencé à avoir une démarche vertueuse sur le respect du sol vivant, sur moins d'utilisation d'engrais.
14: Sur le littoral breton, d'autres trouvent le rapport insuffisant. Yves-Marie Lelay est président de l'association Alto Marée Verte et il dénonce le manque d'action politique.
16: Ça fait 25 ans que nous nous battons contre les algues vertes. C'est une longue histoire qui est une répétition des politiques qui échouent. L'objectif n'est plus l'éradication des marées vertes, mais leur diminution.
14: L'association pointe de graves atteintes à la biodiversité et voit le réchauffement climatique comme l'occasion de changer de modèle. L'an dernier, le tribunal administratif de Rennes a reconnu l'insuffisance de l'action publique, ce qui a conduit à la condamnation de l'État.
3: Cassiopée Etchever en basket, le début des phases de groupe de la Coupe du Monde féminine, ça se passe en Allemagne. Le pays hôte s'est d'ailleurs incliné 83 à 53 contre l'Espagne. Les tenantes du titre américaines ont battu la Chine 94 à 61. Défaite serrée du Mali 102 à 97 face au Japon. La France, elle, gagne son premier match 99 à 53 contre la Bulgarie. Et en football, le Real Madrid concède la première défaite de sa saison. 1-0 hier soir contre le Betis Séville. Rencontre marquée par un pénalty à rater de Kylian Mbappé. Côté championnat français, le PSG n'a toujours pas gagné de match et encaisse même une défaite 2-1 face à Monaco pour la troisième journée de Ligue 1. Monaco qui prend d'ailleurs provisoirement la tête du championnat. RFI, 6h11 à Paris.
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3: On reste ensemble pour une vingtaine de minutes et on retrouve notre rendez-vous du samedi, l'accent des autres, avec les radios francophones publiques. Rendez-vous présenté par Olivier Nederland.
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19: Voici donc l'accent des autres avec la radio-télévision suisse, avec RFI, avec Radio-Canada, avec ici en France et la RTBF en Belgique. Les médias francophones publics vous accompagnent comme chaque fin de semaine, avec pour commencer des élections partielles au Canada cette semaine, sur fond de tension toujours bien présente avec les États-Unis. Karine Matteux.
20: Oui, trois élections partielles remportées par le parti du premier ministre Mark Carney qui consolide son pouvoir à quelques jours de l'application des contre-tarifs contre les Américains.
19: Au Niger, nous retiendrons cette semaine une tentative de mutinerie. Nicolas Sûr, elle a donné lieu à de violents affrontements le week-end dernier à Niamey.
21: Le calme est revenu, mais c'est sans doute sa pire crise que la junte ait eu à gérer depuis son arrivée au pouvoir il y a 3 ans.
19: Les premiers engagés du service national ont signé leur contrat en France, 10 mois au sein de l'armée pour 3000 jeunes volontaires. Qu'est-ce qui les motive? Nous avons suivi leur premier pas à Besançon. Des tirs, des règlements de compte depuis plusieurs semaines à Bruxelles dans le milieu du trafic de drogue. N'importe qui peut se prendre une balle, c'est l'une des phrases choc prononcées par le procureur du roi de Bruxelles cette semaine, Jacques Crémers.
22: Oui, il s'appelle Julien Moinil, un magistrat sous protection judiciaire qui réclame plus de moyens pour lutter contre les trafics de drogue. En quelques jours, au moins 7 fusillades ont retenti en région bruxelloise.
19: Enfin, en Suisse, une fusillade aussi cette semaine, fusillade meurtrière sur le site d'une fête de musique électronique. L'affaire a tenu tout le pays en haleine ces derniers jours, Pierre Bavaud.
23: Oui, le suspect est un homme de 43 ans qui souffre de troubles psychiques et qui détenait une arme de guerre en toute légalité.
19: Le Premier ministre canadien a donc gagné son pari au terme de 3 scrutins partiels cette semaine au Canada, Karine. Un pari sur fond de guerre tarifaire avec les États-Unis.
20: Oui, c'est un tour du chapeau pour Mark Carney. Son parti a remporté les 3 élections partielles qui se déroulaient au Québec, en Ontario et en Colombie-Britannique pour combler les sièges laissés vacants par des députés. Et ces élections se sont tenues alors que les tensions sont toujours vives avec les Américains. Alors, ce sont des victoires qui semblent confirmer que les Canadiens appuient le gouvernement dans son approche envers le voisin du Sud. Écoutons le premier ministre canadien.
0: Ce n'est pas des questions de Donald Trump, c'est la question qu'est-ce qu'on fait maintenant ici au Canada afin de bâtir un Québec fort, bâtir un Canada fort. Mais ce sont des valeurs.
20: Rappelons que la délégation canadienne s'est retirée des négociations avec les Américains, affirmant qu'ils demandaient trop de concessions, notamment des restrictions sur les alliances du Canada avec d'autres pays, ainsi que des concessions en matière de langue française.
19: Et on assiste aussi, Karine, à une guerre de mots avec les Américains.
20: Bien, ce n'est pas la première fois que le président américain s'en prend au Canada, mais il en a remis, et ce, à quelques jours de l'imposition de contre-tarifs. Il a notamment écrit hier sur son réseau social qu'il était avantageux pour des politiciens canadiens, comme le premier ministre Carney, de faire de lui, Donald Trump, un ennemi jusqu'à ce que leur économie s'effondre. Il ajoute que ce serait alors catastrophique pour leur politique, pire que tout ce qui est jamais arrivé à un politicien canadien. Vous verrez, menace-t-il. Le président n'est pas le seul de son administration à faire des commentaires désobligeants à l'endroit du premier ministre du Canada. Voici le secrétaire au commerce américain, Howard Lutnick. Il affirme que le premier ministre s'est retiré des négociations pour des raisons politiques, parce qu'il y a notamment des élections au Québec et un référendum en Alberta. Après, dit-il, les Canadiens nous traiteront avec respect parce que leurs élections seront terminées.
19: Et puis, Karine, il y a des États américains qui n'apprécient pas le ton de l'administration Trump.
20: Oui, des États américains sont inquiets parce que le Canada est le principal partenaire commercial d'une trentaine d'entre eux. Voici le candidat démocrate au Sénat américain dans le Michigan, Abdul El-Sayed.
1: There's a smart use of tariffs. This ain't it. This is a vanity war.
20: Alors, il existe une façon intelligente, dit-il, d'utiliser les droits de douane, et ce n'est pas le cas ici. C'est une guerre de vanité. Et je tiens à être clair, dit-il, cette guerre de vanité n'est pas une guerre contre le Canada, c'est une guerre contre le Michigan. Mark Carney lui demande à Donald Trump et aux membres de son administration de cesser les attaques. Selon lui, il devrait se concentrer sur la reprise des négociations.
19: Sur le continent africain, la capitale du Niger, Niamey, secouée le week-end dernier par de violents affrontements. Nicolas, il s'agissait d'une mutinerie d'une partie de l'armée.
21: Des affrontements qui se sont poursuivis toute la journée vers la présidence et à la base 101 du côté de l'aéroport, avec d'un côté des militaires rebelles, notamment des forces spéciales, et de l'autre la garde présidentielle appuyée par les forces russes d'Afrika Korps. Le calme est revenu, le ministère de la Défense se borne à évoquer un groupe en rupture avec le règlement militaire. Plusieurs scénarios circulent pour expliquer leur colère. Des affectations mal acceptées par les soldats, le fils du général Modi, ministre de la Défense, envoyé en stage à l'étranger au lieu de rejoindre une zone de conflit, et un ras-le-bol dans les rangs des militaires engagés dans la lutte contre les groupes djihadistes. Ils manquent parfois d'appui aérien et d'équipement adéquat et subissent des pertes dans leurs rangs.
19: Alors à Niamey, la télévision nationale a fait circuler la thèse d'un complot international.
21: Face caméra, un capitaine de l'armée de l'air a notamment affirmé avoir été informé qu'il s'agissait d'une opération appuyée par la France et le Tchad. Niamey accuse régulièrement l'ancienne puissance coloniale de tentatives de déstabilisation, mais les relations avec le voisin tchadien étaient jusqu'à présent plutôt cordiales. Cette mise en cause n'a pas été officiellement commentée à N'Djamena. Sans répondre directement, le président Mahamat Idriss Déby a tout de même publié sur ses réseaux sociaux un verset du Coran disant « Ne mêlez pas le faux à la vérité, ne cachez pas sciemment la vérité ».
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19: Les premiers engagés du service national ont signé leur contrat en France. C'est parti pour 10 mois au sein de l'armée. Ce service, il concerne 3000 jeunes volontaires partout en France, des jeunes âgés entre 18 et 25 ans. Au 19e régiment du génie à Besançon, 26 militaires en devenir tentent l'expérience. Alexandre Rubin a assisté à leur premier pas au sein de l'armée pour ici Besançon.
2: Ah bon.
17: Une ambiance très solennelle dans la salle d'honneur du 19e régiment du génie au moment de la signature des contrats.
24: Alors bienvenue au 19e régiment du génie. Mon nom c'est Guillaume Levasseur et je commande le régiment.
25: Repos. C'est fort, c'est vraiment fort. Le plus fort ça a été le contrat et surtout le discours.
17: Léo, 21 ans, il repose son stylo après avoir signé son contrat d'engagement. Les débuts d'une nouvelle vie de militaire avec tout son lot d'adaptations.
26: Réveil à quelle heure ce matin?
25: 5h30.
26: Trop tôt.
25: C'était trop tôt. Mais après, on est tous arrivés, c'était impressionnant.
17: Il est originaire de la Côte d'Azur et a déjà sympathisé avec William, lui aussi 21 ans. Il vient du Val-de-Marne.
2: On découvre un nouveau monde, par exemple. On voit un peu les alentours, on voit des engins qu'on n'a jamais vus auparavant, sauf dans les films ou les séries.
17: Avec déjà des premiers réflexes militaires, le téléphone portable est resté rangé dans les casiers.
25: On nous a clairement fait comprendre que le téléphone, il n'y a pas intérêt qu'on l'ait sur nous. Si on l'a sur nous, il part dans l'eau.
17: Les premières valeurs commencent aussi à être inculquées.
2: L'entraide et la camaraderie qui commencent un peu à se former. C'est par exemple faire en sorte d'aider son camarade quand il a un problème. Nous, pour le moment, le début de la camaraderie, ça a été de faire nos lits, faire le lit en carré, au carré et en bataille.
25: C'est un nouveau départ, je pense, pour un peu tout le monde et ça devrait bien se passer.
17: Un nouveau départ pour ce qui est de Léo, il cherchait à rebondir après l'arrêt de ses études supérieures.
25: J'ai essayé des concours de gendarmerie qui n'ont pas réussi et à un salon de l'armée, j'ai pu voir le salon du 19e régiment. Ça m'a intéressé, je me suis renseigné et j'ai voulu découvrir en premier avec le service national pour plus tard, si ça me plaît, pouvoir ensuite me diriger vers une carrière militaire.
19: Le service volontaire en France, donc, pour 3000 jeunes. En Belgique, ce sont 500 jeunes qui ont opté pour le service militaire volontaire pour un an. Les premiers sont aussi entrés dans leur caserne tout récemment. On va rester en Belgique avec des coups de feu réguliers depuis plusieurs semaines. Maintenant à Bruxelles, des tirs liés au trafic de drogue. Le procureur du roi de Bruxelles, Julien Moigny, l'avertit. Jacques, n'importe qui peut se prendre une balle.
4: Des impacts de balles sur la façade d'un commissariat, d'autres sur la fenêtre d'une habitation. Voilà quelques-unes des traces laissées par les dernières fusillades qui ont eu lieu en région bruxelloise. Depuis le 8 février, le procureur du roi en dénombre 150 à Bruxelles. Le plus souvent, ce sont des conflits entre des structures criminelles impliquées dans des trafics de drogue, avec des auteurs de plus en plus jeunes, ce qui fait dire aux magistrats que oui, il y a un risque pour les citoyens. Julien Moigny réclame donc des moyens et notamment des caméras de surveillance.
5: Premier problème, on a des caméras qui me font penser qu'elles ont, à mon avis, un âge plus élevé que le mien. Deux, on a des caméras défectueuses. Soit parce que les délinquants ont été coupés le mât et donc voilà, il n'y a plus de caméras, soit parce que la connexion n'est pas bonne. Et trois, il y a des zones qui ne sont pas couvertes. Donc ça me paraît un peu surréaliste qu'à Bruxelles, en 2026, on n'ait pas un réseau de caméras opérationnel, moderne et qui fonctionne.
19: Voilà, des caméras de surveillance donc réclamées par le procureur du roi de Bruxelles, mais il demande aussi, Jacques, des brouilleurs de téléphones portables dans les prisons.
4: Parce que depuis une cellule, on peut, dit-il, importer une tonne de cocaïne. Julien Moigny veut donc aussi s'attaquer aux têtes pensantes des trafics, aux commanditaires, et pas seulement aux petits criminels. Il réclame encore plus de moyens pour la prévention, pour les juges et les services de la jeunesse. Le ministre fédéral de l'Intérieur et de la Sécurité annonce de son côté, davantage de policiers sur le terrain et des caméras. La lutte contre le crime organisé lié au trafic de drogue est une urgence nationale, a notamment déclaré Bernard Quintin.
19: Bernard Quintin, le ministre belge de l'Intérieur. On va se quitter en Suisse cette semaine avec là aussi une fusillade meurtrière, Pierre, qui relance la question très sensible du contrôle des armes.
6: Oui, le drame s'est déroulé il y a tout juste une semaine, à la fin d'une rave party, une fête de musique électro tout à fait autorisée, lorsqu'éclatent ces coups de feu au milieu de la nuit. Une quarantaine de coups de feu au total qui tuent une jeune fille de 22 ans et blesse 6 autres personnes. Le suspect est un citoyen suisse de 43 ans qui habite dans un paisible petit village du canton du Jura, à une heure de voiture des lieux du drame. Un homme très solitaire, comme en témoigne l'une de ses voisines.
7: Quand il venait fumer sa cigarette dehors, ou quand j'allais relever le courrier, des fois je le croisais, j'ai dit « Salut, comment vas-tu ?» Il dit « Ça va » et hop, il rentrait. Il ne voulait pas discuter avec personne.
19: Voilà, un homme apparemment solitaire. Donc, est-ce qu'on connaît, Pierre, ses motivations ?
6: Il aurait agi seul, tiré au hasard. Enfin, ce sont les hypothèses des enquêteurs, puisque l'homme se mure dans le silence depuis qu'il s'est lui-même livré à la police 24 heures après la fusillade. Mais une chose est sûre, il s'est servi d'une Kalachnikov, une arme de guerre qu'il détenait en toute légalité. Le chef de la police du canton alémanique d'Argovie, où s'est déroulé le drame, confirme.
8: L'acquisition de cette arme a été autorisée il y a environ 20 ans. Cette autorisation était soumise aux conditions en vigueur à l'époque. Aujourd'hui, ces conditions seraient nettement plus strictes. Tout ce que nous savons, c'est qu'à ce jour, la possession de cette arme était légale et que l'arme était enregistrée au nom du suspect.
23: Ce type d'arme, selon la nouvelle législation, n'est autorisé qu'à titre exceptionnel. Alors, pourquoi cet homme présentant des troubles psychiques a pu la détenir ? C'est toute la question qui agite la Suisse, ce pays où le nombre d'armes chez les particuliers est l'un des plus importants au monde.
19: Pierre Bavaud est là, Radio-Télévision Suisse, pour refermer cet accent des autres. Merci d'avoir été là. On se retrouve la semaine prochaine en compagnie des médias francophones publics. Excellente fin de semaine à vous.
3: Et on vous retrouve donc samedi prochain, Olivier Nederland, pour un nouvel épisode de L'accent des autres. Il est 6h24 à Paris.
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3: Ce mois de septembre marque la rentrée scolaire pour des millions d'écoliers et d'étudiants, notamment en France. Et en France, justement, il y a cette nouveauté cette année. Les étudiants non européens ont vu leurs frais de scolarité augmenter. Ils ont aussi perdu leur éligibilité aux APL, les aides pour le logement. Une rentrée qui coûte cher, donc très cher, c'est ce que déplore Hamid Ouachi Alachi. Cet étudiant tchadien est le président du collectif des étudiants extra-communautaires en France. Il répond aux questions de Corinne Mandjou.
9: Cette décision est très dure et très difficile pour les étudiants extra-communautaires cette année en France. La raison pour laquelle nous nous sommes mobilisés pour lutter contre l'application de cette décision et nous nous sommes mobilisés en concertation avec les syndicats, les associations des étudiants pour contrecarrer l'application de cette décision.
10: Ça veut dire que votre collectif est né de cette décision de la hausse des frais de scolarité?
9: Exactement. Donc notre collectif est né suite à cette décision.
10: Et qu'est-ce que cette mesure change pour vous concrètement? L'impact financier est indéniable, mais quelles sont les autres conséquences?
9: D'abord, cette décision pénalise les étudiants extra-communautaires sur le plan financier. En effet, lorsqu'un étudiant doit payer plus de milliers d'euros supplémentaires pour s'inscrire à l'université, cela représente forcément une charge très importante. Et pour certains étudiants, cela signifie devoir travailler davantage, s'endetter ou demander de l'aide à leurs proches. Lorsque l'étudiant ne peut pas payer, il peut se retrouver dans une situation où son inscription est remise en cause. Et au-delà de la question financière, il y a aussi la question du logement. L'aide personnalisée au logement vient d'être supprimée pour les étudiants extra-communautaires depuis le 31 août 2026. Donc ce n'est pas une difficulté, c'est une accumulation des difficultés que vivent aujourd'hui les étudiants extra-communautaires.
10: Alors en plus de la hausse des frais de scolarité, il y a la suppression de l'aide personnalisée au logement, l'APL, pour les mêmes étudiants extra-communautaires. Mais il y a aussi le doublement des frais d'obtention de la carte de séjour qui passe de 75 euros à 150 euros. Quelles sont les conséquences cumulées de toutes ces mesures?
9: D'abord, cette question touche directement notre parcours en tant qu'étudiant en France et notre avenir. Aussi, nous sommes conscients que l'enseignement supérieur représente un coût pour l'État français, mais nous estimons aussi que les étudiants étrangers apportent une contribution importante à la société française. La difficulté principale réside dans le fait que certains étudiants doivent faire face à des charges financières importantes, en plus même des difficultés liées au logement et aux démarches administratives, madame. Aujourd'hui, il y avait des étudiants qui, faute de réinscription, même la préfecture rejette la procédure même de leur renouvellement de titre de séjour. Ils deviennent des sans-papiers. Donc, si vous n'avez pas de papiers, vous n'aurez pas de logement, vous n'aurez pas de travail. Donc, vous allez même perdre votre cursus scolaire, en quelque sorte.
10: Est-ce que vous avez des étudiants qui ont abandonné leurs études ou même qui ont quitté la France à cause de ces mesures?
9: Bien sûr que oui. Il y a plusieurs étudiants qui ont laissé leur parcours universitaire et qui sont retournés dans leur pays d'origine parce qu'ils n'étaient pas payés 4 000 euros pour un étudiant en master, 2 885 pour un étudiant en licence. Donc, il y a des étudiants qui sont retournés dans leur pays d'origine.
10: C'était combien avant l'augmentation?
9: Avant, c'était 257 pour un étudiant en master et 170 pour un étudiant en licence. Mais aujourd'hui, ces sommes sont multipliées par 16.
10: Qu'est-ce que vous proposez?
9: D'abord, nous ne sommes pas contre le financement des services publics français. Nous proposons un système plus équilibré qui permette de concilier les financements de l'enseignement supérieur et l'égalité des chances. Donc les frais d'inscription pourraient être davantage adaptés aux réalités économiques des étudiants et de leur pays d'origine. Mais force est de constater qu'aujourd'hui ces frais-là freinent en quelque sorte les parcours universitaires des étudiants. Donc l'objectif ne doit pas seulement être financier l'université, mais aussi de préserver l'attractivité internationale de la France et son rôle historique d'accueil des étudiants du monde entier.
10: Est-ce que vous avez une chance d'être entendu?
9: Pour le moment, nous n'avons pas encore un gain de cause. Si nous restons toujours unis, nous allons arriver à nos fins. On est optimiste pour ça.
3: Hamid Ouachi Alachi, président du collectif des étudiants extra-communautaires en France, il répondait aux questions de Corinne Mandjou pour la chronique Vivre ailleurs. C'est la fin de cette demi-heure d'information réalisée par Benoît Vandenbroek. Vous restez avec nous dans une minute. Le retour de l'actualité africaine sur RFI.
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14: Et maintenant, je crois que nous allons pouvoir vous quitter, auditeurs amis, en vous souhaitant une excellente journée à tous.
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15: Sur Radio Grésivaudan, un poème enchanté, suivi d'un dicton avec le prénom du jour.
16: Oh, qu'a-t-elle dit? Oh, qu'a-t-elle fait pour être punie? La menthe a menti sur son odeur, c'est le pissenlit qui le dit. Depuis qu'elle le sait, elle n'endort plus la menthe, et pourtant toutes les nuits, ça la hante, ce qu'on lui a dit. Que voulez-vous que je sente d'autre que ce que je suis? Et qu'avons-nous comme garantie que la menthe n'a pas menti, dit une fleur sans odeur, qui ne pouvait pas la sentir, vu que sur le plan olfactif, elle avait autorité pour juger, bien qu'elle ne puisse rien sentir. La menthe a menti sur son odeur, elle sera donc enfermée, jugea la fleur, qui ne pouvait pas la sentir, et commençait à sentir le renfermer. La menthe eut beau protester, que pouvait-elle sentir d'autre? L'état de ce que l'on est ne suffit pas pour preuve. Vous aurez beau faire, qui a autorité en toutes circonstances contre l'évidence et la vérité. Reste aveugle qui ne veut pas voir, comme on dit aussi communément, sources qui ne veulent pas entendre, et bien souvent, ceux qui ne sentent rien jugent comme cette fleur.
26: Fleur d'acacia et de lilas à Sainte-Raïssa, ce jour-là, il n'y en aura jamais autant pour toi. Si soldat, comme épi en feu, à Sainte-Raïssa, compte pour peu ce qui vaut ici, vaut aussi pour tous les autres mois.

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7: Oui, on fait signe que M. Chirac va peut-être intervenir pour commenter. 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
8: Et qu'est-ce qui lui arrive à la 2? Il faut faire chauffer l'appareil ou...
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9: Mes chers potes, nous devons retrouver toute la force mobilisacorde du mot patrioniage. Nous avons marqué des P pour l'énergie du fumage, avec tous nos parcours. Je pense d'abord à tous les comprimés au service de la casse, avec le système par saccage, face au chaudronnal, mois après mois. Déjà près de 160 000 chômeurs gassent en cage. Ce projet, c'est la récrimination. Au fondement même de la récrimination, il y a le métro pour tout, au service des habitants des carcasses en difficulté. Tout pété. Mes chers compatriotes, la France a toujours surmonté les défis auxquels elle était terre. À chaque fois, elle en est sortie pétée. La réponse, c'est la fraction, c'est la récrimination. Et vive la quête.
8: On fait pas une deuxième prise? Comment? Ah, c'était en direct? Ah, je savais pas que c'était en direct.
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1: Il est 5h en temps universel, 7h ici à Paris.
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1: Bonjour à tous, on part pour 3 heures d'information internationale et ça commence tout de suite avec le journal. Bonjour Martin Gaëlle.
3: Bonjour Clotilde, bonjour à toutes et à tous.
1: À la une, dernier meeting et dernière ligne droite en Allemagne.
3: Où la région de Saxe-Anhalt pourrait basculer à l'extrême droite, ce qui serait une première dans le pays depuis l'après-guerre. L'AfD fait la course en tête devant les conservateurs de la CDU et devant le parti de gauche Die Linke, qui pourrait jouer un rôle d'arbitre demain dans ce scrutin régional. L'Allemagne, mais aussi la Cisjordanie ou encore la guerre en Ukraine, autant de sujets que vous avez passés en revue, Clotilde, avec Jean-Noël Barrot. Le ministre français des Affaires étrangères sera notre grand invité international dans un peu plus d'une heure. Dans ce journal, nous serons aussi au Liban où Israël poursuit ses frappes dans le sud du pays et assure désormais contrôler une colline stratégique. Nous irons ensuite en République tchèque où un membre du gouvernement a été victime d'un drôle de canular. Et puis enfin, Paris fait pschit et 1 et 2 et 3 matchs sans victoire en Ligue 1 pour le PSG, battu 2-1 hier soir au Parc des Princes par Monaco.
1: J-1 donc avant ce scrutin très scruté en Allemagne.
3: Cela se passe dans une région a priori assez anonyme de l'est du pays, à savoir la Saxe-Anhalt, où vivent 2,5 millions d'habitants autour des villes de Magdebourg ou de Halle. Mais l'élection régionale qui se tient demain pourrait consacrer pour la première fois depuis l'après-guerre un parti d'extrême droite, à savoir l'AfD, l'Alternative pour l'Allemagne, formation anti-migrants qui fait la course en tête dans les sondages, avec 20 points d'avance sur les conservateurs de la CDU et près de 30 sur le parti de gauche Die Linke, qui espère tout de même se frayer un chemin et jouer les faiseurs de roi. Notre correspondant Pascal Thibault a assisté au dernier meeting de Die Linke à Magdebourg. Reportage.
4: Ça n'est pas de ta faute si le monde est ce qu'il est, mais ça serait de ta faute s'il ne change pas. Le parti de gauche, lui, veut changer les choses. Die Linke se positionne comme le garant de la justice sociale. Sur scène, au centre de Magdebourg, la tête de liste pour la région, comme les nombreux dirigeants débarqués de Berlin, mettent ce thème en avant. Lukas Hirtz-Tarrant, un militant, rappelle que le programme de l'AfD ne profite pas aux petites gens.
5: Voter pour l'AfD, c'est se tirer une balle dans le pied. Et la frustration ambiante, elle est due à la politique sociale des conservateurs.
4: Mais si Die Linke, crédité d'environ 12% dans les sondages, veut mettre son programme en avant et rappelle que 6 habitants sur 10 ne votent pas pour l'AfD, c'est la possible arrivée au pouvoir de ce parti qui est dans tous les esprits. Et là aussi, Die Linke se veut une valeur sûre de l'antifascisme, comme l'explique Nathalie Nagel, candidate du parti ce dimanche.
6: Nous sommes le rempart. Quiconque connaît l'histoire sait que la meilleure solution contre l'extrême droite, c'est de voter pour Die Linke.
4: Le parti pourrait, faute de majorité pour l'AfD dimanche soir, jouer un rôle clé pour permettre au ministre-président chrétien-démocrate sortant de continuer à gouverner. Une option aux allures de quadrature du cercle. Pascal Thibault, Magdebourg RFI.
3: Une quadrature du cercle qu'espère s'éviter l'AfD. Pour l'heure, le parti compte 23 députés dans la région, compte 40 pour la CDU. Mais l'AfD espère doubler son score. Nous serons en reportage au cœur du dernier meeting de la formation d'extrême droite dans le journal de 7h, temps universel.
1: D'ici là, dans un peu plus d'une heure, Jean-Noël Barrot sera notre grand invité international.
3: Le chef de la diplomatie française avec qui vous vous êtes entretenu hier, Clotilde, le ministre des Affaires étrangères, qui a passé en revue les grands sujets de l'actualité internationale, notamment la guerre en Ukraine et les frappes russes qui s'étendent toujours plus. L'Allemagne qui a accusé cette semaine Moscou d'avoir envoyé un drone chargé d'explosifs début août à l'aéroport de Leipzig, ce qui est vu par l'Union européenne comme une forme de guerre hybride pour décourager les 27 dans leur soutien à l'Ukraine. Une Europe qui doit se montrer ferme et unie, selon Jean-Noël Barrot.
7: Ce que Vladimir Poutine voudrait tenter de faire croire au monde, c'est que les Européens sont bellicistes, qui veulent la guerre avec la Russie et qui veulent l'escalade.
1: Vladimir alors que Poutine, chacun le voit. Les limites,
7: et donc... Alors que chaque. Eh oui, et à chaque fois qu'il a testé les limites, il a rencontré la fermeté et l'unité des Européens. Nous allons tenir à notre stratégie parce qu'elle fonctionne. Soutien à l'Ukraine, je l'ai dit, financier,
1: elle
7: énergétique,
1: malgré
7: militaire.
1: Les cyberattaques qui se multiplient.
7: Mais bien sûr, Vladimir Poutine est en échec absolu. Regardez la situation en Russie où on a des pénuries de carburant, où l'économie s'effondre. La population russe souffre des choix délirants de Vladimir Poutine
1: nous
7: aujourd'hui.
1: Aussi, d'une certaine manière.
7: Mais dans des proportions bien moindres. Et si Vladimir Poutine est en échec à la fois militaire, économique et politique, voire diplomatique, c'est parce que nous avons pris, nous, Européens, à l'unanimité des paquets de sanctions, nous avons privé Vladimir Poutine de 500 milliards d'euros qu'il aurait sinon engouffré dans sa guerre d'agression contre l'Ukraine.
3: Le ministre français des Affaires étrangères, Jean-Noël Barrot, entretien à retrouver en intégralité à 6h15 en temps universel dans un peu plus d'une heure. La Russie par ailleurs, qui a visé hier un quartier pourtant sous très haute surveillance à Kiev, puisqu'un drone russe a frappé les services de sécurité ukrainiens. 12 personnes ont été blessées. Mais le directeur de l'instance, Oleksandr Poklat, n'était pas dans son bureau au moment de l'attaque. Une escalade sérieuse selon Kiev, la capitale ukrainienne, où les émissaires de Donald Trump sont attendus pour la première fois ce dimanche. Jared Kushner et Steve Witkoff qui doivent d'abord se rendre à Moscou ce samedi. Et le président ukrainien Volodymyr Zelensky a proposé à la Russie un arrêt des frappes durant cette double visite. Ce qui n'est pour l'instant pas le cas. Une nouvelle attaque russe a fait au moins 4 morts cette nuit à Kamiensk, c'est dans le centre de l'Ukraine.
1: L'armée israélienne dit vouloir renforcer ses positions dans le sud du Liban.
3: Pour empêcher l'ennemi de se réorganiser, selon les mots du ministre israélien de la Défense, Israël Katz, au moins 3 Libanais ont été tués hier dans des frappes de l'armée de l'État hébreu à Nabatieh et à Tyr. Des frappes qui interviennent le lendemain de l'annonce de la prise de la colline stratégique d'Alitaer par les autorités israéliennes, qui servait jusqu'ici de position stratégique au Hezbollah. Le Premier ministre israélien Benjamin Netanyahou a présenté cette prise de succès. Le mouvement chiite pro-iranien n'a lui pas confirmé et a minimisé l'importance de ce site montagneux. Depuis Beyrouth, analyse de notre correspondant Paul Khalife.
8: Au lendemain de l'annonce par Israël de la prise de la colline stratégique de Al-Taher, la situation reste confuse. Le calme régnait ce vendredi sur ces hauteurs situées au nord du fleuve Litani, à 15 km de la frontière avec Israël, contrairement aux jours précédents. Le quotidien Al-Akhbar, proche du Hezbollah, a laissé entendre que l'armée israélienne aurait réussi à prendre le contrôle d'une infrastructure souterraine appartenant au Hezbollah. Le journal ajoute cependant que ces hauteurs stratégiques abritent d'autres bases creusées au cœur de la montagne, des bases qui seraient toujours aux mains du parti chiite. Les analystes estiment que la prise de Al-Taher répond à 2 impératifs israéliens. Le premier est politique. Benjamin Netanyahu espère que ce succès militaire, même relatif, lui permettra de marquer des points à quelques semaines des élections en Israël. Le second impératif est militaire. Le contrôle de cette crête, située à 600 mètres d'altitude, permet à l'armée israélienne de mieux sécuriser la zone tampon de facto qu'elle a établie dans le sud du Liban. Dans ce but, l'armée israélienne applique la politique du grignotage. Sa prochaine cible semble être la localité côtière de Mansouri, à 13 km de la frontière. Paul Khalife, Beyrouth, RFI.
3: Le Liban, on le rappelle, où une trêve est censée être en vigueur entre Israël et le Hezbollah, ce qui n'a donc pas empêché ces frappes nocturnes sur 5 localités différentes dans le pays. Depuis le début de la guerre, le 2 mars dernier, plus de 4300 personnes ont été tuées au Liban, selon les autorités libanaises.
1: À Yaoundé, minuit 7 à Kansas City, où 3 citoyens américains d'origine camerounaise ont été condamnés à de lourdes peines de prison.
3: Entre 5 et 15 ans de prison, selon les condamnations prononcées par le tribunal fédéral du Missouri pour le soutien des 3 hommes aux séparatistes anglophones au Cameroun. Ils avaient été reconnus coupables en décembre dernier de complots visant à fournir un soutien matériel ou des ressources destinées à tuer, enlever et mutiler des personnes, ainsi qu'à utiliser des armes de destruction massive dans un pays étranger. Les précisions avec Amélie Tullet.
9: Arrêté en 2022 après une enquête du FBI, Lanester Langmi a notamment été condamné sur la base d'un message audio demandant à des séparatistes au Cameroun d'enlever un chef traditionnel. Le jour de la capture de ce dernier, le cardinal Christian Toumi se trouvait à ses côtés et l'autre accusé, Francis Cheny, s'était alors chargé de transmettre aux ravisseurs les questions à poser aux 2 hommes. Les accusés sont aussi condamnés pour des transactions liées au versement de différentes rançons après enlèvement ou pour avoir organisé l'achat et la formation de séparatistes à l'utilisation d'engins explosifs. À leur procès, le procureur américain avait déclaré que vous commettiez un crime ici ou que vous souteniez une activité illégale à l'autre bout du monde, vous serez tenu responsable. Des condamnations qui doivent servir de rappel salutaire pour l'avocat Félix Agborbala, figure de la société civile anglophone au Cameroun. Pour lui, aucune cause ne justifie les attaques contre les civils, mais il appelle à ne pas occulter les griefs politiques réels à l'origine d'un conflit qui dure depuis bientôt 10 ans. Pour lui, l'obligation de rendre des comptes doit s'appliquer à tous les auteurs d'exactions, y compris au sein des forces gouvernementales.
3: Amélie Tullet, l'actualité africaine marquée aussi ce matin par ce premier conseil des ministres au Niger depuis la mutinerie du week-end dernier. Un conseil qui s'est tenu hier. La junte qui accuse la France, mais aussi plusieurs États africains, dont le Bénin, d'être derrière cette tentative de déstabilisation. Des accusations fermement rejetées par Porto Novo. Le gouvernement de Niamey qui reconnaît aussi par ailleurs pour la première fois la mort de civils lors des événements. Le Niger, où nous sommes toujours sans nouvelles de notre confrère Moussa Kaka, porté disparu depuis le début de la semaine. Le journaliste et directeur de la radio-télévision Sahraouina a été vu pour la dernière fois lundi soir quand il quittait les locaux de son média.
1: En République tchèque, un membre du gouvernement piégé par un canular.
3: Et le ministre des Affaires étrangères du pays, désormais plongé dans l'embarras depuis qu'il a accepté de donner une interview qu'il pensait bien réelle. Sauf que face à lui se trouvait un faux journaliste qui avait dissimulé dans la pièce des armes factices. Une affaire devenue politique en République tchèque. Julien Chavan.
10: Peter Machinka est assis face à un homme masqué et habillé de noir. L'ambiance est détendue. Le ministre souriant, le ton badin. Le problème, c'est que l'intervieweur n'est pas un journaliste, mais un militant, et que son collectif avait dissimulé plusieurs armes factices et des faux explosifs dans la pièce. Les militants affirment lutter contre la désinformation. Ils expliquent avoir voulu montrer les failles de sécurité autour du chef de la diplomatie tchèque. Sa protection rapprochée n'a visiblement pas vérifié l'identité des intervieweurs, ni contrôlé le studio avant l'entretien. Peter Machinka promet qu'il avait bien reconnu son interlocuteur, qu'un policier était en permanence à ses côtés. L'affaire, embarrassante mais sans gravité, aurait pu en rester là, sauf que le parti d'opposition de droite demande la démission du ministre. Après une bataille entre le président et le Premier ministre autour du déficit budgétaire, toute occasion est bonne à prendre pour fragiliser le pouvoir. La police tchèque chargée de la protection des hauts responsables a quant à elle ouvert une enquête sur l'incident.
3: Julien Chavan du service international de RFI.
1: Et puis en football, Martin, le PSG n'y arrive décidément pas en Ligue 1.
3: Et toujours pas de victoire, même première défaite pour les doubles champions d'Europe. Battus 2-1 sur leur pelouse par Monaco lors de la troisième journée de championnat. Monaco, au contraire, fait carton plein. 3 victoires en 3 matchs. Paris, de son côté, n'est pas vraiment magique en ce début de saison. Il n'avait plus connu un si mauvais départ depuis 15 ans, Christophe Diremzian.
11: Ça n'est pas encore vraiment le type de revers à faire plonger le PSG dans une crise, mais le constat est tout de même là. Les doubles champions d'Europe n'ont toujours pas la moindre victoire au compteur en 4 matchs, trophée des champions compris. Et cette fois, pas de miracle comme vendredi dernier à Lille, lorsque les Parisiens finissent par arracher un nul de partout en étant pourtant menés 2-0 à l'entame du temps additionnel. Pour la première de la saison au Parc des Princes, Luis Enrique n'avait pas opté pour une équipe bis en prévision de la Ligue des Champions mercredi, mais elle a tout de même trouvé ses limites face à la formation la plus en forme du moment, pleine de réalisme, 2 tirs cadrés, 2 buts, et protégée par un énorme gardien, Lucas Radecki, auteur en fin de match d'une magnifique envolée sur une frappe tout aussi sublime d'Ousmane Dembélé. Paris sait toujours réagir, toujours presser, mais ne sait plus très bien défendre. Un défaut à vite corriger pour chasser les doutes. Il n'y en a pas forcément à avoir à 5 jours d'un premier duel européen très abordable avec le Slovan Bratislava, mais mieux vaut mettre les choses au point très vite après cette défaite qui fait tout de même désordre.
3: Christophe Diremzian. Et puis elles, en revanche, ont bien réussi leur début. Les Françaises, bien lancées à la Coupe du Monde de basket. Ça se passe en Allemagne. La France, large vainqueur de son premier match, 99-53 face à la Hongrie.
1: Merci beaucoup, Martin Guez.
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1: 5h13 en temps universel. On commence notre tour du monde sur le continent asiatique. La Corée du Sud, confrontée au fléau des crimes sexuels en ligne. Des photos ou des vidéos à caractère sexuel prises à l'insu de femmes dans les espaces publics, à domicile, et qui finissent sur Internet. Un phénomène amplifié par le boom de l'intelligence artificielle qui facilite la création de deepfakes, donc des vidéos pornographiques qui sont réalisées par IA en incrustant le visage d'une victime qui, elle, est bien réelle. Pour lutter donc contre ce phénomène, eh bien le gouvernement sud-coréen a établi depuis 2018 un centre composé uniquement de femmes chargées de traquer et de supprimer ces contenus illicites en ligne. Reportage à Séoul de Célio Fioretti.
12: Dans un petit bureau du centre-ville de Séoul, arborant des banderoles de soutien aux victimes de violences sexuelles, travaillent les nettoyeuses du net. 23 femmes qui suppriment ces vidéos à caractère sexuel sur demande des victimes. Kim Yo-jong est à la tête de cette équipe.
13: La plupart des victimes viennent nous voir après qu'un proche leur ait dit qu'une vidéo d'elles circulait en ligne. Nous avons un programme d'intelligence artificielle qui détecte les republications de cette même vidéo à travers Internet ce qui permet d'effacer ces contenus aussi bien sur les réseaux sociaux que sur des sites pornographiques.
12: Outre le retrait de contenu, le site et ses 17 antennes régionales proposent un accompagnement psychologique et juridique des victimes. Ces dernières sont de plus en plus nombreuses. Depuis son ouverture, le centre a déjà reçu 53 000 victimes et supprimé d'Internet plus d'un million de contenus sexuels illicites. Des suppressions parfois difficiles pour Suki Myojong.
13: La majorité des vidéos sont hébergées sur des sites illégaux, donc l'hébergeur n'approuve pas notre demande de suppression. Dans ce cas, la police peut intervenir et faire fermer le site en question. Il y a aussi le problème des sites hébergés à l'étranger, mais dans 80% des cas, ils sont hébergés aux États-Unis et les autorités américaines collaborent avec nous pour supprimer ces contenus hébergés sur leur territoire.
12: Des contenus pornographiques, parfois violents, parfois pédopornographiques, que les femmes du centre doivent consulter chaque jour pour les supprimer. Madame Park, qui doit garder son anonymat pour effectuer son travail, nous explique l'impact que cela peut avoir sur sa santé.
14: Tout le monde est assez affecté émotionnellement et psychologiquement par ce travail. D'après l'expérience de collègues avec qui j'ai pu parler, certains ont développé de l'insomnie, d'autres se sont mis à pleurer en voyant certains contenus filmés ou ont perdu l'appétit au point de sauter des repas.
12: Pour aider les 23 femmes chargées de supprimer ces contenus, le centre a mis au point un accompagnement psychologique permanent, explique Madame Park.
14: Nous avons une à deux fois par mois des consultations individuelles avec un psychologue pour prévenir les burn-out. Ce qui nous pousse également à continuer, c'est le soutien des victimes. Quand nous recevons des messages de remerciement de la part des personnes concernées, disant que cela les a aidés à retrouver leur vie quotidienne, je ressens que, même modestement, j'ai pu contribuer à ce que ces personnes surmontent une épreuve aussi lourde dans leur vie.
12: On estime que plus de la moitié des victimes mondiales de deepfake pornographiques seraient sud-coréennes et cette tendance est en augmentation sur toutes les tranches d'âge. C'est le Fioretti, Séoul, RFI.
1: Et vous pouvez retrouver ce reportage sur notre site rfi.fr. La Thaïlande accueille depuis mercredi et jusqu'à demain plus de 5000 marines américains. 5 jours de permission avant de rentrer chez eux. Leur porte-avions Abraham Lincoln a accosté dans le port de Pattaya après un record de 286 jours en mer au Moyen-Orient. Ils ont été mobilisés évidemment pour le conflit face à l'Iran. Bonjour Joris Zilberman.
15: Bonjour.
1: Alors pourquoi est-ce que c'est un symbole si fort en Asie ?
15: Eh bien d'abord parce que l'arrivée de ces milliers de marins a provoqué une vraie inquiétude dans ce port touristique thaïlandais, l'inquiétude du tourisme sexuel. Pattaya, c'est une station balnéaire qui a très mauvaise réputation avec sa rue des bars et des boîtes de nuit qui s'appelle Walking Street, symbole pas seulement d'une vie nocturne débordante, mais surtout d'une des principales destinations du tourisme sexuel de masse. Et derrière tout cela, il y a une histoire terrible à laquelle les soldats américains sont liés, puisque c'est à Pattaya qu'ils avaient l'habitude de se rendre en permission pendant la guerre du Vietnam. Alors d'abord, il faut savoir que la Thaïlande a interdit la prostitution depuis une loi de 1960. Une autre loi de 1966 punit le proxénétisme, le racolage et le trouble à l'ordre public.
1: Mais dans les faits, c'est un petit peu différent.
15: Oui, car la prostitution est tolérée, elle est même en partie contrôlée, elle est très visible. Les revenus générés sont massifs, plus de 6 milliards de dollars par an, ce qui représente environ 1,5% du PIB de la Thaïlande. Rappel historique utile, la prostitution dans le pays, qui est vieille de plusieurs siècles, a été favorisée, catalysée par l'armée impériale du Japon pendant la Seconde Guerre mondiale, puis par l'armée américaine. Exemple criant avec Pattaya, qui n'était qu'un petit village de pêcheurs jusque dans les années 1960. Ce sont les GIs de la base aérienne toute proche d'Utapao et leur envie de se détendre des combats au Vietnam qui ont motivé la construction de bungalows, de petits restaurants, d'abord sur une plage sauvage. Là, une zone appelée de repos et de détente a été créée exprès pour eux, faisant appel à la prostitution. Au moment du départ des derniers soldats états-uniens en 1976, le secteur privé thaïlandais a pris le relais et le tourisme sexuel sexuelle a pris la suite de la prostitution militaire, soit la matrice de ce qui allait faire de Pattaya la capitale du vice en Thaïlande avec Bangkok.
1: Et cette histoire sombre, Joris, elle résonne dans toute l'Asie.
15: Oui, car cette prostitution militaire américaine a été construite de façon systématique. Ce qu'on appelle ces zones de repos et de détente, mais aussi zones spéciales de divertissement, ont été généralisées depuis la fin de la Seconde Guerre mondiale avec l'implantation des bases américaines en Asie. Outre la Thaïlande, cela concerne principalement le Japon, où stationnent 56 000 soldats américains, la Corée du Sud, qui compte 28 500 GIs, et les Philippines, où le contingent états-unien s'élève à 10 000 hommes. Dans ces trois pays, des villes portent ce fardeau, ces blessures de femmes utilisées pour les besoins de l'armée américaine, les affaires de viol, de meurtre. C'est le cas à Okinawa, où la prostitution a été légalement autorisée et où les crimes sexuels ont provoqué un rejet puissant de la présence des forces américaines. C'est le cas aussi à Angeles City, dans l'archipel philippin, où l'industrie du sexe au service des GIs a utilisé des dizaines de milliers de femmes, sans oublier ces villes au nord de Séoul, en Corée du Sud, où celles qui étaient tristement appelées « princesses pour Yankees » ou « femmes de réconfort » étaient réduites à l'esclavage sexuel pour les Américains avec l'aide du gouvernement sud-coréen.
1: L'Asie en mouvement, la chronique de Joris Zilberman.
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1: Il est 7h20 à Paris. Le retour de la chronique politique le samedi. Elle va être particulièrement intéressante, hein, évidemment, puisqu'on est à 8 mois de l'élection présidentielle en France. Bonjour Raphaël Delvolvé.
16: Bonjour Clotilde, heureux de vous revoir.
1: Également. Alors vous suivez particulièrement l'actualité de la favorite pour l'instant dans les sondages, à savoir Marine Le Pen, la double finaliste déjà de la présidentielle, qui, depuis que la justice lui a permis de se présenter, œuvre à reprendre en main son parti, le Rassemblement National, dirigé par celui qui devait potentiellement la remplacer en cas d'empêchement, à savoir Jordan Bardella.
16: Oui, et nous appellerons cela la débardellisation du Rassemblement National. Partons d'un événement de coulisses récent et particulièrement important, loin d'être anecdotique. C'était la semaine dernière, alors que Marine Le Pen débattait devant les patrons de France, le MEDEF à Paris, pour sa rentrée médiatique. On apprenait dans la presse le départ d'un certain François Durvie du Rassemblement National. Alors, ce nom ne vous dit sans doute rien, c'est un ex-patron très diplômé et il venait tout juste d'être embauché comme conseiller économique de Jordan Bardella du temps où ce dernier se préparait à candidater. François Durvie devait et s'évertuait à créer des ponts entre le RN et les milieux économiques. On lui doit notamment des rendez-vous, des dîners entre les deux têtes du RN et de grands chefs d'entreprise du CAC 40. C'est aussi à lui qu'on doit les accents libéraux du discours de Jordan Bardella ces derniers mois, notamment sur les retraite. Cela avait d'ailleurs créé ou laissé apparaître une divergence majeure entre Jordan Bardella et Marine Le Pen. Marine Le Pen qui vient tout juste d'ailleurs d'annoncer défendre pendant la campagne la retraite à 62 voire 60 ans et donc mettre gentiment à la poubelle les projets de capitalisation et d'abandon d'âge légal évoqués du temps de l'incertitude sur l'identité du candidat RN. Marine Le Pen, d'ailleurs interrogée sur le départ de François Durvie, a dit ne pas le déplorer mais bien au contraire l'avoir souhaité.
1: Alors cette distanciation, elle dépasse d'ailleurs les simples questions économiques.
16: Oui, car c'est l'autre révélation des derniers jours dans la presse. François Durvie aurait aussi suggéré à Jordan Bardella de présenter sa candidature dans l'après-midi du 7 juillet. Vous savez, la date où la Cour d'appel a remis son fameux arrêt qui permet à Marine Le Pen d'être aujourd'hui candidate. Marine Le Pen était alors fixée sur son sort, consultait ses avocats au siège du parti avant de prendre sa décision. L'information, cette suggestion de François Durvie lui serait remontée aux oreilles et elle n'aurait évidemment pas apprécié. On peut contredire Marine Le Pen, débattre avec elle, mais on ne peut pas être déloyal, résume un membre du cercle mariniste, ce groupe de fidèles qui désormais a repris en main la campagne de Marine Le Pen. Cela transparaît d'ailleurs aussi dans d'autres arbitrages politiques. Dans le programme, le RN va notamment défendre pendant la campagne l'interdiction du voile islamique dans l'espace public, une mesure à laquelle un certain Jordan Bardella a toujours été défavorable.
1: On l'a vu d'ailleurs, hein, Raphaël, assez mal à l'aise pour défendre cette proposition au public.
16: Oui, Jordan Bardella très prudent, parlant tantôt d'un référendum, tantôt d'un grand débat, quand d'autres cadres du parti apparaissaient plus déterminés. On citera notamment Jean-Philippe Tanguy, proche de Marine Le Pen, qui lui affirmait que les femmes voilées seraient frappées d'une amende une fois le RN au pouvoir. Jordan Bardella, qui assure cependant être officiellement derrière Marine Le Pen et surtout dites allez bien, lui qui au lendemain de la candidature de son mentor faisait grise mine et dont on dit parmi ses proches qu'il a passé un été très difficile, un été à digérer la déception car dit-on, il a réellement cru être candidat. Marine Le Pen le veut Premier ministre et lui demande loyauté. Elle a fait passer en ce sens un message de façon assez claire.
1: Raphaël Delvolvé pour la chronique politique. Allez, juste avant de faire un point sur l'actualité africaine, Sophie Pouzrat, vous revenez avec la rédaction de Jeune Afrique sur ce qui s'est passé au Niger il y a tout juste une semaine.
17: Au Niger, une tentative de mutinerie a visé la présidence et l'aéroport de Niamey dans la nuit du 28 au 29 août dernier. Mise en échec depuis, elle soulève néanmoins plusieurs questions dans le pays. Nous sommes avec Mathieu Milcan du Média Jeune Afrique pour en parler. Bonjour Mathieu.
18: Bonjour Sophie.
17: Mathieu, d'abord, s'agissait-il d'une tentative de coup d'État ou d'une mutinerie ?
18: Ce que l'on peut dire avec certitude, c'est que pendant quelques heures au moins, le pouvoir de Tiani a vacillé. C'est une mutinerie qui a failli tourner au coup d'État. Alors, ce n'est pas la première fois, fort malheureusement, que Niamey est le théâtre d'affrontements, que les habitants se réveillent au bruit des tirs d'armes automatiques. Le JNIM et l'État islamique ont mené des attaques de grande ampleur cette année déjà. En revanche, c'est bien la première fois depuis que Tiani a mené le coup d'État contre Bazoum en 2023, que des membres de l'armée nigérienne s'en prennent à d'autres membres de l'armée nigérienne. La première fois aussi que la présidence est attaquée et que la télévision nationale est attaquée également. La version officielle, c'est qu'il s'agit d'un simple mouvement d'humeur. Un coup de colère qui ne concernerait en fait qu'une petite poignée de soldats de l'armée nigérienne. Le général Ibro Amadou, qui est le chef d'état-major particulier de Tiani, qui est aussi l'un de ses plus fidèles soutiens, a même affirmé qu'il s'agissait d'une tentative de déstabilisation menée par, je cite, des commanditaires étrangers. Alors ce narratif, la junte en a l'habitude, la France, la Côte d'Ivoire et le Bénin ont une nouvelle fois été pointés du doigt, mais cette fois, la junte a poussé le bouchon un peu plus loin. Sur la télévision d'État, un capitaine de parachutistes, qui avait lui-même été arrêté parce qu'il était soupçonné d'avoir participé à la mutinerie, a livré un témoignage qui ne semblait pas tout à fait spontané. Et il y accuse le Tchad. N'Djamena a sans surprise, démenti toute implication.
17: Alors qu'est-ce que tout cela révèle des tensions au sein de l'armée nigérienne ?
18: Ce que l'on sait aujourd'hui avec certitude, c'est que ce sont de jeunes officiers qui ont été à la manœuvre, et pas n'importe lesquels. Il s'agit de soldats des forces spéciales et particulièrement d'unités basées dans le Tillabéri. Cette zone, qui est à la frontière avec le Mali, est devenue l'épicentre du terrorisme au Niger. Le JNIM et surtout l'État islamique contrôlent une partie du territoire là-bas, et ces jeunes soldats qui sont au front, qui se battent, se sentent oubliés et abandonnés par leur hiérarchie, et donc par Tiani. Ce que cela a aussi révélé, c'est une forme d'attentisme au sein des forces armées nigériennes. Une grande partie des unités n'ont pas bougé pendant les événements. Tiani n'a en réalité pu compter que sur les hommes de la garde présidentielle. Ceux-là même qu'il dirigeait avant de prendre le pouvoir par les armes, et ceux-là même qui, au sein de l'armée, sont les plus choyés, notamment en termes d'équipement et d'armement.
17: Alors à quoi faut-il s'attendre désormais, Mathieu, dans le pays ?
18: Alors c'est un peu flou, en ce moment il y a clairement un parfum de paranoïa à Niamey, les arrestations se multiplient parmi les militaires mais aussi parmi les civils. Deux anciens ministres, des cadres du PNDS, le parti de Mohamed Bazoum et avant lui de Issoufou, ont notamment été arrêtés. Et puis il y a la disparition inquiétante de notre confrère, le journaliste Moussa Kaka, directeur de la radio-télévision Sahraouia, que les auditeurs de RFI connaissent bien. Il n'a pas donné signe de vie depuis lundi 31 août. Des sources au sein des services de sécurité et de renseignement nous ont affirmé que les agents peinaient même à faire face, tant le nombre de personnes arrêtées et donc d'auditions se multiplie. Alors, de très nombreuses questions se posent, notamment sur les vrais commanditaires, sur les soutiens, y compris peut-être au sein de la junte. Et puis, il y a aussi une question centrale et qui est beaucoup plus politique. Tiani a fait de la défense de la souveraineté l'alpha et l'oméga de ses discours. C'est là-dessus qu'il fonde sa légitimité. Or, cette fois, il a fallu que les militaires russes d'Africa Corps interviennent pour mettre fin à la mutinerie. Ça, il va falloir que Tiani l'explique aux Nigériens.
17: Des précisions et des analyses à retrouver dans les colonnes de Jeune Afrique. Merci Mathieu Milcan.
1: Et merci Sophie Pouzrat, on vous retrouve dans un petit quart d'heure pour la revue de presse. Et puis le Niger, on va en reparler dans un instant dans le journal Afrique. Reste avec nous.
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1: Et maintenant, je crois que nous allons pouvoir vous quitter, auditeurs amis, en vous souhaitant une excellente journée à tous.
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2: Sur Radio Grésivaudan, un poème enchanté, suivi d'un dicton avec le prénom du jour.
3: Oh, qu'a-t-elle dit ? Oh, qu'a-t-elle fait pour être punie ? La menthe a menti sur son odeur, c'est le pissenlit qui le dit. Depuis qu'elle le sait, elle n'endort plus la menthe, et pourtant toutes les nuits, ça la hante, ce qu'on lui a dit. Que voulez-vous que je sente d'autre que ce que je suis ? Et qu'avons-nous comme garantie que la menthe n'a pas menti, dit une fleur sans odeur, qui ne pouvait pas la sentir, vu que sur le plan olfactif, elle avait autorité pour juger, bien qu'elle ne puisse rien sentir. La menthe a menti sur son odeur, elle sera donc enfermée, jugea la fleur, qui ne pouvait pas la sentir, et commençait à sentir le renfermé. La menthe eut beau protester, que pouvait-elle sentir d'autre ? L'état de ce que l'on est ne suffit pas pour preuve. Vous aurez beau faire, qui a autorité en toutes circonstances contre l'évidence et la vérité ? Reste aveugle qui ne veut pas voir, comme on dit aussi communément, sources qui ne veulent pas entendre, et bien souvent, ceux qui ne sentent rien jugent comme cette fleur.
4: Fleur d'acacia et de lilas à Sainte-Raïssa, ce jour-là, il n'y en aura jamais autant pour toi.
5: Si soldat, comme épi en feu, à Sainte-Raïssa, compte pour peu ce qui vaut ici, vaut aussi pour tous les autres mois.

Quand donc a commencé le fabuleux décompte qui nous mène tout droit vers le meilleur des mondes, ce rêve caressé par quelle divinité? Est-ce qu'il y a vraiment là de quoi se vanter?

Mais le soleil se lève et c'est toi que je chante. Toi la femme, la fille, la mère qui enfante si courageusement. En le portant au nu, cet enfant qui sourit sur ta poitrine nue. Je te promets, je reste à tes côtés. Je reste complice de l'amour, complice de ce geste. C'est tout ce qui nous reste et qui nous justifie.

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0: Nous vous mettons en liaison avec la police ou la gendarmerie nationale.
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1: Il est 6h en temps universel, 8h à Paris. 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
1: Le journal international. Bonjour Marion Cazanov.
3: Bonjour Clotilde Dumais.
1: À la une scène que l'on risque de ne plus voir dans l'Himalaya.
3: Le sauvetage de 2 survivants 9 jours après les crues meurtrières, c'était hier au Népal. RFI a pu s'entretenir avec un proche de l'un d'entre eux. Un sauvetage inespéré donc, alors que le bilan humain s'alourdit quotidiennement. Le président ukrainien attend les émissaires de Donald Trump après Moscou. Aujourd'hui, Steve Witkoff et Jared Kushner se rendront demain à Kiev pour la première fois, et alors que la Russie poursuit ses frappes sur l'Ukraine et notamment sa capitale. Dans ce journal, on dressera le bilan des 5 ans du putsch militaire en Guinée. On parlera de la fin d'un bras de fer entre laïcs et religieux en Israël. Et puis en France, Jordan Bardella, figure de l'extrême droite française, en quête d'une stature internationale. Il multiplie les déplacements à l'étranger.
1: Dans l'Himalaya, les familles poursuivent leur tournée des hôpitaux 10 jours après les crues meurtrières.
3: Plus de 1300 morts et toujours 5600 disparus. Beaucoup n'ont plus d'espoir et veulent au moins récupérer le corps d'un proche disparu, avec donc ces allers-retours dans les hôpitaux, dans les morgues. Et hier, il y a eu ce sauvetage inespéré. 2 ouvriers retrouvés vivants, sortis d'un tunnel dans le nord du Népal. La vie de Sanjay Sah et Bakir Marjan n'est plus en danger. Mélissa Barra s'est entretenue avec le frère de l'un d'entre eux, forcément soulagé.
4: Amir Marjan est au chevet de son frère.
5: Ce matin, immédiatement après avoir été informé qu'il était en vie, je me suis rendu immédiatement à l'hôpital. Il était avec l'équipe médicale.
4: C'est à Kathmandou qu'est soigné son frère Kabir, extrait quelques heures plus tôt des décombres de la centrale hydroélectrique Trishuli 3A. L'expert en maintenance y travaillait depuis seulement quelques jours lorsque l'avalanche de roches et de boue a enseveli les installations.
5: Le matin même de la catastrophe, on a échangé au téléphone avec lui. Il a dit qu'il allait travailler et qu'il risquait de ne pas avoir de réseau. Plus tard, je l'ai appelé 20 fois, mais son portable ne répondait plus.
4: La famille a alerté les autorités le lendemain après avoir publié ces informations sur les réseaux sociaux.
5: En moi, je gardais espoir qu'il allait revenir et que nous serions de nouveau ensemble.
4: Il a fallu aux équipes de sauvetage népalaises et internationales plusieurs jours pour atteindre Kabir Marjan et son collègue Sanjay Sah dans les tunnels de la centrale.
5: Je ne saurais vous expliquer à quel point nous sommes heureux. En ce moment, il ne parvient pas à communiquer avec nous. Sans doute les effets d'avoir passé près de 10 jours dans le noir. Mais sa santé n'est pas en danger, selon les rapports médicaux.
4: Son collègue est lui aussi sous surveillance dans un hôpital militaire.
3: Et plus de 900 travailleurs sont toujours portés disparus dans ces tunnels de chantier hydroélectrique au Népal.
1: Dans l'actualité également, la nuit dernière troublée par de nouvelles frappes russes en Ukraine.
3: Au moins 4 morts et 5 blessés à Kamianske, dans le centre-est, tôt ce matin. Les frappes sont quotidiennes et la veille, un drone a touché à Kiev le siège du SBU, les services de sécurité. Une escalade sérieuse, a déclaré le ministre ukrainien des Affaires étrangères. Reportage sur place de notre correspondante Emmanuel Chaz.
6: À Kiev, c'est une attaque russe sans précédent qui vient de secouer le quartier supposément le plus sécurisé de la capitale. Les services secrets ukrainiens ont été ciblés par un drone russe et juste à côté, des bâtiments civils ont aussi été endommagés, comme le restaurant d'Anna Zavertailo. C'est la 3e fois que l'un de ces établissements est touché.
7: La première frappe a eu lieu rue Zilianska, en plein centre-ville, l'an passé à la même période. Il y a eu 2 mois, en juin, c'était notre établissement du quartier de Podil. Et maintenant celui-ci, près de la cathédrale Sofia. Le bâtiment est endommagé, mais heureusement, nous n'avons pas eu de blessés. Les employés s'étaient réfugiés en sous-sol.
6: L'attaque qui a eu lieu en plein après-midi a blessé au moins 12 personnes. Volodymyr Zelensky l'a condamné et il a promis une réponse similaire à la Russie. Mais juste avant la première visite des envoyés spéciaux américains, Jared Kushner et Steve Witkoff, le président ukrainien demande aussi une halte dans les raids aériens.
8: De notre côté, il n'y aura pas de frappe aérienne et la Russie doit faire de même pendant le temps nécessaire pour tenir ses négociations et résoudre les problèmes logistiques liés à cette visite américaine.
6: Cette visite est d'autant plus importante pour Kiev qu'elle pourrait relancer des pourparlers avec Moscou. Reste que cette énième frappe qui touche le cœur du renseignement ukrainien expose les failles de la défense aérienne ukrainienne ainsi que la détermination Fédération russe a tenté de détruire la structure même de l'État ukrainien. Emmanuel Chaz, Kiev, RFI.
3: Et les émissaires de Donald Trump doivent donc arriver à Moscou aujourd'hui avant de se rendre à Kiev demain. La guerre en Ukraine, c'est l'un des thèmes de campagne de l'AFD, le parti allemand d'extrême droite qui fait campagne pour baisser les aides à l'Ukraine. Et l'AFD pourrait accéder au pouvoir dans une région de l'Est, la Saxe-Anhalt. Le scrutin a lieu demain et l'extrême droite est largement en tête dans les sondages.
1: Et sur ces dossiers internationaux, hein, que ce soit la guerre en Ukraine, la montée de l'extrême droite en Allemagne, entre autres, eh bien on entendra la réaction du ministre français des Affaires étrangères, Jean-Noël Barrot, notre invité sur RFI dans une dizaine de minutes. Pour l'instant, il est 6h05 à Conakry, en Guinée. Cela fait 5 ans que le président Alpha Condé a été renversé.
3: 5 ans jour pour jour depuis le putsch des militaires avec à leur tête Mamadi Doumbouya. Ce dernier est devenu président en décembre et le bilan de ses premiers mois de mandat est contrasté, Guillaume Thibault.
9: Nous ne sommes pas venus pour construire la Guinée, mais pour construire le soubassement, expliquait Mamadi Doumbouya après le coup d'État. Élu en décembre dernier lors d'un scrutin sans les grands partis d'opposition, avec plus de 86% des voix, le chef de l'État peut se féliciter des engagements massive dans le secteur minier qui place le pays au premier rang des investissements directs étrangers en Afrique subsaharienne. Dans un état où les manifestations restent interdites, la société civile et l'opposition dénoncent des disparitions forcées et l'autre slogan de Mamadi Doumbouya, « La justice sera notre boussole », laisse les défenseurs des droits dans l'attente. 10 jours après la découverte d'une nouvelle fosse commune dans la région de Forêt-Caria, aucune avancée concrète de l'enquête n'a été annoncée. Autre dossier judiciaire sensible, le sort du juge Algassimou Diallo, connu pour son rôle clé dans le procès du 28 septembre, désormais suspecté de provocation à la discrimination et à la haine, radié par le président et placé en détention. Alors qu'il avait promis de remettre le pouvoir aux civils, Mamadi Doumbouya a réaffirmé fin août, je cite, sa détermination à servir le peuple.
3: Et la Guinée qui organisait hier des obsèques nationales pour les 36 victimes de l'éboulement dans une décharge de Conakry, c'était il y a 2 semaines dans le quartier de Dar es Salaam. Le Premier ministre Amadou Houry était présent lors de ses funérailles avec d'autres membres du gouvernement. Une délégation sierra-léonaise était présente puisque 17 ressortissants sont morts dans le drame.
1: En Israël, à un mois et demi des législatives, la campagne marquée par une fermeture symbolique.
3: Oui, un symbole de la polarisation de la société entre les laïcs et les ultra-religieux. Le café Basimta, qui restait ouvert le samedi à Jérusalem, va finalement fermer ses portes pour le Shabbat. Il cède ainsi, Frédéric Misselin, à la pression des manifestations ultra-orthodoxes.
10: Une heure de patience dans la file d'attente pour obtenir un café au lait un samedi. Cet été, se donner rendez-vous au Basimta était devenu un geste politique. Le café est situé dans une petite ruelle de Jérusalem. Il a surtout été ces dernières semaines un lieu d'affrontement. Les Israéliens laïcs venaient parfois de Tel Aviv pour montrer leur soutien à l'ouverture de l'établissement le jour du Shabbat. Les ultra-religieux de leur côté manifestaient contre chaque samedi matin. L'armée était systématiquement déployée dans le quartier pour éviter les violences. Le responsable du Basimta a finalement cédé sous la pression des religieux. Dans une ville où 46% de la population juive est ultra-orthodoxe, quelques cafés et restaurants défient la stricte observance des interdits religieux, mais ils sont rares. Des bénévoles de diverses associations laïques ont annoncé que ce samedi, ils tiendront un café ambulant, éphémère, sur la place qui jouxte le Basimta. La guerre du Shabbat n'est peut-être pas terminée. Frédéric Misselin, Jérusalem RFI.
3: Une guerre du Shabbat qui s'inscrit donc dans la campagne pour les législatives d'octobre et où l'extrême droite pourrait gagner de nouveaux sièges à la Knesset.
1: Lui, c'est une figure de l'extrême droite française, Jordan Bardella, en quête d'une stature internationale.
3: Il s'est affiché hier au Royaume-Uni avec Nigel Farage lors du congrès du parti Reform UK et il ira aujourd'hui au bord du lac de Côme en Italie pour un forum économique. Jordan Bardella se prépare à un éventuel poste de Premier ministre en cas de victoire de Marine Le Pen en 2027. Raphaël Delvolvé.
11: Officiellement, cette mini-tournée de Jordan Bardella doit permettre de renforcer la crédibilité du RN en Europe. En réalité, elle permet surtout de médiatiser et d'entendre le parti à la flamme sans gréver les comptes de campagne au moment où les autres candidats à la présidentielle sortent du bois. Ce ne sont pas des déplacements de campagne, précise un haut cadre RN pour qui Marine Le Pen doit surtout économiser sa parole. au risque de donner une vitrine internationale à un candidat au poste de Premier ministre et donc faire de l'ombre à la candidate à l'Élysée. Personne n'a la stature ni la popularité de Jordan dans les autres formations, balaie un responsable du parti, selon lequel le RN, ce sont deux super produits, Le Pen et Bardella, et je cite, « des électeurs votant pour les deux ». Un proche de la candidate modère toutefois, il faudra construire au fur et à mesure ce duo, comprendre, faire en sorte d'éviter les dissonances, voire les frictions entre les deux têtes du parti, comme cela s'est récemment vu sur l'interdiction du voile ou la réforme des retraites.
3: Raphaël Delvolvé.
1: Et puis on termine, Marion, avec une sortie ciné, le film Trois adieux qui nous emmène à Rome.
3: Trois adieux de la réalisatrice espagnole Isabel Coixet, qui filme l'histoire d'une femme qui se sait condamnée. Cela lui redonne paradoxalement goût à la vie. Un long métrage, loin d'être larmoyant, plutôt doux et mélancolique. Et c'est Sophie Thorlotin qui nous le présente.
12: Martha, une professeure de sport quadragénaire, vient d'être quittée par son compagnon, un brillant cuisinier. Isolée par cette rupture, elle souffre d'un manque d'appétit et de douleurs qu'elle met sur le compte de son chagrin, mais qui sont en fait les symptômes d'un mal bien plus grave. La réalisatrice espagnole Isabel Coixet adapte trois nouvelles du dernier recueil de l'autrice italienne Michela Murgia.
13: Je dois dire qu'avant de dire oui à cette adaptation, j'ai douté beaucoup. Bon, je savais que c'était un livre autobiographique. Je connaissais la dimension iconique de Michela, comme une espèce de Pasolini, infâme. En Espagne, elle n'est pas connue. En France, elle n'est pas connue. Mais en Italie, elle est quelqu'un que tout le monde connaît.
12: Donnant à voir une Rome populaire, en dehors des sentiers battus, ce film qui pourrait être mélodramatique est surtout une réflexion sensible et lumineuse sur la condition humaine.
13: En même temps qu'il y a le mystère de la naissance, il y a le mystère de la mort. Mais pour moi, c'est la grande question. Qu'est-ce qu'on fait ici ?
12: Explorant ce mystère, Trois adieux évite tout pathos et livre une vibrante ode à la vie.
3: Trois adieux d'Isabel Coixet, c'est en ce moment au cinéma en France.
1: Merci Marion Cazeneuve. Dans un instant, je vous rappelle notre invité, le ministre français des Affaires étrangères, Jean-Noël Barrot, sera sur notre antenne. Mais d'abord, les sports. Avec vous, Babacar Diarra et du football, le PSG qui patine toujours en ce début de saison de Ligue 1.
14: Toujours pas de victoire et même une première défaite à domicile pour le champion de France et d'Europe en titre. Surpris au Parc des Princes, les Princes étaient monégasques et se nomment Flavio Nasinho et Stani Idumbo, les deux buteurs de la victoire renversante 2-1 des joueurs du Rocher. Après trois journées, Monaco reste le seul leader avec au passage 7 points d'avance sur le PSG. Le Belge Idumbo assure que ce n'est pas le fruit du hasard.
15: C'est des mois de travail et du talent parce que durant cette pré-saison, on s'est donné à fond. On a montré de quoi on est capable depuis le début de la compétition. Et ça, c'est des mois de travail et surtout la volonté de mieux faire que l'année dernière. On a la confiance et on sent qu'il y a quelque chose qui peut être joué cette année. Et avec les nouvelles révélations de l'équipe, la nouvelle confiance, la nouvelle dynamique, on y croit et on espère aller le plus loin possible. Bien sûr, on reste humble, ce n'est que le début et on va continuer à travailler parce que rien n'est encore joué.
14: Le Monaco d'Idumbo devance de 2 points Lyon, vainqueur un peu plus tôt de Toulouse, 3-1.
1: Et comme le PSG, le Real Madrid abordera aussi la Ligue des Champions la tête à l'envers.
14: Les Merengues ont subi leur première défaite de la saison en Liga sur la pelouse du Betis Séville. Un succès 1-0 pour les Andalous que Kylian Mbappé aurait pu empêcher en toute fin de match. Mais sous la bronca des supporters bético de la Cartuja, le capitaine de l'équipe de France a vu son pénalty arrêté par Alvaro Valiès. Après cette défaite du Real, l'Atlético Madrid peut reprendre provisoirement le fauteuil de leader en cas de victoire cet après-midi à Bilbao.
1: Alors à l'inverse de Mbappé, l'attaquant Hassan Diaw lui a brillé hier soir en Serie A.
14: Compteur débloqué pour le Sénégalais de 20 ans cette saison, donc avec un doublé à Côme, avec Côme plutôt sur la pelouse du Genoa. Le club entraîné par Cesc Fabregas s'est imposé 4-1 à l'extérieur juste avant de découvrir la Ligue des Champions jeudi avec la réception de Leipzig.
1: Et puis une entrée en matière tranquille, Babacar à Berlin pour l'équipe de France féminine de basket à la Coupe du Monde 2026 en Allemagne.
14: Les Bleus vice-championnes olympiques en titre ont déroulé face à la Hongrie 99-53. Le regroupement tardif des tricolores arrivé en majorité de la WNBA, le championnat américain, n'a pas eu d'effet sur leur cohésion. L'arrière Marine Johannes a apprécié la prestation d'ensemble.
16: C'est un bon match de notre part pour rentrer dans la compétition. On a fait, je pense, de très bonnes choses de côté du terrain. On a été très très sérieuse. On savait que la Hongrie pouvait être aussi un match piège. Elles ont fait un bon tournoi de qualif en Turquie en mars. Donc voilà, on avait à cœur de bien commencer. Tout le monde a pris du plaisir. On a montré des bonnes choses en se partageant aussi la balle. On a appuyé sur des choses qu'on avait vues aussi avec le staff. Donc voilà, très très contente de ce soir.
14: Et pas de répit pour les Françaises qui enchaînent dès aujourd'hui avec la Corée du Sud en deuxième match de la phase de poule.
1: Oui, ce sera à 18h45 temps universel. Babacar Diarra pour les sports. La Russie qui teste les limites des Européens, la situation au Moyen-Orient, la stratégie des Américains face à l'Iran. Beaucoup de dossiers à aborder, évidemment, avec le ministre français de l'Europe et des Affaires étrangères. Bonjour Jean-Noël Barrot.
17: Bonjour.
1: Merci d'accorder cet entretien à RFI. Alors, on l'enregistre ce vendredi dans le cadre de la Fabrique de la Diplomatie. C'est un événement qui dure jusqu'à ce samedi à Paris, qui est ouvert au public, qui réunit des chercheurs, tous ceux qui travaillent, on va dire, dans le milieu de la diplomatie pour essayer de faire un peu mieux découvrir ce monde. Pourquoi est-ce que c'est important, justement, peut-être plus d'ailleurs en période de campagne électorale en France?
17: Eh bien, c'est important parce que la diplomatie, c'est l'affaire de tous, des Françaises, des Français, des jeunes, des étudiants. C'est pourquoi l'année dernière, on a voulu organiser la première édition de cette fabrique qui réunit plusieurs centaines d'intervenants, qui a rassemblé plusieurs dizaines de milliers de participants l'année dernière. On attend une affluence similaire cette année, avec une deuxième édition qui est placée sous le thème de la fabrique de la paix. Considérant qu'en 2025, on a atteint le record de conflictualité dans le monde, de nombre de conflits armés auxquels participe un État depuis 1946, et qu'il est impératif de retrouver une manière de fabriquer la paix.
1: Donc la paix, effectivement, on va en parler parce qu'effectivement, il y a pas mal de travail sur ce niveau-là. Vous avez tout de même aussi annoncé ce vendredi matin le fait que la France allait abandonner la projection cartographique de Mercator. Donc c'est la carte que tout le monde a en tête à peu près. Pourquoi ça? Ça va permettre notamment la nouvelle cartographie que vous allez utiliser d'apporter une meilleure représentation de certains pays du Sud, notamment de l'Afrique. Voilà, pourquoi faire cette annonce? Pourquoi faire ce choix?
17: Parce que la fabrique de la paix, elle commence dans les esprits. Et c'est une question de récit et de perception du monde. Et le problème, c'est qu'effectivement, on a utilisé des cartographies par habitude pendant des siècles qui avaient tendance à déformer les proportions des continents les uns par rapport aux autres. C'est le cas de cette cartographie dite de Mercator, qui initialement a été conçue pour la navigation. Elle a le grand avantage de permettre la navigation à cap constant. Mais elle a le gros inconvénient de faire apparaître les États-Unis, la Russie et la Chine comme beaucoup plus gros qu'ils ne le sont relativement à l'Asie du Sud-Est, à l'Afrique ou à l'Amérique du Sud. Nous avons besoin de regarder le monde en vérité. Et c'est pourquoi le ministère des Affaires étrangères, qui a vocation à diffuser les récits ou les contre-récits pour opposer à ceux qui voudraient nous assigner, nous enfermer dans des logiques de bloc, des récits alternatifs, le Quai d'Orsay va faire évoluer l'usage de ces cartographies pour ne plus utiliser Mercator par défaut, mais pour utiliser selon les usages les cartographies qui seront les plus adaptées, telles que les scientifiques et les cartographes nous les auront indiquées. J'ajoute que c'était l'une des annonces de cette fabrique. La deuxième, c'est quand même cet appel à une nouvelle culture de la paix qui a été lancée par 145 jeunes venus du monde entier qui, pour la première fois à l'UNESCO hier, ont exprimé leur revendication pour que le 21e siècle ne soit pas larvé par la guerre, mais qu'il puisse ouvrir les nouveaux chemins vers la paix qui commencent dans les esprits.
1: Pour le moment, on n'y est pas encore, Jean-Noël Barrot. Si on regarde parmi les nombreux enjeux internationaux du moment, ces derniers jours, on parle beaucoup des tensions croissantes entre la Russie et l'Allemagne. La Russie qui a décidé de fermer des centres culturels allemands. L'Allemagne, elle, qui va fermer le dernier consulat russe sur son territoire à Bonn. Alors, je rappelle que l'Allemagne a pour la première fois cette semaine officiellement attribué à la Russie la responsabilité d'une attaque hybride sur son sol. Ça concerne évidemment les deux drones explosifs qui ont été retrouvés à l'aéroport de Leipzig. Vous avez convoqué le chargé d'affaires russe, le bras droit de l'ambassadeur russe, pour exprimer votre protestation la plus vive, c'est ce que vous avez dit. Est-ce que c'est à la hauteur aujourd'hui de ce que l'Allemagne qualifie clairement de guerre hybride ? Est-ce qu'il ne faut pas aller un petit peu plus loin maintenant ?
17: C'est-à-dire ?
1: Vous parlez, vous dites de nouvelles sanctions
17: pourraient
1: être prises.
17: Mais ne brouillons pas les messages, ne tombons pas dans le piège de Vladimir Poutine et ne donnons pas raison à ces mensonges.
1: Un cap a été franchi là, cette semaine.
17: Oui, et la réponse a été immédiate, très ferme de la part de l'Allemagne et très unie de la part de tous les Européens. Mais ne nous laissons pas enfermer dans le rôle dans lequel Vladimir Poutine voudrait nous assigner. Je parlais des récits à l'instant. Ce que Vladimir Poutine voudrait tenter de faire croire au monde, c'est que les Européens sont bellicistes, qui veulent la guerre avec la Russie et qui veulent l'escalade.
1: Vladimir alors que Poutine, chacun le voit. Teste les limites. Et donc...
17: Alors que eh oui, et à chaque fois qu'il a testé les limites, qu'est-ce qu'il a rencontré ? Il a rencontré la fermeté et l'unité des Européens. Bref, rien de tout ça va nous faire dévier de notre cap. Et notre cap, c'est quoi ? C'est le soutien à l'Ukraine, le soutien financier, le soutien énergétique, le soutien militaire. C'est la pression sur la Russie.
1: Avec et c'est l'Allemagne qui l'apporte en premier, avec... ce soutien. Donc si elle est ébranlée aujourd'hui par la Russie, il va peut-être...
17: Mais la France, l'Allemagne, la Pologne sont des cibles prioritaires de la Russie de Vladimir Poutine depuis le 24 février 2022, parce que Vladimir Poutine voit bien que la France, l'Allemagne et la Pologne sont indéfectiblement en soutien de l'Ukraine. Rien de surprenant là-dessus. Ce que je dis, c'est que nous allons tenir à notre stratégie parce qu'elle fonctionne. Soutien à l'Ukraine, je l'ai dit, financier, énergétique,
1: militaire. Elle fonctionne malgré les cyberattaques qui se multiplient.
17: Mais bien sûr, Vladimir Poutine est en échec absolu. Regardez la situation en Russie, où on a des pénuries de carburant, où l'économie s'effondre, où le déficit atteint des records, où les taux d'intérêt sont extrêmement élevés. La population russe souffre des choix délirants de Vladimir Poutine aujourd'hui.
1: Nous aussi, d'une certaine manière.
17: Mais dans des proportions bien moindres. Et si Vladimir Poutine est en échec à la fois militaire, économique et politique, voire diplomatique, c'est parce que nous avons pris, nous, Européens, à l'unanimité des paquets de sanctions qui visent à la fois le complexe militaro-industriel, mais aussi les responsables des actes de déstabilisation de nos démocraties qui sont visés par Vladimir Poutine. Nous avons privé Vladimir Poutine de 500 milliards d'euros qu'il aurait sinon engouffré dans sa guerre d'agression contre l'Ukraine. Vladimir Poutine, aujourd'hui, c'est simple. Il contrôle moins de la moitié des territoires qu'il contrôlait au printemps 2022. Mais il perd 35 000 hommes sur le front et il ne fait aucun progrès. Bon, c'est ça
1: pour l'instant, on est encore loin de la paix. Toujours en Allemagne, un autre sujet qui percute sans doute aussi cette guerre en Ukraine. Un scrutin régional qui va être très observé dimanche en Saxe-Anhalt où l'AFD a moyen de l'emporter. Ce sera la première fois depuis la fin de la Seconde Guerre mondiale que l'extrême droite pourrait prendre le pouvoir dans un land. Comment est-ce que vous observez cette montée de l'extrême droite avec l'un des premiers partenaires de la France qui est Berlin ? Est-ce que ça peut compliquer les discussions entre les deux pays ?
17: Ce qui est clair, c'est qu'il ne faut pas compter sur l'extrême droite, ni en France, ni en Allemagne, pour cultiver les solidarités irréversibles que, génération après génération, des esprits visionnaires de chaque côté du Rhin ont su tisser entre nos deux pays pour écarter durablement le spectre de la rivalité, du conflit et puis éventuellement de la guerre. L'extrême droite, en France comme en Allemagne, a l'Union européenne en quelque sorte dans son viseur. Et donc la responsabilité de ceux qui croient dans ce projet européen, dans la force de la démocratie et de ses valeurs, c'est de déployer toute l'énergie nécessaire pour faire échec au projet de l'extrême droite, que ce soit en France, en Allemagne ou ailleurs.
1: Le temps passe vite, on voudrait quand même évoquer aussi ce qui se passe au Moyen-Orient avec l'Iran, qui a de nouveau ciblé des bases américaines cette semaine en représailles à des frappes des États-Unis. Que faut-il comprendre aujourd'hui de la stratégie américaine, des alliés occidentaux ? Est-ce que vous échangez régulièrement avec de hauts responsables américains sur ce qui se passe ? Est-ce que vous comprenez ?
17: On est l'un des pays du monde, qui ne sont pas si nombreux, à avoir des lignes ouvertes avec toutes les parties à ce conflit, dont on voit bien qu'il ne parvient pas à cesser, faute... En tout cas, faute d'application par l'Iran notamment, mais pas seulement. Mais surtout par l'Iran.
1: Par
17: quand même il me semble qu'on était arrivé à un point d'accord qui a même été trouvé à Versailles.
1: Et pourtant, c'est les États-Unis qui ont frappé dimanche dernier à
17: après une fois l'expiration de cet accord. Bref, les termes de l'accord ont été fixés entre les deux parties. Les deux parties doivent s'y tenir et les négociations doivent pouvoir s'ouvrir. Dans le même temps, parce qu'on n'est pas que des commentateurs et des passeurs de messages. Dans le même temps,
1: un petit peu, on est un petit peu la sensation qu'on a de la part des Européens.
17: Non, les Européens ne sont pas des passeurs de messages. Les Européens, ils travaillent à diversifier leur route d'approvisionnement, parce qu'il est tout simplement inacceptable que nous soyons comme ça dans une situation à payer le prix de guerre que nous n'avons pas choisi, qui ne sont pas les nôtres, parce qu'un détroit est bloqué, que ça a un impact sur les prix du pétrole, que ça se répercute sur notre économie, notre budget, nos recettes fiscales et notre pouvoir d'achat. Ça, on n'en veut plus. Et donc l'Europe, avec ses partenaires dans la région, accélère le travail sur la diversification des routes commerciales pour n'être plus jamais dans cette situation-là.
1: Elle s'occupe de son commerce, pas forcément en tout cas de la paix. Un mot aussi sur les violences qui sont de plus en plus récurrentes en Cisjordanie occupée à l'encontre des Palestiniens, de la part des colons israéliens, notamment, on prend l'exemple ces derniers jours, on entend beaucoup parler du village de Kousra. Le premier ministre israélien Benjamin Netanyahou dit condamner ces violences. L'armée israélienne est quand même l'une des plus puissantes dans la région. Pourquoi est-ce qu'elle échoue, selon vous, à endiguer ces violences qui sont de plus en plus prégnantes? Est-ce que l'État israélien, d'une certaine manière, laisse faire ce qui se passe?
17: C'est une bonne question. Comme vous, j'ai relevé la condamnation non seulement du Premier ministre Netanyahou, mais aussi du président israélien et du ministre des Affaires étrangères israélien. J'aurais souhaité que les mots soient plus forts encore, parce que ce qui se passe en Cisjordanie aujourd'hui est proprement scandaleux et indigne, porte atteinte à la dignité du peuple palestinien, mais aussi à la sécurité d'Israël et à la solution à deux États. Donc j'aurais voulu
1: des mots beaucoup plus forts et j'aurais voulu des actes
17: pour que cesse cette explosion de violence inédite qu'on n'a jamais vue dans l'histoire des territoires aujourd'hui occupés par Israël en Palestine. Je le redis, violation du droit international.
1: Des actes d'Israël, mais des actes aussi peut-être là encore des Européens. Vous stopper peut-être le commerce avec l'État israélien, ça fait partie des choses que vous évoquez, en tout cas
17: sur
1: la Cisjordanie.
17: Sur ce que nous faisons, nous, d'abord nous avons pris des sanctions à plusieurs reprises contre des individus, des entités et même un ministre israélien du fait de ses encouragements à la colonisation illégale, extrémiste et violente. Ensuite, nous voulons que soit restreint le commerce entre les colonies qui sont illégales et l'Union européenne. Parce qu'il n'est pas normal que l'Union européenne...
1: Pour l'instant, tous les Européens ne partagent pas cette volonté.
17: Non, mais j'ai plaidé une nouvelle fois, j'ai plaidé cette semaine pour que nous puissions avancer sur ce sujet. Les colonies sont illégales, il n'est pas normal que l'Union européenne puisse soutenir ce commerce. Rappelez-vous que lorsque la Crimée a été illégalement occupée par la Russie, l'Union européenne, dès 2014... a mis fin aux importations en provenance de la Crimée. Eh bien, c'est la même chose que nous devons faire avec les colonies illégales. Il faut un accord européen pour cela. Il y a un autre point qui est très important.
1: Ce sont les élections
17: palestiniennes, élections législatives attendues en novembre, élections présidentielles attendues au premier trimestre 2027. Il est temps pour le peuple palestinien de pouvoir se lever et s'exprimer devant le monde entier en se choisissant des chefs, en se choisissant des leaders. Et il n'y a pas de meilleure manière pour un peuple que d'affirmer son droit à l'existence et à l'autodétermination que de le faire au travers d'élections. Et c'est pour ça que j'ai demandé et obtenu de l'Union européenne qu'une mission soit envoyée dès le mois de septembre pour soutenir coûte que coûte ces processus électoraux.
1: Un dernier mot tout de même, monsieur le ministre, on aimerait entendre votre réaction une semaine après la mutinerie au Niger, qui a fait vaciller le pouvoir du général Abdourahmane Tiani. La France a été accusée directement à la télévision nationale nigérienne d'avoir participé à cette mutinerie, d'avoir soutenu en tout cas cette mutinerie. Quelle est votre réponse et quel est votre regard sur les événements qui se sont déroulés samedi dernier à Niamey?
17: Que ce sont là de pure fantaisie. Il n'y a ni intention, ni moyen que la France aurait pu ou voulu mobiliser. Donc tout cela est, comme d'habitude, une manière de pointer du doigt à tort une responsabilité de la France qui n'existe tout simplement pas.
1: Merci beaucoup Jean-Noël Barrot d'avoir été avec nous sur RFI.
17: Merci à vous.
1: Voilà l'interview du ministre français des Affaires étrangères que vous pouvez d'ores et déjà retrouver sur notre site internet rfi.fr. Restez avec nous dans un instant l'actualité africaine.

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1: Et maintenant, je crois que nous allons pouvoir vous quitter, auditeurs amis, en vous souhaitant une excellente journée à tous.
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Chers amis auditeurs, auditrices, bonjour. Au passage, je remercie le technicien Hervé qui, toute l'année, assure la diffusion de mes programmes. Tout de suite, je vous propose Soleil de Costa Brava, Monsieur Bertrand.

successivement, nous venons d'écouter le tango des vacances, Monsieur Gilles Durand, sur les coteaux de ma douce Auvergne, Jean-Pierre Roy, les retraités sont les rois d'été dansant, Franck Salé, le bateau de Tahiti, Monsieur Jérôme Morgan, Manuel de Barcelone, Jean-Michel Blanc, un coin de ciel bleu, Thierry Etchegaray, le chant du Cantalès, Gérard Delors. Nous enchaînons avec Simone de Barcelone, David Cory.

Cette émission se termine avec les titres suivants. Viens danser ce tango, Jean-Michel Olivier. Mon cœur au Pays Basque, Thierry Pasquet. Toute l'Italie chante, Nicolas Devoir. Et c'est le country, Corinne Rousselet. Le beau Danube bleu, Michel Pruvot. On s'en va, Martial Villemain. À Rosas en Espagne, Joël Dulac. Tout de suite, le final avec notre ami Michel Pruvot, les tubes de l'accordéon. Au revoir à tous.

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1: Moi, j'aime Juliette Gréco, Mouloudji, Ulmer, les frères Jacques. 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
0: Écoutez, faites écouter les chansons de maman et de papa. Poursuivons nos recherches sur la chanson française et francophone. Aujourd'hui, c'est Serge Reggiani, né le 2 mai 1922 à Reggio d'Émilie-Romagne, Italie. L'année même de la marche sur Rome qui allait porter au pouvoir le Duce Mussolini. L'italien, paroles Jean-Loup Dabadie, musique Jacques Datin, interprète Serge Reggiani, vinyle 33 tours, rupture, Polydor, 1971.
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0: Reggiani est issu d'une famille modeste. Son père, Ferruccio, est barbier-coiffeur, sa mère ouvrière. Serge Reggiani arrive en France en 1930, à l'âge de 8 ans, avec sa famille à Yvetot, en Normandie. La famille Reggiani s'installe à Paris, les parents ouvrent un salon de coiffure, le père s'occupe des hommes et la mère des dames. Sur le pont Mirabeau, parole du poète Guillaume Apollinaire, musique Louis Bessière, vinyle 33 tours, poète numéro 1, disque Polydor, 1973.
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0: Sergio Reggiani traîne avec les bandes du quartier, pratique le vélo, l'haltérophilie et la boxe de rue. À 13 ans, Sergio Reggiani abandonne l'univers scolaire et commence son apprentissage de coiffeur pour dames dans le salon familial. Le barbier de Belleville, parole Claude Lemel, musique Alice Donna, interprète Reggiani, vinyle 33 tours, Polydor 1977.
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1: En 1939, suite à la lecture d'une petite annonce, Reggiani s'inscrit au Conservatoire des arts cinématographiques de Paris et se

l'effort humain n'est pas ce beau jeune homme souriant, debout sur sa jambe de plâtre ou de pierre et donnant, grâce aux puérils artifices du statuaire, l'imbécile illusion de la joie, de la danse et de la jubilation, évoquant avec l'autre jambe en l'air la douceur du retour à la maison. Non. L'effort humain ne porte pas un petit enfant sur l'épaule droite, un autre sur la tête et un troisième sur l'épaule gauche, avec les outils en bandoulière et la jeune femme heureuse accrochée à son bras. L'effort humain porte un bandage hernière et les cicatrices des combats livrés par la classe ouvrière contre un monde absurde et sans loi. L'effort humain n'a pas de vraie maison. Il sent l'odeur de son travail et il est touché aux poumons. Son salaire est maigre, ses enfants aussi. Il travaille comme un nègre et le nègre travaille comme lui. L'effort humain n'a pas de savoir-vivre. L'effort humain n'a pas l'âge de raison. L'effort humain a l'âge des casernes, l'âge des bagnes et des prisons, l'âge des églises et des usines, l'âge des canons. Et lui qui a planté partout toutes les vignes et accordé tous les violons, il se nourrit de mauvais rêves et il se saoule avec le mauvais vin de la résignation. Et comme un grand écureuil ivre sans arrêt, il tourne en rond dans un univers hostile, poussiéreux et bas de plafond. Et il forge sans cesse la chaîne, la terrifiante chaîne où tout s'enchaîne. La misère, le profit, le travail, la tuerie, la tristesse, le malheur, l'insomnie et l'ennui. La terrifiante chaîne d'or, de charbon, de fer et d'acier, de mâche-fer et de poussière passée autour du cou d'un monde désemparé. La misérable chaîne où viennent s'accrocher des breloques divines, les reliques sacrées, les croix d'honneur, les croix gammées, les whistiti porte-bonheur, les médailles des vieux serviteurs, les colifichets du malheur et la grande pièce de musée, le grand portrait équestre, le grand portrait en pied, le grand portrait de face, de profil, à cloche-pied, le grand portrait doré, le grand portrait du grand divinateur, le grand portrait du grand empereur, le grand portrait du grand penseur, du grand sauteur, du grand moralisateur, du digne triste farceur, la tête du grand emmerdeur, la tête de l'agressif pacificateur, la tête policière du grand libérateur, la tête d'Adolf Hitler, la tête de Monsieur Thiers, la tête du dictateur, la tête du fusilleur de n'importe quel pays, de n'importe quelle couleur, la tête odieuse, la tête malheureuse, la tête à claque, la tête à massacre, la tête de la peur.

0: De 1940 à 1967, Serge Reggiani jouera dans 15 pièces de théâtre, du Théâtre des Noctambules au Festival d'Avignon. En 1942, sur le plateau du film Carrefour des enfants perdus, Reggiani rencontre Jeannine Darcet, qui deviendra sa première épouse et dont il aura deux enfants, Stéphane né en 1946, puis Karine en 1951. Fin 1943, pour échapper au STO, service du travail obligatoire en Allemagne, et à l'armée italienne qui le réclame, Reggiani quitte Paris et se réfugie en Haute-Marne, dans une maison appartenant au père du metteur en scène Yves Allégret. C'est là qu'il fait la connaissance de Simone Signoret, sa future partenaire de Casque d'or, à laquelle il restera toujours lié par une profonde amitié. De retour à Paris, au lendemain de la Libération, Reggiani reprend sa carrière de comédien. Le souffleur, parole Lemel, musique Caraguer, interprète Reggiani, vinyle 33 tours, la chanson de Paul, 1975.
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0: Allez, où j'en suis? Attends, deuxième acte.
1: Mais attendez une seconde.
0: Oui, j'arrive au Lavaux. Et la fonceur, le père.
2: Venant du théâtre, Reggiani tourne au cinéma sous la direction de plusieurs générations de réalisateurs. Révélé par Marcel Carnet et André Cayatte, Serge Reggiani incarne à ses débuts les jeunes premiers au destin dramatique. Reggiani tourne avec Duvivier, Melville, Chabrol, Costa-Gavras, Angelopoulos, Ruffio, Sautet et Lelouch. Ciné, cinéma, paroles, Grenat et Lemestre, musique, Raymond Bernard, interprète Reggiani, titre du disque 70 ballets, Tréma 1992.

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0: Maintenant, sa carrière s'est internationalisée. Reggiani joue en Angleterre et en Italie. Et sa parfaite maîtrise de ce qui est sa langue maternelle lui donne l'occasion d'être dirigé par quelques-uns des plus grands metteurs en scène transalpins tels que Francesco Rossi, Luchino Visconti, Luigi Comencini, Pier Paolo Pasolini. Ainsi, 20 ans durant, Reggiani ne cesse de se saouler de travail. Reggiani dit des textes de grands poètes avant de les chanter. Jacques Prévert, Boris Vian, Guillaume Apollinaire, François Villon, Victor Hugo, Jean Cocteau. L'acteur Serge Reggiani, en disant des textes poétiques, a affronté la scène et le public en solo. En 1948, Serge Reggiani est naturalisé français. Avec Annie Noël, sa seconde épouse, Reggiani aura 3 enfants. Célia, née en 1953, Simon en 1961 et Maria en 1963. Ils partent s'installer à Mougins, Alpes-Maritimes, avec leurs 5 enfants. Les parents de Serge sont également du voyage. Reggiani n'oubliera jamais de s'occuper d'eux. Venise n'est pas en Italie.
1: Et puis...

0: Paroles de Lomel. Musique Piget. Interprète Reggiani. 33 tours Polydor. Titre du disque Venise n'est pas en Italie, 1977. Jacques Canetti, découvreur de talents de l'après-guerre, de Brel à Higelin, en passant par Félix Leclerc, Gainsbourg, Brassens, Catherine Sauvage, Guy Béard, les frères Jacques, Anne Sylvestre, Henri Salvador et quelques autres, s'obstine toujours à faire vivre l'œuvre de Boris Vian, mort 4 ans plus tôt, en juin 1959. Canetti dispose d'un important stock de chansons restées inédites, les montre à Reggiani, lui suggère de but en blanc de les chanter et de les enregistrer. 4 titres sont d'abord retenus, dont « Arthur où t'as mis le corps », mis en musique par Louis Bessières. Écoutons « Arthur où t'as mis le corps », texte de Vian, musique Bessières, interprète Reggiani, disque 33 tours Canetti, 1964.
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1: Un album entier finalement bouclé en l'automne 1964. Ce disque sera primé par l'Académie Charles Cros. Serge Reggiani aura beaucoup travaillé sous la double houlette de Canetti et de Barbara. Le premier le pousse à la scène, la seconde le fait répéter chez elle avec son premier pianiste et lui apprend à se tenir derrière un micro, à respirer correctement, c'est-à-dire avec le ventre comme un chanteur et non plus avec la poitrine comme un acteur. Barbara l'emmène en tournée en première partie de son spectacle et lui offre d'être la vedette américaine de son prochain Bobino en décembre 1966. Le pari est gagné haut la main et le public est désormais acquis à la cause de ce débutant de presque 45 ans. Reggiani suscite l'intérêt des meilleurs auteurs et compositeurs de l'époque, Jean-André Jacques, Michel Legrand, Jean-Louis Dabadie, Georges Moustaki, Maurice Vander, Alice Donna, Claude Nougaro, Claude Lemel, Jacques Dutin, Bernard Dimet, Albert Vidali, Anne Sylvestre, Serge Gainsbourg, Maxime Le Forestier et bien d'autres. Écoutons la toute première chanson d'un débutant parolier, Jean-Louis Dabadie, Le Petit Garçon, paroles Dabadie, musique Datin, interprète Reggiani, 33 tours numéro 2, Bobino, disque Canetti, 1967.
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Le fils de Reggiani, Stéphane, et sa femme Annie Noël écriront également pour lui. En devenant chanteur, Reggiani entre alors, sans le vouloir, en concurrence avec son fils Stéphane, qui tente de percer en tant qu'interprète. En 1973, après 16 ans de vie commune, Serge Reggiani et Annie Noël divorcent. Noël Adam, danseuse et actrice rencontrée en 1972, partage ensuite sa vie pendant plus de 30 années. Il se marie en 2003. Reggiani se concentre entièrement à la chanson, parfois tourne dans des films et des feuilletons télé. À la fin des années 1970, Reggiani se produit sur scène avec son fils Stéphane, puis avec sa fille Karine. En 1980, à l'âge de 34 ans, son fils Stéphane met fin à ses jours dans la maison de Mougins, où il se trouve avec sa femme et sa grand-mère. Les mensonges d'un père à son fils, paroles d'Abadi, musique d'Atin, interprète Reggiani, 33 tours, le vieux couple, Polydor, 1972. 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

0: Serge Reggiani, soutenu par ses amis, trouve dans le travail la force de lutter contre la dépression et l'alcoolisme. Il continue ainsi de produire des albums qui bénéficient de la faveur du public et rencontre également un grand succès à l'Olympia en 1983 et 1989. Depuis des années, chaque spectacle de Serge Reggiani débute avec « C'est moi, c'est l'Italien ». Ce cri, cet appel à une main tendue dans la nuit de l'exil, comment régularise la situation d'un clandestin écartelé entre deux pays ? L'exilé, paroles Claude Lemel, musique Alice Donna, interprète Reggiani, disque Polydor 1981.
1: 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Si vous le suivez jusqu'aux premières pentes de la dent des Corbières, vous apercevrez, sans doute, à la naissance du coteau, une grotte. C'est là que vit celui qu'ils appellent le fou et que j'appelle, moi, l'exilé. Il est des hommes déracinés de leur pays et qui essaient de passer vaille que vaille sur une autre terre que celle de leurs ancêtres et de leurs amours. Il en est d'autres, tel celui-ci, que l'on a comme arraché au siècle où ils auraient dû vivre et qui essaient de survivre dans une époque qui ne leur convient pas, où ils étouffent, dont ils ont mal.

Il se sentait comme asphyxié par les courses des autres. Course à l'argent, course à la réussite, course aux honneurs. Lui, c'était singulier, détestait le pluriel. Il n'avait que le sens de l'honneur, mais en autant supersonique, c'est un sens interdit. Mal dans son âme, sous la dictature de la quantité, il rêvait comme un enfant que revint le règne de la qualité. Il ne comprenait pas qu'on traite ceux qui donnent de pigeons, ceux qui rêvent de naïfs, ceux qui aiment d'esclaves. À vrai dire, il ne comprenait rien à pas grand-chose, à part que l'essentiel de la vie est certainement bien plus simple et bien plus beau que dans le cri des corbeaux et le hurlement des loups. Alors il demeurait là, dans sa grotte, l'exilé, les pieds dans le 20e siècle, et la tête et le cœur ailleurs, très loin.

0: Dans les années 1980, Reggiani se découvre une passion tardive pour la peinture, ce qui l'amène en 1991 à exposer pour la première fois. « Et moi, je peins ma vie », paroles Lemestre, musique Rogeret et Delétraz, interprète Reggiani, disque Trébin, Reggiani 91, 1991.
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0: oui, avant c'était de la barbouille, et puis c'est devenu une espèce de peinture lure, et puis maintenant, petit à petit, ça devient peut-être de la peinture, peut-être de la mauvaise peinture, mais de la peinture. On verra bien.
1: En 1995, Reggiani participe au concert des Enfoirés. Il se produit à Reggio d'Emilie, sa ville natale. Le 22 juillet 2004, Serge Reggiani meurt d'une crise cardiaque à l'âge de 82 ans. Il repose au cimetière de Montparnasse auprès de ses parents et de son fils Stéphane. Ma liberté, paroles et musique Moustaki, interprète Reggiani, disque vinyle Canetti numéro 2, Bobino, 1962.
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0: Pour cette émission, j'ai consulté et je me suis aidé fortement du dossier de Marc Robin, Panthéon, Serge Reggiani, Chorus numéro 21, automne 1997. Du guide Totem, la chanson française et francophone, sous la direction de Pierre Sacca et de Yann Plougastel, Radio France, Larousse, 1999. La chanson française par Céline Fontana, Hachette Pratique, 2007. 100 ans de chansons françaises, Louis-Jean Calvet, Archipoche, 2008. Du dictionnaire amoureux de la chanson française, Bertrand Dical, Plomb, 2016. Je me suis servi aussi de Wikipédia. J'ai écouté mes 3 33 tours et mes 3 CD, ainsi que YouTube. Je remercie pour l'aide au montage Roman Cavana, à la technique Cavana Roman et à mon ami Hervé Nicole. Je remercie aussi pour le prêt d'un coffret de 5 CD François Poré.
1: Décembre 2023, janvier 2024.
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0: Bonjour et bienvenue dans cette émission. Résistance est un mot intimidant que l'on nomme pour signifier les luttes contre l'inacceptable et pour la conquête de la liberté. Durant la Seconde Guerre mondiale, où dès juin 40, la France est vaincue, le gouvernement de Vichy accuse de la défaite non pas l'armée, mais les communistes, les francs-maçons, les juifs et les femmes qui, entre les deux guerres, auraient été trop insouciantes à l'égard de la politique nataliste. Des voix s'élèvent pour résister, refuser de se soumettre au régime de cette France occupée, des voix isolées, puis organisées, des hommes, mais aussi des femmes, dont les rôles essentiels pour la victoire furent longtemps occultés, à l'exception de quelques figures emblématiques comme Lucie Aubrac, Bertie Albrecht, Daniel Casanova ou Geneviève Antonius de Gaulle. Des femmes de toutes origines entrent dans ce mouvement clandestin de lutte traditionnellement dévolu aux hommes pour sauver la nation. Que signifie résister au féminin ? Ces femmes sont-elles des combattantes de l'ombre comme le sont les hommes ? Quel sens donnent-elles à leur engagement ? Comment est-il perçu en temps de guerre ? Et au sortir de la guerre, ont-elles pu se libérer des normes de la société ? Aux côtés de toutes celles qui entrent en résistance, d'autres ont des destinées différentes, soldates, collaborationnistes ou simplement des femmes qui tentent de survivre. Comment transmettre cette histoire pour qu'elle ne s'oublie pas et que notre présent réinvente l'héritage de ces résistantes ? Que sont les femmes de 2020 ? À quoi résistent-elles ? Et pour en débattre, je vous présente mes invités. Alice Buffet, bonjour.
1: Bonjour.
0: Vous êtes attachée de conservation et directrice du musée de la Résistance et de la déportation de l'Isère, où l'on peut voir actuellement et jusqu'au 18 mai 2020 une exposition tout à fait passionnante sur les femmes des années 40 en Isère et que vous avez dirigée.
1: Oui.
0: Olivier Vallade, bonjour à vous.
2: Bonjour.
0: Vous êtes historien, ingénieur au CNRS, responsable éditorial de la Maison des sciences de l'homme Alpes, auteur et co-auteur de plusieurs ouvrages sur la résistance, édité parfois au PUG, par exemple comme en 1997, Des combreux souvenirs, lieux de résistance et de mémoire, co-auteur en 2013 des déportés de l'Isère, en 2017 sur l'école du Riage, de l'école des cadres à l'héritage culturel, édité cette fois-ci à la Maison des sciences de l'homme, avec le musée de la déportation. Et vous travaillez actuellement à une biographie sur Marguerite Gonnet, qui est une résistante iséroise.
2: Tout à fait.
0: Alice Buffet, votre exposition nous invite à nous pencher sur le rôle et la vie des femmes pendant la Seconde Guerre mondiale. À peu près 2 millions de la population française est sur la route de l'exode. 2 millions d'hommes sont prisonniers et les femmes gèrent le quotidien. Alors, comment ont-elles été considérées dans la société des années 40 sous la Troisième République et par les lois du gouvernement de Vichy ? Quelle a été leur place, leur statut juridique ? Quels droits avaient-elles ?
1: Eh bien, au sortir de la Première Guerre mondiale, où déjà, dès lors, les femmes avaient remplacé aussi les hommes, notamment dans les usines et à l'arrière, hein, comme, puisque les hommes étaient au front. La période de l'entre-deux-guerres, qui est pourtant une période avec des gouvernements radicaux, aurait pu laisser penser que le droit de vote allait être accordé aux femmes. Il n'en est rien pour diverses raisons, la peur de l'Église, de l'influence de l'Église. Et puis, aucune avancée sociale n'est faite durant cette période. Et des lois dites scélérates sont également mises en place. Donc, l'interdiction de l'avortement, l'interdiction de la contraception, qui condamne les femmes à des peines de prison extrêmement sévères en cas de découverte, quoi. Et donc, ces lois-là, en fait, avec l'arrivée, l'instauration du régime de Vichy, elles vont être accentuées. Et Vichy va replacer les femmes au cœur du foyer, elles vont être avant tout des mères de famille et surtout des génitrices. L'objectif, c'est effectivement de remonter la démographie qui est très basse. Tout ça est mis en parallèle par des affiches de propagande montrant combien la nation allemande, qui elle a bénéficié d'une démographie forte, est sortie victorieuse du conflit, et que parallèlement, la France, dont la démographie était faible, n'a malheureusement connu la défaite.
0: C'est la faute des femmes.
1: Alors, en partie, selon la propagande de Vichy, mais en tout cas, l'objectif, c'est, ce sont des mères de famille, on leur demande de faire des enfants et surtout de tenir leur place au foyer.
0: Alors, leur statut les a rendues peut-être des marginales de la vie publique, au fond.
1: En tout cas, si elles ont une vie publique, elle est forcément liée à des métiers ou des fonctions dites féminines. Donc, dans le monde du travail, on est sur des professions d'infirmière, de secrétaire. Et dans la vie publique, lorsque les conseils municipaux sont nommés par les préfets, on a des femmes qui y sont représentées, mais elles sont à chaque fois assignées aux questions sociales ou médicales.
0: Olivier Valade, la situation d'occupation en France a engendré la création de la résistance. Mais qu'est-ce qu'on entend par résistance ?
2: Oula, vaste débat.
0: Est-ce que c'est une forme de désobéissance civile pour les femmes ou pour les hommes ? Est-ce que c'est un processus qui intègre plusieurs formes d'action ? Dites-nous.
2: Alors, d'abord, effectivement, c'est une forme de désobéissance, c'est-à-dire de transgresser, et ça vaut autant pour les hommes que pour les femmes, de transgresser l'existant, voire la loi, ce qui est légal. Deuxièmement, la question de la résistance. Au début, si on discute avec les gens qui ont commencé à faire de la résistance en 40 ou 41, ils ne disaient pas « on va rentrer en résistance », ils disaient plutôt « il faut qu'on fasse quelque chose ». Et faire quelque chose, ça pouvait prendre diverses formes. À l'époque, on n'est pas encore dans les mouvements de résistance, on n'est pas encore dans la lutte armée, etc. On est dans des petites initiatives à la hauteur des moyens dont on dispose, à savoir déjà dire qu'on n'est pas d'accord. Et ça commence par éditer des petits tracts, des petits journaux dont on ne sait pas très bien ce qu'ils vont devenir parce qu'on n'a pas beaucoup de papier, on n'a pas beaucoup d'encre. C'est aussi essayer de contacter des amis, de la famille dont on sait qu'on pense qu'ils pourraient penser un peu comme nous et faire grossir un peu un petit noyau qui va potentiellement devenir un mouvement. Mais tout cela est très incertain et tout cela est très ténu. Par contre, pour en revenir à notre sujet, par rapport à ce que disait Alice tout à l'heure, la question de la désobéissance est fondamentale pour les hommes et pour les femmes. Pour les femmes, elle va prendre un caractère peut-être un peu plus subtil. Alice parlait du foyer tout à l'heure, et effectivement, peut-être que tout cela pour les femmes commence davantage au sein du foyer. Il y a un historien anglais qui s'appelle Kedward qui a parlé de la résistance au seuil de la porte, pour parler de la résistance féminine, des premières organisations de résistance féminine, c'est-à-dire que, en fait, la sensibilisation au sein du foyer, c'est souvent l'affaire des femmes. Et puis ça va prendre, au tournant de l'année 42, ces questions du foyer, quelque chose d'un peu plus important, puisque, comme vous le savez, on a parlé tout à l'heure, vous avez planté le décor, en quelque sorte, avec le régime de Vichy. Très vite, la population va être en but à des restrictions alimentaires, notamment. Et là, les femmes vont se trouver au cœur du problème, parce que c'est souvent elles qui vont faire les courses, c'est souvent elles qui s'occupent du ravitaillement. Et une des premières organisations de résistance, ou d'une forme, en tout cas, visible, de manifestation de cette protestation qui va être l'objet des femmes, ça va être des formes de manifestation pour demander des ravitaillements. Alors, devant les mairies, devant les préfectures, etc., etc.
0: Les motifs d'engagement ont été les mêmes pour les femmes que pour les hommes, mais j'imagine que la prise de conscience pour les femmes a été plus compliquée, puisqu'elles étaient au foyer, qu'elles ont peut-être eu une forme de culpabilité de quitter le foyer pour rejoindre ces actions de résistance. Ça a dû être quand même assez difficile pour elles.
2: Il faut se resituer dans l'époque. La condition de la femme dans les années, à la fin des années 30 n'est pas celle qu'elle est aujourd'hui dans notre société. La femme est encore quelqu'un, la condition féminine est encore quelque chose de très ténu, même s'il y a des militantes féministes la condition des femmes est encore, sa place est encore au foyer, et Vichy, comme l'a dit Alice, va encore renforcer cet aspect-là des choses. Et donc, la place des femmes dans ce qui seront des formes de résistance plus actives, plus militaires, va pas tout de suite se faire. Et en tout cas, elle se fera de façon plus... Effectivement, là, on va rentrer dans d'autres processus dont on reparlera peut-être un peu plus tard.
0: Mais elles ont transgressé quand même les normes de la société.
2: Oui, elles ont transgressé, elles ont désobéi, comme on l'a dit tout à l'heure.
0: Les assignations de genre, elles ont complètement désobéi. Et quand même, ça force un peu notre regard. On a envie d'avoir une attention particulière pour toutes ces femmes. Est-ce qu'on sait en Isère combien furent-elles à s'engager ? Est-ce qu'on a des chiffres ou pas ? Est-ce que, bon...
1: Alors, moi, des chiffres, j'en ai pas. J'ai un pourcentage qui concerne l'ensemble de la France, puisqu'on parle de 10% de femmes, donc c'est pas énorme. Évidemment, tout ça relativisé au nombre de résistants sur la population française globale. Donc, effectivement, elles sont pas nombreuses.
0: Elles sont pas nombreuses, mais est-ce qu'on connaît un peu la répartition socio-professionnelle ? Est-ce qu'elles étaient jeunes ? Est-ce qu'elles étaient mariées ? Est-ce qu'elles étaient célibataires ? Est-ce que

0: distribuait des tracts aussi. Vous aviez des mères de famille nombreuses comme Marguerite Gonnet, issue de la haute bourgeoisie, qui sont engagées dans la résistance. Vous aviez des commerçantes. Vous aviez des agricultrices qui soutenaient, enfin, autant que faire se peut, aussi l'action de leur mari. Donc, tout ça a complètement, comme pour les hommes, a traversé un peu les genres. Par contre, au niveau de du nombre, de la quantité, dès qu'on parle de ça, il faut être extrêmement prudent. Ce qu'on sait, et là, c'est aussi quelque chose de révélateur de la façon dont on a considéré les femmes à la libération par rapport aux hommes, dans la mémoire et dans ce qui sera l'histoire des femmes dans la résistance, c'est qu'elles ont été bien peu, par rapport aux hommes, à demander ce qu'on appelle les cartes de CVR, de combattants volontaires de la résistance. Elles ont été sous-représentées dans les catégories d'obtention de droits de pension. Ça, par contre, on a des chiffres, on a des statistiques, on le sait très bien. Elles ont été complètement sous-représentées parce qu'elles ont tardé à faire des demandes, parce qu'elles considéraient que, beaucoup considéraient qu'elles avaient aidé leur mari plutôt que fait de la résistance et qu'à ce titre-là, elles n'avaient pas à demander quelque chose. Et donc, elles ont été sous-représentées dans tous les mouvements, parce qu'à la fin de la guerre, pour faire vite, il y a eu des liquidations des mouvements de résistance pour des questions de pension, pour des questions de valorisation et d'équivalence de service militaire pour les hommes. Et donc, les gens qui ont fait de la résistance ont été recensés, entre guillemets, et les femmes l'ont fait très tardivement et de façon beaucoup plus marginale que les hommes. Donc en fait, il faut se méfier quand on parle de ça, parce que en fait, dans ce qu'on connaît comme chiffre, les femmes sont sous-représentées par rapport à l'action qu'elles ont eue.
1: Et bon, hommes et femmes, dans cet engagement, ont risqué la mort quand même. Ils ont risqué la déportation, ils ont risqué la mort. Mais qu'a représenté pour les hommes l'engagement dans la résistance? Est-ce que c'était une valorisation de la masculinité? Est-ce que c'était complètement différent des femmes?
0: Oui, c'était différent, hommes et femmes. Effectivement, les formes d'engagement, quand on dépasse après les premières actions, faire quelque chose, etc., ça a été différent parce que c'est les hommes qui ont pris la tête de la majorité de ce que deviennent les mouvements de résistance. Bien peu de femmes sont malheureusement à la tête de mouvements de résistance. Alice pourra parler du cas de l'Isère, qui est emblématique, puisque dans l'Isère, on a, entre guillemets, la particularité d'avoir deux mouvements de résistance qui sont dirigés et initialement dirigés par les femmes. C'est-à-dire que ce n'est pas venu en 1944, c'est venu au début, en 1941, Marie Raynouard et Marguerite Gonnet, qui ont été respectivement à la tête de Combat et de Libération Sud pour l'Isère.
1: Et quelle perception la population a-t-elle eue de la résistance? Est-ce que pour la population, c'était assimilé à la guerre comme une affaire d'hommes? Est-ce que c'était assimilé à une affaire mixte? Est-ce que la population était favorable? Qu'est-ce qu'elle a eu comme perception de la résistance?
0: Là aussi, c'est compliqué à savoir, parce que, de fait, la résistance est un phénomène clandestin, donc qui ne se voit pas au grand jour, et donc les actions de la résistance, au début, comme je vous l'ai dit, elles étaient très ténues, elles étaient très brouillonnes, il n'y avait pas de mouvement organisé. Donc, en fait, l'idée de résistance, petit à petit, elle a cheminé dans la population, mais ça s'est fait lentement. Ça ne s'est pas fait de la même façon en fonction des villes et des campagnes, par exemple. Ça ne s'est pas fait de la même façon dans les usines que dans les quartiers, on va dire, huppés des villes, parce qu'il y avait des paramètres sociaux qui ont fait que c'était comme ça. Donc, ça n'a pas été visible tout de suite. Les premières formes de résistance qui ont été visibles, c'est ces fameux tracts et papiers clandestins. Et après, on est arrivé à d'autres formes de résistance, peut-être plus actives, notamment de la part de mouvements de résistance qui étaient plus activistes. Ça a commencé par l'exécution d'officiers allemands à Paris, par exemple. Et là, on est rentré vraiment dans un cycle d'action puis de répression de l'occupant, avec l'autre paramètre aussi qu'il faut bien prendre en compte, et notamment pour l'Isère, c'est que la France était divisée en plusieurs zones et que nous, l'Isère, était en zone sud. Je ne dis pas zone libre, je dis zone sud parce que les gens étaient loin d'être libres. En tant que département et ville de zone sud, c'était le régime de Vichy, c'était pas l'occupation. Ensuite, il y a eu l'occupation italienne entre novembre 1940

0: après septembre 1943, puis l'occupation allemande après septembre 1943. Toutes ce découpage chronologique aurait de l'importance pour la suite.
1: Je vous propose d'écouter le choix musical d'Olivier Valade, Anne Sylvestre, une sorcière comme les autres.

0: C'est un très bel hommage aux femmes et à leurs conditions de mère et aussi à leur lutte. Alors pourquoi ce choix? Pourquoi vous aimez beaucoup, vous, Anne Sylvestre?
1: Parce que c'est des textes qui sont très, à la fois très poétiques et très très forts de sens, je trouve. Et particulièrement cette chanson, mais d'autres. Elle a écrit d'autres chansons très très jolies sur la condition des femmes, sur des tons peut-être parfois un peu humoristiques, mais qui font aussi passer pas mal de choses.
0: Alors vous avez évoqué les premières manifestations de femmes ménagères au fond, et on l'a bien compris, la guerre bouleverse la vie de tous les jours. Il faut faire face, et vous l'avez dit, aux restrictions de toutes sortes, alimentaires, vestimentaires, médicales. Les files d'attente devant les magasins sont longues et sans doute ne servent pas à grand-chose, et les contestations ne tardent pas à s'exprimer. Alors, elles arrivent, j'imagine, vers les années 42, aussi en Isère, dans la zone sud, comme vient de nous dire Olivier Valade. Elles sont en colère et c'est sur elles que repose la révolution de tous les jours. Alors, qu'en est-il de ces manifestations de ménagères, Alice Buffet? À quel milieu social appartient-elle? Comment les définir? Est-ce une résistance spécifique entre femmes, un acte politique contre Vichy, un combat pour la survie de la famille? Qu'est-ce qu'elles ont représenté?
2: Ben, un peu tout ça, je pense. En fait, y a un moment donné où, voilà, je le disais, Vichy les a mises au cœur du foyer. Donc elles ont effectivement, vous le disiez, cette problématique quotidienne, ce combat quotidien de nourrir le foyer. On sait la mise en place des cartes de rationnement, des tickets d'alimentation. On sait la pénurie. On sait les conditions compliquées. Ces femmes, dont la mission première journalière est de trouver à manger dans un pays qui n'a plus rien pour nourrir leur famille, eh bien, au bout d'un moment, elles n'en peuvent plus. Enfin, comme nous, on n'en pourrait plus non plus. Et c'est vrai qu'elles vont participer à ces manifestations de ménagères. Alors, parfois, elles sont c'est inédit pour elles, c'est-à-dire que elles vont protester en fait, et en fait c'est déjà une fin. Olivier l'évoquait tout à l'heure, c'est déjà une forme de résistance, parce que à l'époque déjà se rassembler c'est interdit, manifester contre le régime de Vichy et la mise en place du ravitaillement c'est aussi interdit évidemment, et donc elles vont protester devant, vous l'avez dit, les préfectures, les mairies, pour réclamer à manger pour leurs enfants et pour dire les conditions qui sont les leurs au quotidien. Alors, certaines manifestations sont aussi à l'initiative de, on va dire, d'organisations un peu satellites du Parti communiste, qui ont joué un rôle aussi dans cet appel en fait à manifester. Effectivement, elles arrivent, ces premières manifestations, vers la fin 41, début 42, et il y en a partout en France. Voilà.
0: Tout le monde a faim.
2: Tout le monde a faim.
0: Est-ce qu'on peut dire, Olivier Valade, que ces manifestations, au fond, c'est une forme pré-organisationnelle de la résistance?
1: Oui, comme l'a dit Alice, il y a pas mal de tracts et de petits papillons qu'on peut voir aux archives et qu'on peut même voir dans l'exposition qui est présentée au musée. Hein. Ça s'est traduit par des tracts écrits et même par des tracts dessinés. Déjà, ça, c'est une forme d'organisation de résistance, puisqu'il y a derrière un mouvement qui les soutient, qui appelle. Il y a une logistique pour diffuser des tracts, des papillons, pour prévenir d'une heure de manifestation. C'est pas comme ça quelque chose qui est complètement spontané. C'est un peu organisé quand même. Et puis, comme Alice le soulignait, c'est une transgression par rapport à un interdit. Entre 40 et 44 en France, on ne manifeste pas. C'est interdit de manifester ses opinions politiques. La population doit baisser la tête par rapport à une résignation assénée par la doctrine du régime de Vichy. Et ces femmes commencent une transgression à l'appel de mouvements de résistance. Donc, elles sont dans une action de résistance.
0: Donc, vous avez évoqué une résistance civile de première heure. Les femmes sont sollicitées pour accomplir quelle tâche, Alice ?
2: Au sein de la résistance.
0: Au sein de la résistance.
2: Alors, c'est vrai que tout à l'heure, Olivier évoquait la question du foyer. En fait, on sait que l'entrée en résistance des femmes, elle se fait dans leur quotidien aussi. Et d'ailleurs, vous évoquez tout à l'heure l'origine sociale, ou en tout cas, quel type de profession elles pouvaient occuper. Celles-ci ont été assez déterminantes, en fait, aussi dans la façon dont elles vont rentrer dans la résistance. Je pense, par exemple, à des secrétaires de mairie qui, du coup, ont accès aux papiers, aux tampons officiels, qui leur permettent de fabriquer des faux papiers pour les résistants, mais aussi pour les réfugiés, les familles juives qui sont persécutées et pourchassées. Je pense aussi aux infirmières qui, au départ, sont infirmières à la Croix-Rouge et qui, progressivement, vont venir en aide aussi aux populations persécutées. Je pense à des assistantes sociales qui vont devenir aussi assistantes sociales des différents mouvements et des différents réseaux de résistance, ou encore même une attachée de conservation qui est Rose Valland, qui du coup, elle, dans le cadre de son métier au Musée du Jeu de Paume à Paris, va noter scrupuleusement toutes les œuvres d'art que les Allemands, les nazis vont piller avant que les œuvres partent en Allemagne. Et du coup, grâce à ce travail-là, elle a pris des risques pour noter ses œuvres et ensuite participer à leur restitution à la fin de la guerre. Donc voilà, on est vraiment dans des typologies de femmes où, en fait, il n'y a pas de schéma préétabli. Ça se fait comme ça, à proximité, dans le foyer, par le biais du mari, par le biais du travail, par un cercle d'amis, un voisinage. Et donc, progressivement, elles rentrent comme ça en résistance.
0: Et j'imagine, Olivier Valade, que la résistance s'est inventée au fil du temps. Elle s'est construite, elle a changé de forme aussi. Vous avez évoqué tout à l'heure les maquis. Alors, quel rôle avaient les femmes dans les maquis? Est-ce qu'elles en avaient un?
1: Alors, effectivement, la résistance, elle a été multiforme, parce qu'elle s'est aussi adaptée aux circonstances. Le phénomène des maquis que vous venez d'évoquer, en fait, est très lié, il faut le lier vraiment à le début de l'année 43 et la loi sur le service du travail obligatoire, qu'on connaît plus sous l'acronyme STO, auquel les jeunes gens étaient soumis. Et donc, il y a eu pas mal de réfractaires, donc des gens qui ont, encore une fois, désobéi, qui sont partis dans les maquis. Et notre région est bien placée pour ça, puisqu'elle est riche, je dirais, en résistance maquisarde. Topographie oblige, hein, région de montagne. Donc, le plus connu est sans doute les maquis du Vercors. Mais vous en aviez aussi en Chartreuse, en Belledonne, etc., dans le Trièves. Et la place des femmes dans les maquis, quelle a été la place de ces femmes? Vous aviez quelques femmes qui étaient dans les maquis, c'est-à-dire qui se sont engagés aux côtés des hommes. Mais, et ça c'est une chose aussi qu'on connaît moins, c'est une espèce d'angle mort aussi de cette histoire de la résistance et des maquis, c'est que ces zones, ce n'étaient pas des zones désertiques. Vous aviez des zones habitées, notamment habitées par des agricultrices et des agriculteurs. Et très souvent, on en revient un peu au foyer, eh bien, les femmes des campagnes, en tout cas les agricultrices, prêtaient une grange, préparaient un petit quelque chose en plus pour les maquisards qui étaient installés dans une cabane un peu plus haut. Elles allaient elles-mêmes d'ailleurs parfois porter un certain nombre de choses aux maquisards. Comme le dit Alice, elles ont été assez souvent aussi des aides, des auxiliaires extrêmement efficaces par rapport au faux papier, puisqu'il y a des maquisards qui étaient grillés, il fallait qu'ils se mettent au vert, enfin, il fallait qu'ils circulent. Et puis, vous aviez ces fameux agents de liaison, qui ont été très souvent des femmes, alors pas seulement dans les maquis, mais aussi dans les villes, mais ces agents de liaison étaient au cœur de la résistance. Sans agents de liaison, il n'y avait pas de communication entre les mouvements, donc il n'y avait pas de coordination possible, que ce soit entre des maquis ou entre des mouvements de résistance plus urbains. Donc c'est un rôle absolument essentiel qui a été assez souvent minoré dans l'histoire de la résistance, ce rôle des agents de liaison. Maintenant, on le connaît un peu mieux. Mais pour en revenir à l'histoire des maquis, vous aviez donc à la fois cette aide de la population locale qui a vraiment joué le jeu du ravitaillement de l'aide aux maquisards. Et puis, vous aviez ce rôle de transmission, ce rôle d'agent de liaison qui a été tout à fait fondamental pour la coordination et l'existence de ces maquis.
0: Alors, la guerre est aussi une affaire de femmes. évoque Lucie Aubrac. Je vous propose de l'écouter dans une archive de Radio France qui a été réalisée peu après la libération.

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2: 21 juin 1943, Raymond Aubrac, remplaçant du général de Lestrin, chef de l'armée secrète tué en déportation, est arrêté en même temps que Jean Moulin à Caluire, près de Lyon, enfermé à Montluc et condamné à mort. La femme de Raymond Aubrac, qui travaillait elle-même à Libération, entre en rapport avec la Gestapo. Elle explique qu'elle est la fiancée de Raymond Aubrac et que pour sauvegarder les droits de l'enfant qu'elle attend de lui, elle désire l'épouser in extremis. Les Allemands lui accordent cette autorisation. Le jour de l'exécution, le contrat est signé dans le local de la Gestapo. À la porte, un camion attend. La cérémonie terminée, Aubrac y monte en compagnie de 13 autres condamnés et le camion part pour le lieu de l'exécution. Lucie Aubrac, elle, a rejoint 10 camarades répartis dans 2 autos. Ils poursuivent le camion tragique, le rattrapent, le cernent et en pleine rue de Lyon, ils tuent le chauffeur et les 4 gardiens et libèrent les 14 prisonniers. Lucie Aubrac est aujourd'hui devant le micro. Nul mieux qu'elle ne saurait vous parler en peu de mots, hélas, du rôle magnifique que les femmes ont joué dans la résistance. Je lui cède la parole.
3: Vous venez de raconter mon aventure. C'est pour moi, bien sûr, la plus belle des aventures puisqu'elle m'a rendu mon mari. Mais pour une histoire qui finit bien, il y a eu pendant l'occupation des milliers de tragédies dont les femmes furent les douloureuses héroïnes.
2: Il y a donc eu un très grand nombre de femmes dans la résistance.
3: Certainement. Le vrai visage de la résistance, celui que vous connaissez, celui que vous évoquez, est dû en grande partie à la participation des femmes. Elles ont accepté que s'engagent leur mari ou leur fils dans ce combat volontaire et clandestin. C'est autre chose que d'accepter une mobilisation. Et puis elles n'ont pas simplement été un soutien passif pour les hommes engagés. Elles se sont elles-mêmes rapidement engagées.
2: Et qu'est-ce qu'elles y ont fait ?
3: Eh bien, dans une vie quotidienne d'apparence normale, elles assuraient en grande partie les multiples rouages des services clandestins. De nombreuses concierges servaient de boîte aux lettres et connaissaient ainsi l'essentiel de la vie cachée des réseaux et des mouvements. Des infirmières assuraient le service social, envoyaient, quand on le pouvait, des colis à nos camarades dans les prisons, aidaient les femmes seules dans la vie. Dans de nombreuses dactylos assuraient le secrétariat des réseaux, triaient, classaient le courrier qui partait pour Londres. D'autres femmes, des jeunes filles, étaient agents de liaison et au hasard des routes, des autobus, des trains, transportaient à travers la France le courrier et les rendez-vous de toute cette France clandestine. Et des appartements de la ville jusqu'aux fermes, des pavillons de banlieue au château, les maîtresses de maison hébergeaient tout ce monde de l'armée des ombres, des aviateurs qui rejoignaient l'Angleterre, des résistants cachés, des agents de liaison, des réfractaires même.
2: Mais vous-même, avant de rejoindre Londres, vous avez dû connaître et apprécier ce genre d'hospitalité.
3: Bien sûr, j'ai été reçue pendant presque 2 mois dans un château du Jura chez 3 vieilles demoiselles au château de Villevieux exactement. Et c'est un château dont je n'ai pas simplement été l'hôte avec mon mari et mon petit garçon, mais c'est un château qui a vu passer, qui a vu défiler l'essentiel de la France résistante dans ses voyages clandestins par avion vers Londres ou revenant de Londres.
2: Cela représentait-il autant de dangers pour les femmes que pour les hommes ?
3: Oh, certainement. Cette aventure de la résistance, cette vie de la résistance, ce n'était pas un jeu et ce n'était pas une aventure. Si l'arrestation représentait déjà beaucoup de souffrance pour les hommes, le sadisme de la Gestapo, la cruauté des interrogatoires, la solitude des prisons, la solitude des camps, l'anonymat de la mort faisait que pour toutes ces femmes, leur rôle a été ainsi dans cette vie clandestine éminemment glorieux.

0: Cette voix très émouvante, je crois qu'elle vous est familière, Olivier Valade. Vous êtes l'héritier de ce récit familial.
1: Oui, l'héritier, oui. Je suis effectivement le petit-fils de Lucie et Raymond Aubrac. Lucie, toute sa vie, on l'a entendu, on vient de l'entendre, a parlé de la résistance. Elle était professeure d'histoire-géographie. Donc c'était son métier. Elle a écrit un petit livre d'ailleurs très très rapidement après la fin de la guerre sur qui s'appelle tout simplement La Résistance, pour essayer de comprendre et d'avoir une première analyse tant que faire se peut, parce que c'était, le sujet était encore brûlant. Et puis toute sa vie, elle n'a eu de cesse que de raconter non pas sa résistance, mais les valeurs pour lesquelles elle s'était battue et les raisons qui l'avaient amenée en résistance. Et ces valeurs, elle a toujours soutenu devant des conférences, devant beaucoup d'élèves, devant pas mal d'écoles, que ces valeurs, c'était toujours des valeurs actuelles et que c'était toujours des motifs pour, à un moment donné, quand la situation devenait trop intolérable, de savoir désobéir et de savoir dire non à un certain nombre de choses.
0: Elle a évoqué une résistance au quotidien qui était essentielle pour la résistance officielle. Et on l'a bien compris, l'action résistante n'est pas uniforme selon les sexes. Qu'en est-il de la répression ?
1: Mais la répression, ça a été pareil, malheureusement. C'est-à-dire que les femmes ont été autant victimes que les hommes de la répression. Alors, de toute forme de répression, on a évoqué tout à l'heure le cas des réfugiés, le cas des juives et des juifs notamment. Beaucoup étaient réfugiés dans notre région. Et en août 1942 a eu lieu la première grande rafle en zone sud, organisée par le régime de Vichy en collaboration avec les autorités allemandes. Et la police française, la gendarmerie française a arrêté autant les hommes que les femmes, que les enfants juifs étrangers dans notre région. Le 26 août 1942, une centaine de personnes ont ainsi été arrêtées. Au moment de l'occupation italienne, la région est devenue un havre de paix, entre guillemets, pour les réfugiés juifs de la zone occupée. Et puis, au moment de l'occupation allemande, par contre, là, ça a été à nouveau une persécution terrible contre ces familles. Et là, les femmes comme les hommes ont été persécutées. Concernant la résistance, c'était pareil. Les femmes et les hommes étaient persécutés, étaient réprimés. Il y a eu des exécutions de femmes. Des femmes ont été déportées dans l'Isère. L'exposition du Musée de la Résistance et de la Déportation présente quelques portraits de ces femmes déportées. Et elles ont vécu notamment dans le camp de Ravensbrück, qui est un camp de l'Est de l'Allemagne, des conditions aussi terribles que celles des hommes dans les camps de concentration.
0: Alice Buffet, le pouvoir au sein de la Résistance reste quand même très masculin. Que s'est-il passé en Isère? Nous avons Marguerite Gonnet, vous avez évoqué tout à l'heure aussi Marie Raynouard. Est-ce que vous pouvez nous en dire un petit peu plus sur leur action?
2: Effectivement, c'est Olivier qui le précisait. On se le disait tout à l'heure, je ne crois pas qu'il y ait d'équivalent en France, dans un autre département, où vous avez deux femmes qui, dès 1941, prennent la tête et installent les deux principaux mouvements de résistance de la zone sud, hein, à savoir Libération Sud pour Marguerite Gonnet et Combat pour Marie Raynouard. Combat qui est d'ailleurs fondé à Grenoble dans l'appartement de Marie Raynouard. C'est un choix qui est fait de l'engagement très tôt. Et leur action est assez incroyable parce que ce sont des profils de femmes très différents. Hein. Nous avons, Olivier le rappelait, Marguerite Gonnet qui est issue de la haute bourgeoisie. Elle est mère de 9 enfants. Elle est présidente du syndicat Initiative de Grenoble. De l'autre côté, nous avons Marie Raynouard qui est professeure de lettres au lycée Stendhal. Donc voilà, des profils de femmes très différents. Et pour autant, qui vont choisir l'engagement? Donc comme quoi, il n'y a pas de déterminisme aussi au départ. Et puis elles vont d'abord passer, et Olivier le rappelait, par cette forme de résistance qui est aussi la les prémices de la résistance, celle de la résistance des idées, avec les journaux, avec les tracts, avec la diffusion des idées contre le régime de Vichy et contre l'occupant nazi. Et puis, progressivement, ces mouvements vont s'armer et, au risque parfois d'être arrêtés, c'est le cas pour toutes les deux, elles vont être arrêtées plusieurs fois, elles vont pour autant continuer le combat, continuer la lutte clandestine, et ça va conduire notamment Marie-Hélène Noir à la déportation à Ravensbrück, d'où elle ne reviendra pas.
0: La différence sexuelle a imprégné quand même la résistance, hein, et dans l'époque, mais aussi au sein de la résistance. Et quelle relation ces femmes ont-elles eue avec cet ordre normatif qu'elles ont combattu en transgressant la loi, au fond ? Qu'en a-t-il été de l'intime sur le terrain ? Est-ce qu'on sait des choses, leurs relations d'amitié, d'amour ? Est-ce qu'on ne pourrait pas dire que c'est comme une... Il y a eu des relations égalitaires qui seraient un peu comme une brèche dans le patriarcat de l'époque ?
2: Alors, je ne sais pas si on peut dire ça. Je ne sais pas si c'était l'objectif de leur combat. En tout cas, je ne suis pas sûre qu'il y avait...
0: cette perception
2: ouais,
0: des choses.
2: Cette perception des choses-là. Mmh. Je crois qu'elles se sont engagées contre quelque chose. Mmh. Et que dans ce combat-là, elles se sont alliées avec les hommes et que du coup, elles ont mené le même combat que les hommes. Mmh. Après, leur statut de femme mettait forcément une différence. Mais pour autant, Olivier le rappelait, le danger était le même. La répression a été la même,
0: oui,
2: la déportation a été la même, elles n'ont pas été épargnées. Et au contraire, parce qu'on sait que notamment à Ravensbrück, qui était le camp dédié effectivement à l'internement, à la déportation des femmes, eh bien les conditions étaient terribles, au même titre que celles qui ont été dans d'autres camps de concentration dédiés aux hommes, que Ravensbrück était aussi le lieu qui fournissait en prostituées les autres camps annexes, que du coup les femmes qui étaient choisies pour devenir prostituées dans un autre camp trouvaient là une sorte de salut. Enfin, c'est terrible de le dire comme ça, mais du coup, changer de statut. Voilà, donc on est dans... Et puis, les femmes juives qui ont été arrêtées sont, dès 1942, dès la mise en place de la solution finale, envoyées directement à Auschwitz-Birkenau, où on sait à la fois...
0: Le sort qu'elles ont eu.
2: Le sort qu'elles ont eu, c'est-à-dire l'extermination, mais également, elles ont été l'objet de différentes expérimentations mises en place par le docteur Mengele et ses équipes.
0: Oui, le corps était à l'épreuve, terriblement.
2: Exactement, le corps des femmes a servi dans la répression.
0: À la libération, c'est l'heure des règlements de compte, injuste et toujours indigne. Dès 1944, se déploie en France une épuration qu'on a appelée sauvage. De quoi sont accusés ces hommes et ces femmes, et en quoi a consisté, Olivier Valade, cette épuration ?
1: Alors, tout d'abord, je voulais dire quelque chose très rapidement. C'est que, en fait, la visibilité de l'épuration sauvage dont vous parlez, et notamment la tonte des femmes, qui a été un phénomène très visible et très marquant à la libération, a été inversement proportionnelle à la reconnaissance des résistantes, c'est-à-dire que les résistantes sont restées dans l'ombre, on va dire, la mémoire des résistantes, des femmes résistantes est restée dans l'ombre, alors qu'on a mis l'accent, on a jeté des projecteurs sur cette épuration sauvage, extrêmement barbare, de tontes de femmes. Et encore une fois, dans l'exposition au musée, on a une vidéo d'une scène à Voiron, d'une tonte de femme absolument terrible. Et voilà, c'est des questions qui continuent à interroger à la fois la population, les historiens, cette question de la, entre guillemets, d'une reconnaissance très ténue, très secondaire des femmes résistantes à la libération, et d'une exagération masculine de montrer ces femmes tondues dans des mises en scène absolument barbares.
0: Mais est-ce que ce n'est pas une vision très misogyne de la libération, enfin,
1: C'est une vision misogyne de la libération, bien sûr. Et il ne faut pas... l'obtention du droit de vote est l'arbre qui cache la forêt. Le droit de vote accordé aux femmes en 1944 est une avancée, mais ça n'est pas, et ça l'exposition au musée le montre très bien, ça n'est pas quelque chose de définitif, et la cause des femmes, et Alice parlait tout à l'heure du corps des femmes, mis à l'épreuve dans le système concentrationnaire, eh bien, ces droits des femmes pour leur corps, eh bien, il faudra attendre les années 60-70 pour que véritablement il y ait une avancée de ce côté-là.
0: Est-ce qu'on sait combien de femmes furent tondues ?
2: Alors Fabrice Virgili, qui est l'historien qui a beaucoup travaillé sur ce sujet-là et sur lequel on s'est beaucoup appuyé pour traiter cette partie dans l'exposition, parle de 20 000 femmes
0: environ,
2: en France,
0: oui.
2: Environ. Ce qui est un chiffre assez important. Effectivement, il parle aussi de cette expression, il parle d'un virilisme exacerbé. Pour les hommes, de retrouver en fait... une place, une grandeur en allant justement attaquer la féminité, en se réimposant à cette féminité. Et donc ça passe effectivement par la tonte des femmes. Et la tonte des femmes, c'est très symbolique puisque c'est les cheveux qu'on tond et les cheveux sont le symbole un peu de la féminité.
0: Absolument.
2: Et dans des images et des mises en scène, effectivement, qui ressemblent à du... C'est Sartre qui disait ça, un sadisme moyenâgeux. On est dans des mises en scène assez, assez terribles.
0: Et j'imagine que des enfants aussi sont nés de ces relations amoureuses peut-être et sexuelles sûrement. Qu'en est-il ? Est-ce qu'on sait des choses à propos de ces enfants qui sont devenus des adultes et qui sont maintenant à la retraite, j'imagine ? Est-ce qu'au musée, ils sont venus voir votre exposition ? Est-ce que bon, vous les avez rencontrés ? Est-ce que vous savez des choses ?
2: Alors,
0: à cet égard.
2: C'est un sujet qui est délicat aussi parce que ces enfants, on estime à 100 000 enfants nés de relations entre des Françaises et des Allemands. La plupart du temps, ces enfants n'ont pas connu leur père, soit parce qu'il a été tué au combat, soit parce qu'il est rentré en Allemagne ou autre. Et que dans l'immédiate après-guerre, on les a nommés enfants de Bosch, c'est-à-dire qu'avec toujours cette appellation liée au sentiment anti-allemand et issue évidemment de la période qui venait de s'achever. Donc ces enfants ont eu sans doute des parcours de vie compliqués, parfois dans l'anonymat aussi, parce que taire aussi que son père était un soldat allemand. Donc c'est des parcours de vie très compliqués. On n'a pas eu l'opportunité de rencontrer directement dans le cadre de la préparation de l'exposition d'enfants étant issus de relations franco-allemandes. On s'est basé sur des témoignages, on s'est basé aussi sur des films documentaires. Il y a un film documentaire qui s'appelle Enfants de Bosch, justement. Et dedans, vous avez le témoignage d'une enfant qui n'est plus enfant, qui témoigne avec sa mère. Et elles reviennent sur les lieux de la tonte de sa mère sur l'église de la Mure. Et c'est un témoignage qui est assez saisissant, justement. La mère
0: très
2: raconte
0: émouvant,
2: à la fille.
0: Très émouvant.
2: Oui, et puis, oui, émouvant.
0: Vous avez évoqué, Olivier Valade, le droit de vote qui a été accordé par une ordonnance, je crois, du 21 avril par 44, hein, signée par De Gaulle. Elles ont obtenu, les femmes, des droits politiques, mais non sans réticence. Et vous l'avez dit tout à l'heure, que ça a été très compliqué. En fait, on a voulu leur faire croire que c'était une récompense, mais ça n'en était pas une. Et je vous propose d'écouter une archive de France Bleu Isère, du premier vote d'une femme qui s'appelle Denise Meunier. Et c'était une émission du 29 avril 2015. Elle est au micro de Véronique Pueyo.
3: Oh, bien sûr, c'était l'aboutissement d'une très longue lutte, hein, depuis la fin du 19e siècle déjà, avec les femmes, surtout depuis le début des années 30, quand il y a eu les mouvements féministes, voilà, pour la résistance, bien sûr. Là, c'était devenu plus difficile de refuser aux femmes, alors qu'elles avaient participé à la résistance et activement.
4: Vous vous souvenez de la première fois où vous avez voté ?
3: Oh oui, c'était aux élections municipales. Ah oui, le 29 avril 45, c'est ça. Bah oui. C'était émouvant pour moi, bien sûr, de pouvoir enfin mettre mon bulletin dans l'urne, d'être reconnue, enfin, quand même.
4: Ensuite, vous avez toujours voté ?
3: Ah bah oui, bien sûr. Ça, le droit de vote, il a été si durement acquis que ne pas en profiter, alors là, c'est un crime.
0: Alors, pour autant, Alice Buffet, 1945 est-il un tournant majeur pour les droits des femmes ?
2: Bah, pas vraiment. Olivier l'a un peu dit tout à l'heure, c'est vrai que la libération n'a pas libéré les femmes. Voilà, on leur accorde effectivement le droit de vote, elles vont voter pour la première fois, elles vont devenir aussi éligibles. Donc nous avons 33 femmes qui rentrent à l'Assemblée constituante de 1945, qui du coup vont prendre le statut de députée. Donc on en a quelques-unes en Isère, hein, Élise Grappe, Mathilde Péri. Mais pour autant, au-delà de ça, la condition féminine va s'arrêter là. Et dans, justement, on parlait du corps tout à l'heure et de la liberté des femmes à disposer de leur corps. On sait les lois de la loi Neuwirth, 67, la loi Veil, 75. Donc c'est très tardif. On
0: très, très tardif.
2: Plus de 20 ans après la fin de la guerre. Mmh. Et parallèlement, Olivier le rappelait tout à l'heure aussi, la question de la reconnaissance et de la mémoire de la résistance des femmes est extrêmement tardive aussi parce qu'elles n'ont pas réclamé ce droit-là, elles n'ont pas fait valoir leurs droits. Tout à l'heure, Olivier parlait de Marguerite Gonnet. Il me rappelait qu'elle avait fait sa demande de carte de CVR, de combattant volontaire de la résistance, en 1970. Qui est parce que derrière, elles n'ont pas eu cette nécessité ou ce besoin de venir réclamer une reconnaissance qui passait donc par différentes attributions. Donc c'est vrai que...
0: Mais la société n'avait pas changé non plus, donc c'était difficile pour elles aussi de changer. Elles ont changé, mais sans dire.
2: Oui, bah, la société, elle a évolué avec
0: petit à petit. Alors, qu'en est-il du côté des hommes? Est-ce que les aspirations politiques, économiques, sociales ont-elles débouché à la libération pour eux? Puisque pour les femmes, elles n'ont pas eu d'avancée, mais les hommes, est-ce qu'ils en ont eu?
1: Alors, les hommes, en fait, la population a eu un certain nombre d'avancées. On rappellera le programme du Conseil national de la résistance, qui ne prévoyait pas d'ailleurs la question du vote des femmes, c'est important de le rappeler. Oui. Et d'ailleurs, rien du tout sur la condition féminine, parce que, en fait, les décisions du Conseil national de la résistance se faisaient à l'unanimité, et il n'y avait pas unanimité sur cette question, pour des raisons qui seraient peut-être un peu longues d'expliquer ici. Donc, en fait, il y a eu des avancées. Il y a la sécurité sociale, la nationalisation d'un certain nombre de moyens d'énergie, à la fois pour reconstruire le pays, mais aussi dans un souci de mutualisation d'un certain nombre de choses. Il y a eu des avancées également sur le programme de retraite, dont on parle beaucoup en ce moment. Donc, oui, il y a eu un certain nombre d'avancées pour les hommes et pour les femmes, pour la société française. Mais... Puisque n'oublions pas que pour la condition féminine, encore une fois, il faudra attendre 20 ou 30 ans après la fin de la guerre pour qu'il y ait de véritables changements de ce côté-là. Je voudrais signaler aussi que par rapport au témoignage, puisqu'on évoquait le cas de Marguerite Gonnet, mais aussi de plein d'autres femmes, la collecte de témoignages des femmes a été très minorée par rapport à celui des hommes. D'abord, elle pensait que bon, elle n'avait pas fait quelque chose de chose extraordinaire, mais les historiens ne se sont pas non plus vraiment penchés là-dessus. Et au musée de la Résistance, par exemple, où il y a des collectes de témoignages à partir des années 80-90, eh bien, les femmes ne sont pas interviewées, alors qu'il y avait encore des femmes vivantes, des résistantes, et elles n'ont pas été interviewées. La seule bobine dont on dispose, c'est un résistant qui raconte des biographies de femmes et qui s'appelle « Femmes et épouses de résistants ».
0: À cet égard, je vous propose d'écouter Aretha Franklin dans une magnifique chanson qui s'appelle « Respect ».

0: Merci Alice Buffet pour le choix de cette chanson qui a toute une histoire. Aretha Franklin a transformé la version originale et très masculine pour en faire un manifeste politique et féministe qui exige le respect pour toutes les femmes, et c'est toujours d'actualité. Comment transmettre cette mémoire aujourd'hui ? Le passage du temps fait disparaître la mémoire vivante, celle des femmes témoins, celle des femmes résistantes. Qu'en est-il aujourd'hui de l'acte de résister ? Et notre héritage n'est précédé d'aucun testament, disait René Char, qui était poète, mais aussi résistant, et qui évoquait sans doute un désarroi de ne pas réussir à transmettre l'expérience particulière de la résistance. Alors, que veut dire aujourd'hui résister, Olivier Valade, pardon.
1: Que veut dire résister aujourd'hui ? Eh bien, c'est avant tout avoir un œil critique sur les événements du monde. Voilà, garder toujours un sens de l'esprit critique par rapport à ce qui nous entoure, par rapport à ce que nous subissons. Avoir aussi la possibilité et en tout cas la nécessité à un moment donné de pouvoir dire non à des choses qui nous semblent absolument inacceptables. Quitte à désobéir, hein, je rappelle la deuxième résolution, déclaration des droits de l'homme en 93, qui la désobéissance était un devoir. Cette question est au cœur de la résistance, et ça vaut autant pour les femmes que pour les hommes.
0: C'est un héritage à réinventer sans cesse en fonction des enjeux du présent. Que veulent les femmes des années 2020 ? À quoi résistent-elles ? Alice Buffet.
2: Alors, elle résiste encore à beaucoup de choses. On l'évoque en ouverture de l'exposition. Effectivement, on rappelle qu'en 2017, le mouvement MeToo a reporté la question des violences faites aux femmes au cœur du débat politique, au cœur du débat national. Et on voit que ce mouvement ne s'est pas éteint et qu'il continue à interroger, en tout cas à donner du sens aussi à questionner cette place des femmes au sein de la société.
0: Alors c'est la parole des femmes victimes qui se libèrent, peut-être pour aller vers plus d'égalité, des nouveaux rapports hommes-femmes dont vous parliez au début de cette conversation. Merci à vous deux d'avoir éclairé le rôle essentiel des femmes dans la résistance, dans un contexte quand même où le maintien des conservatismes sociaux et culturels ont été dominants, mais qui a montré quand même qu'il y avait une ouverture pour faire avancer l'égalité entre les sexes. Alors je rappelle que votre biographie sur Marguerite Gonnet sera publiée le 8 mars prochain, avec son lancement au Musée de la Déportation et de la Résistance de l'Isère, et qu'on peut voir jusqu'au 18 mai prochain la très intéressante exposition sur les femmes des années 40. Nous n'avons plus le temps d'évoquer toutes les actions que vous faites à côté de cette exposition pour justement transmettre cette histoire. Merci à toi, Hervé Nicole, à la réalisation technique de cette émission. On se quitte avec Juliette dans Rimes féminines.

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1: Bonjour et bienvenue, 10h01, midi ici à Paris, le journal sur RFI.
2: Gilles Moreau.
1: Dans l'actualité, l'extrême droite aux portes du pouvoir en Saxe-Anhalt, dans l'est de l'Allemagne. Le parti AfD est donné favori du scrutin régional qui se tient demain dimanche. Jamais encore un land allemand n'a été gouverné par l'extrême droite. Dans le conflit Russie-Ukraine, une initiative américaine, les émissaires de Donald Trump se rendent ce week-end à Moscou et à Kiev, porteurs d'une proposition. Dans le Golfe, des explosions entendues près de l'île iranienne de Karg, où se trouve un important terminal pétrolier, un navire iranien aurait été visé par un missile américain. 10 jours après la catastrophe, un sauvetage miraculeux au Népal. Un ouvrier chinois resté bloqué dans un tunnel a pu être extrait vivant. J-1 en Saxe-Anhalt, dans l'est de l'Allemagne, dans l'ex-RDA, où les électeurs sont appelés aux urnes donc demain dimanche. Ces élections régionales pourraient porter au pouvoir l'extrême droite, ce qui serait une première dans un land allemand depuis 1945. L'AfD, l'alternative pour l'Allemagne, est donnée largement favorite par les sondages. Elle organisait hier soir un grand meeting à Magdebourg, la capitale régionale. Reportage de notre envoyé spécial Muriel Paradon.
3: Tout est possible, répète à l'envi Ulrich Siegmund, le chef de file de l'AfD en Saxe-Anhalt. C'est même son slogan de campagne. Ses sympathisants, qui sont un peu monsieur et madame tout le monde, veulent y croire, comme ce quarantenaire.
4: Notre économie se casse la figure. Les prix de l'énergie sont élevés, le prix des carburants aussi. Il y a beaucoup trop d'impôts. Ulrich Siegmund a dit qu'on allait commencer à changer les choses ici, avant de conquérir toute l'Allemagne.
3: Et qu'importe si le programme économique de l'AfD reste flou. Il y a en tout cas un thème qui rassemble les sympathisants, toutes générations confondues, c'est la lutte contre l'immigration. Lucas a 22 ans.
5: Je trouve que c'est bien que l'AfD veuille lancer une campagne massive d'expulsion. On ne doit pas renvoyer les étrangers qui travaillent, mais ceux qui font des conneries.
3: Des étrangers accusés de tous les maux, d'être des criminels, mais aussi de toucher trop d'aides, peste cette retraité.
6: Si les étrangers quittaient tous le pays, nos retraites s'amélioreraient parce qu'on les finance avec notre argent. Ça ne peut plus durer. On n'a pas travaillé toute notre vie pour qu'à la fin, le peuple allemand soit oublié.
3: Et c'est pareil pour le soutien à l'Ukraine que le parti d'extrême droite veut stopper. Une idée qui séduit Wieland, qui est ingénieur.
7: Pour la guerre en Ukraine, beaucoup d'argent est dépensé. C'est de l'argent de mes impôts qui pourrait être utilisé autrement.
3: Dans cette région d'ex-Allemagne de l'Est, où les habitants se sentent particulièrement abandonnés, les recettes de l'extrême droite font le plein. Muriel Paradon, Magdebourg, RFI.
1: 10 jours après la catastrophe, un nouveau miracle au Népal. Les secours ont réussi à sauver un ouvrier chinois resté bloqué dans un tunnel depuis la crue meurtrière du 26 août. C'est le 3e sauvetage du genre, donc dans un tunnel. Les secours poursuivent leurs efforts pour tenter de localiser d'autres survivants dans les tunnels du nord du Népal. La catastrophe a fait, selon les derniers bilans officiels, au moins 1325 morts et près de 5600 disparus. Ils se rendent ce week-end d'abord à Moscou, puis à Kiev. Jared Kushner et Steve Witkoff, les émissaires de Donald Trump, sont, selon le président américain, porteurs d'une proposition pour mettre fin à la guerre en Ukraine. En attendant, les frappes russes se poursuivent avec leur lot de victimes civiles. Au moins 4 personnes tuées, 5 autres blessées à Kamiansk, ville du centre-est de l'Ukraine. Le président Volodymyr Zelensky a, lui, dénoncé des frappes qui ont touché dans la nuit les 2 aéroports de Kiev. Cette semaine, l'Allemagne a accusé Moscou d'avoir envoyé un drone chargé d'explosifs contre l'aéroport de Leipzig. L'Union européenne dénonce une forme de guerre hybride visant à décourager les 27 dans leur soutien aux Ukrainiens. Une Europe qui doit se montrer ferme et unie. Aux yeux de Jean-Noël Barrot, le ministre français des Affaires étrangères, il était ce matin l'invité de RFI.
8: Ce que Vladimir Poutine voudrait tenter de faire croire au monde, c'est que les Européens sont bellicistes, qui veulent la guerre avec la Russie. et qui veulent l'escalade. Et à chaque fois qu'il a testé les limites, il a rencontré la fermeté et l'unité des Européens. Nous allons tenir à notre stratégie parce qu'elle fonctionne, soutien à l'Ukraine, je l'ai dit, financier, énergétique,
9: militaire. Elle fonctionne malgré les cyberattaques qui se multiplient.
8: Mais bien sûr, Vladimir Poutine est en échec absolu. Regardez la situation en Russie, où on a des pénuries de carburant, où l'économie s'effondre. La population russe souffre des choix délirants de Vladimir Poutine
9: nous
8: aujourd'hui.
9: Aussi, d'une certaine manière.
8: Mais dans des proportions bien moindres. Et si Vladimir Poutine est en échec à la fois militaire, économique et politique, voire diplomatique, c'est parce que nous avons pris, nous, Européens, à l'unanimité des paquets de sanctions, nous avons privé Vladimir Poutine de 500 milliards d'euros qu'il aurait sinon engouffré dans sa guerre d'agression contre l'Ukraine.
1: Le ministre français des Affaires étrangères, Jean-Noël Barrot, au micro de Clotilde Dumais. Une interview à retrouver en intégralité sur notre site RFI.fr. Il a aussi été interrogé sur le Niger une semaine après une mutinerie. Non, la France n'a pas poussé des soldats nigériens à se mutiner. Ce sont là pure fantaisie, a commenté Jean-Noël Barrot. Des explosions entendues aujourd'hui près de l'île iranienne de Karg dans le Golfe, là où se trouve un important terminal pétrolier. Un pétrolier iranien aurait été la cible d'un missile tiré par les forces américaines. L'information vient de deux agences de presse. Elle n'a pas été commentée par les autorités de Téhéran. Explosions aussi en Bolivie. Des explosions qui ont fait des victimes. Au moins 2 morts et 80 blessés, dont 2 dans un état grave dans l'ouest de la Bolivie. 2 explosions successives se sont produites dans une installation militaire abritant du matériel pyrotechnique, une réserve de feux d'artifice du ministère de la Défense. Outre les victimes, 14 personnes sont portées disparues. Dans l'actualité politique en France, ce week-end, c'est à Lille qu'il faut se montrer. Jean-Luc Mélenchon, Gabriel Attal, Marine Tondelier, plusieurs candidats à la présidence de la République arpentent les stands de la braderie de Lille, plus grande du genre en Europe. Jordan Bardella, le président du Rassemblement National, est lui attendu sur les berges du lac de Côme en Italie. Il doit participer à un grand forum économique et aussi répondre à une dizaine d'interviews dans la presse étrangère. Ces voyages s'inscrivent dans le rôle très particulier que devra jouer Jordan Bardella tout au long de la campagne présidentielle. Raphaël Delvolvé.
10: Officiellement, cette mini-tournée de Jordan Bardella doit permettre de renforcer la crédibilité du RN en Europe. En réalité, elle permet surtout de médiatiser et d'entendre le parti à la flamme sans gréver les comptes de campagne au moment où les autres candidats à la présidentielle sortent du bois. Ce ne sont pas des déplacements de campagne, précise un haut cadre RN pour qui Marine Le Pen doit surtout économiser sa parole. Au risque de donner une vitrine internationale à un candidat au poste de Premier ministre et donc faire de l'ombre à la candidate à l'Élysée. Personne n'a la stature ni la popularité de Jordan dans les autres formations, balaie un responsable du parti, selon lequel le RN, ce sont 2 super produits, Le Pen et Bardella, et je cite, « des électeurs votant pour les deux ». Un proche de la candidate modère toutefois, il faudra construire au fur et à mesure ce duo, comprendre, faire en sorte d'éviter les dissonances, voire les frictions entre les deux têtes du parti, comme cela s'est récemment vu sur l'interdiction du voile ou la réforme des retraites.
1: Raphaël Delvolvé du service politique. Football, la 3e journée de Ligue 1, toujours en quête d'un premier succès cette saison. Le Paris Saint-Germain s'est incliné hier soir à domicile contre l'AS Monaco, 2-1. L'ASM devient seul leader au classement. En tennis, l'US Open, les sœurs Venus et Serena Williams se sont inclinées d'un souffle au premier tour du tournoi de double féminin. C'était leur retour ensemble à New York. Avant de conclure, direction l'Argentine où la justice ordonne la restitution d'un tableau volé par l'Allemagne nazie. Ce tableau était réapparu à Mar del Plata il y a 1 an. Un tribunal fédéral argentin vient d'ordonner sa restitution à l'héritière d'un galeriste juif néerlandais. Récit à Buenos Aires de Théo Conscience.
11: Plus de 80 ans après avoir été spolié, le tableau Portrait d'une dame, peint au XVIIIe siècle par l'italien Giuseppe Ghislandi, s'apprête à retrouver sa propriétaire légitime. L'œuvre appartenait au marchand d'art Jacques Rautsticker, dont la collection a été pillée par l'occupant nazi aux Pays-Bas pendant la Seconde Guerre mondiale. Elle avait refait surface en Argentine l'an dernier, presque par hasard, lorsqu'un journaliste néerlandais l'avait repérée sur une annonce immobilière dans la station balnéaire de Mar del Plata. Elle était alors en possession de Patricia Katgin, fille d'un haut dignitaire nazi qui avait fui en Amérique du Sud après la guerre. Après avoir été mise en examen pour recel et tenté de faire valoir la prescription du délit, celle-ci a finalement accepté de conclure un accord qui prévoit la restitution du tableau à la belle-fille et unique héritière de Jacques Rautsticker. Avant de récupérer le tableau, cette dernière souhaite, selon le journal Clarine, qu'il soit exposé un temps au musée de l'Holocauste à Buenos Aires à des fins de sensibilisation. Théo Conscience, Buenos Aires, RFI.
1: Midi et presque 10 minutes ici à Paris, c'est la fin du journal. Merci d'avoir écouté. Je vous retrouve à 13h pour une nouvelle édition d'ici là, écho d'ici, écho d'ailleurs, l'émission de Bruno Faure.
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14: Choisir le nombre de violons que l'on va engager dans les longs accords qui tissent un tissu harmonique, au-dessus duquel il reste à savoir si le thème serait plus éclatant ou mieux suave en le confiant au basson plutôt qu'au trombone, et s'il ne serait pas encore plus délicieux de les doubler avec des clarinettes basses, autant de choix d'orchestration qui font évidemment partie intégrante du travail de composition, tout en relevant d'une science en soi quasiment détachable. Ravel, Debussy, Rimsky-Korsakov, Jean Français, Mel Bonis sont autant de compositeurs et compositrices qui se sont illustrés dans cet art spécifique de l'orchestration et que nous croiserons au fil de ce numéro orchestré de métaclassique enregistré en public à la médiathèque musicale de Paris, Christiane Hédapierre. Nous recevons par ordre d'apparition dans l'émission Anthony Girard qui enseigne l'orchestration au CNSMD de Paris et qui publie Technique d'orchestration aux éditions Biodo, et la musicologue Nathalie Hérold qui enseigne à Sorbonne Université et développe l'analyse musicale par le timbre.

0: Promenade, le premier des tableaux d'une exposition de Moussorgski avec Marc-André à la tête du Philharmonique de Munich. Bonjour Anthony Girard.
1: Bonjour.
0: C'était
1: David.
0: Une version qui n'est pas orchestrée par le compositeur lui-même, mais par Mikhaïl Tourchmalov, qui a été le premier à faire une orchestration de cette partition.
1: Alors, en effet, c'est une. Mikhaïl Tourchmalov était un élève de Rimsky-Korsakov, donc on pense que Rimsky-Korsakov a lui-même mis la main à la pâte, bien que cette version, en réalité, avec le temps, paraît un petit peu désuète et on se rend compte qu'elle a du mal à rendre compte de la spécificité de la musique de Moussorgski. Elle a tendance un petit peu à la ramener à des, disons, à une écriture plutôt conventionnelle. Et surtout, elle a été effacée par le temps avec l'orchestration qu'a laissé Ravel, à qui on a justement reproché de ne pas être assez proche du style de Moussorgski. Donc cette question du style est effectivement au centre de toute question d'orchestration réalisée par un autre compositeur que lui-même.
0: Parce que ça veut dire qu'orchestrer, ça agit sur le caractère de la pièce. En l'occurrence, on pourrait en effet trouver cette pièce beaucoup plus pompeuse qu'elle peut l'être dans la version originale pour piano.
1: C'est clair, et surtout ça lui donne, au niveau de la couleur, on peut dire que Moussorgski introduit dans le langage une certaine originalité à travers des couleurs modales, à travers des spécificités qui sont en réalité étrangères à ce style orchestral employé par Tourchmalov, qui va user en fait cette prédominance des cordes, d'une doublure un peu systématique des cordes par les bois, donc ces fameuses mixtures qui permettent de donner une certaine épaisseur. C'est vrai que cette épaisseur, c'est ce qu'il semble avoir recherché ici, et puis jusqu'à cette terminaison avec un abus de percussion, pourrait-on dire. Encore une fois, là j'introduis peut-être des jugements de valeur. Peut-être que pour un musicien de l'époque de Moussorgski, cette orchestration est bien meilleure que celle de Ravel.
0: Tourchmalov russe, au moins d'adoption, puisqu'il était d'origine géorgienne, mais oui. Il incarne donc cette école russe d'orchestration, là où Ravel incarnerait une école française. Ce serait quoi la différence entre l'orchestration à la russe et l'orchestration à la française?
1: Alors, c'est une question un petit peu vaste, dans la mesure où, déjà, ne serait-ce qu'au sein de l'école russe, comme on va le voir tout à l'heure, Moussorgski et Rimsky-Korsakov n'ont pas tout à fait la même conception de l'orchestration.
0: Russes,
1: on pourrait dire que Ravel, de plus, est aussi beaucoup inspiré par Rimsky-Korsakov, donc il y a une sorte de mixture, on va dire, entre le style de Ravel. On sait que, par exemple, dans Daphnis, il s'est beaucoup inspiré de Scheherazade, donc il y a des mélanges comme ça, stylistiques, qui opèrent.
0: Mais, si là, vous dites que la frontière n'est pas nette, mais il y a quand même
1: la frontière n'est pas nette, mais disons que ce qui singularise tout de même Ravel, c'est d'abord une appétence pour les sons purs et donc pour une certaine recherche de contrastes de couleurs qui sont difficiles à obtenir dans l'orchestre de Tourchmalov, parce qu'il y a trop de mélanges avec les cordes, alors que si on différencie davantage les pupitres, comme le fait Ravel, on obtient bien sûr des contrastes beaucoup plus accusés. Et donc, il y a une espèce d'intégrité du son chez Ravel qui n'existe pas chez Tourchmalov.
0: Peut-être qu'on peut reprendre juste le tout début pour écouter les deux versions. Donc, voici le tout début de cette promenade par Tourchmalov.

0: Alors, bon, on sait que Ravel avait une certaine humour, en fait, dans cette façon de choisir la trompette seule pour commencer. C'est sûr qu'on ne pouvait pas choisir de manière plus atypique. Et en réalité, avec le recul, on a l'impression que c'est quand même une des meilleures solutions. Alors, bien sûr, ce que vous entendez au départ, la trompette seule d'un côté, de l'autre côté, des doublures en octave, qui sont assez traditionnelles dans l'orchestre romantique, parce que c'est ce qui permet d'obtenir un certain volume, une certaine, dans la nuance forte, c'est presque une nécessité. Et le fait d'avoir les violons doublés par les clarinettes, les violoncelles qui sont en mixture avec les bassons, c'est quelque chose auquel Ravel va écarter délibérément. Le principe des contrastes, vous l'entendez bien entre la première et la deuxième phrase. Sinon, chez Ravel, on passe simplement d'une trompette seule à un ensemble de cuivres avec trois trompettes, trombone, tuba et cors. Alors que Touchmalov, lui, il va plutôt procéder là aussi par contraste, mais il se contente d'augmenter le volume orchestral, mais sans procéder vraiment à un changement aussi caractérisé de couleur.
1: Et voici comment Ravel termine cette promenade.

0: Oui, là c'est assez spectaculaire aussi. On voit que par rapport à Touch My Love, donc déjà une certaine sobriété chez Ravel qui n'utilise pas du tout les percussions, et surtout la manière de réaliser les cordes chez Ravel qui procède beaucoup par division des pupilles. Donc en quelque sorte, il affaiblit son grand orchestre à cordes et ça permet de faire davantage ressortir les pupitres des vents, des bois et des cuivres. C'est-à-dire que la manière de disposer les instruments n'est pas si différente que ça entre Touch My Love et Ravel. Simplement, c'est la manière de disposer chacun des groupes et de procéder à des alliances qui vont en quelque sorte rééquilibrer en faveur des vents l'orchestre ravelien. En fait, il part d'une orchestration traditionnelle, mais il va toujours vers la singularité, la rareté, la surprise et l'étonnement, comme il fera
1: tout au long de la pièce. Cette phrase dans un article qui s'appelle « Éloge de la fragilité ». Au moment où son orchestration pourrait paraître lisse à force de perfection technique, Ravel apporte un zeste d'originalité qui nous émerveille. Il faisait, Ravel, la différence entre orchestré et instrumenté. Ça voulait dire que orchestré était quelque chose de plus artistique que instrumenté, qui serait juste de l'artisanat ?
0: Disons que alors ça, c'est le reproche qu'il fait à Manuel Rosenthal quand il lui apporte un de ses travaux. Il lui dit, voilà, mais Manuel, vous n'avez pas orchestré, vous avez simplement instrumenté. Alors, chez Ravel, c'est toujours assez difficile d'analyser parce qu'il y a une sorte d'humour latent. On n'est jamais très sûr de ce qu'il veut dire. On sait que, par ailleurs, il a expliqué qu'orchestrer, c'était quand même plutôt tromper l'auditeur. Donc, qu'est-ce que ça veut dire? Ça veut dire introduire des détails d'orchestration qui fait qu'en réalité, on ne sait pas exactement ce qu'on entend. L'exemple le plus souvent cité, c'est dans Ma Merloi, au début, quand il double le corps avec sourdine, avec des altos en pit. Pour lui, c'est une sorte de petit ajout de timbre qui fait qu'en fait, l'auditeur perd ses repères. Et donc, il y a cette idée-là. Parce que orchestrer, ça pourrait aussi dire, attention, dans un orchestre, il y a un arrière-plan, il y a des plans sonores, contrairement au piano où on peut créer des arrière-plans, mais beaucoup moins facilement, parce qu'on n'a jamais que deux mains, même s'il y a les pédales et il y a toutes sortes d'outils qui vont permettre de créer des plans sonores à l'orchestre. C'est justement tout cet art d'une musique sur plusieurs dimensions qui va permettre effectivement de passer d'une simple instrumentation à une orchestration. Donc vous voyez, le terme n'est pas facile à analyser chez Ravel parce qu'il peut avoir plusieurs significations.
1: Oui, parce que le curseur est en charge d'ironie.
0: Voilà, c'est ça.
1: On va écouter un fragment d'une nuit sur le Mont Chauve dans deux versions. Oui. Une qui est instrumentée par son compositeur Moussorski et puis l'autre par Rimsky-Korsakov. Vous voulez commencer par laquelle?
0: On a le choix. Alors commençons peut-être quand même par Rimsky-Korsakov, parce que c'est quand même la plus connue.
1: Et c'est Charles Dutoit qui dirige l'Orchestre symphonique de Montréal.

0: Oui, c'est assez spectaculaire parce que, en fait, Rimsky-Korsakov, c'est admirablement orchestré, c'est un parfait équilibre entre les instruments, c'est très homogène, très cohérent, et souvent on a vanté son orchestration à juste titre pour ses qualités de couleur. Or, quand on compare avec Moussorgski, on pourrait dire que c'est beaucoup plus intuitif, il ne va pas respecter les canons d'écriture orchestrale de son époque, et dans ce que vous entendez, il utilise essentiellement des timbres purs, donc vous avez un mélange de bois et de cornet, alors que là où Rimsky-Korsakov va mettre en mixture, en doublure si vous voulez, avec des violons. Pareil pour les trombones, qui chez Moussorgski sont, on ne peut pas imaginer grand chose d'autre que des trombones pour ce thème en valeur longue, timbre pur chez Moussorgski, et au contraire, mixture, là aussi ça donne plus de rondeur, c'est plus confortable, c'est plus solide, c'est plus beau entre guillemets, mais encore une fois, c'est pas ce que recherche cet esthétisme, c'est pas ce que recherche Moussorgski, donc lui, il va dire, mais non, moi je veux juste des trombones, ça a un côté un peu abrupt, un peu rude, mais c'est justement ça l'idée en fait de donc il y a, c'est là où l'orchestration elle fait forcément intervenir des choix esthétiques. Et
1: en sont des choix de caractère à plein régime. Ouais.
0: Pardon.
1: Sont des choix de caractère.
0: Voilà, c'est ça, des choix de caractère et de couleurs et de timbres et tous ces éléments qui rentrent en jeu.
1: Bonjour Nathalie Hérold.
2: Bonjour.
1: Quand on parle par exemple de plan sonore, c'est bien que il y a des enjeux d'orchestration qui vont toucher à la forme de l'œuvre. Et pour les musicologues, ça veut dire que les considérations de couleurs, de timbres, sont des considérations pleines quand on fait l'analyse d'une œuvre. On s'en tient pas juste à la répartition des tonalités, comme on fait souvent.
2: Oui, tout à fait. Une grande partie de mon travail a consisté notamment à étudier cette dimension qu'on nomme le timbre, qui est souvent une dimension relativement oubliée par l'analyse musicale, qui se focalise souvent sur des paramètres un peu plus évidents de la partition que sont les hauteurs, les durées, quoique peut-être encore un peu moins les durées que les hauteurs. Et effectivement, une partie de mon travail a consisté à examiner de quelle manière le timbre, cette dimension particulière, pouvait interagir avec la forme musicale, dans le sens où, pour certaines œuvres, notamment à partir du début du 19e siècle, il me semble que l'architecture sonore, telle qu'elle découle du timbre ou de tous ces paramètres concrets relatifs à l'acoustique et la perception, eh bien, ont quand même une influence sur ces formes, notamment ces formes qui deviennent plus asymétriques, une forme ABA avec un A qui n'est jamais repris de manière complètement identique au A initial, par des changements de texture, par des changements d'écriture, et qui justement modèle ce timbre qui va modeler la forme musicale.
1: Parce qu'on avait enregistré ici même à la médiathèque musicale de Paris un épisode modulé où on commentait notamment ces changements de couleur harmonique. C'est peut-être pas un hasard si on prend le mot couleur pour désigner aussi des changements d'harmonie.
2: Oui, tout à fait. Alors couleur, c'est assez intéressant comme terme, parce qu'il faut savoir qu'on utilise le terme timbre en langue française, mais qu'en langue anglaise, on parle, ou même en allemand, on parle de Klangfarbe, donc de couleur du son, ou même de sound color. Donc la question du timbre est vraiment une question de couleur. Alors parfois, la couleur, on l'utilise de manière très métaphorique pour parler de certaines couleurs harmoniques, mais c'est aussi pour signifier, je pense, c'est tous ces aspects qui, finalement, relient le timbre à l'harmonie, puisque l'harmonie, si on l'examine de manière un peu plus précise, c'est peut-être plus qu'une juxtaposition de hauteur, parce que d'un point de vue acoustique, il y a tout ce mélange de sons qui va se mettre en place selon les dispositions harmoniques qu'on va choisir. Si on a un accord qui est plutôt écarté de manière très large, si on a un certain nombre de doublures, tout ça va bien évidemment avoir un impact sur la qualité sonore, donc sur le timbre. Donc ces paramètres sont intrinsèquement liés.
1: Ouais. À l'occasion du bicentenaire de la naissance de Chopin en 2010, vous aviez participé à un colloque qui travaillait Chopin, les idées, les interprétations, les influences, et votre contribution s'intitulait « Le rôle du timbre dans le renouvellement des formes pianistiques chez Chopin ». C'est-à-dire que, quand bien même il était essentiellement au piano et que vous vous arrêtiez sur le corpus de piano, c'est bien en termes de couleur aussi que son style pouvait évoluer.
2: Oui, bien sûr. Alors Chopin est un très bon exemple. C'est un de ces compositeurs qui a largement composé pour son instrument privilégié de prédilection qui était le piano. Donc on a vraiment ici un exemple tout à fait intéressant de ce que j'appelle parfois une orchestration pianistique. C'est-à-dire, ce qui m'intéresse, c'est cet art de mélanger les sons avec un instrument qui souvent est considéré comme étant monochrome, mais ce n'est pas du tout le cas. Hein. Finalement, on trouvait aussi l'expression que j'aime bien utiliser. Et aussi l'idée de machine à timbre, hein, cette manière de pouvoir développer des sonorités, des couleurs particulières à l'aide de cet instrument polyphonique et très riche. Et il me semble que Chopin a apporté une contribution majeure de ce point de vue-là.
1: Mais alors pour entamer ce genre d'analyse, vos outils, c'est pas seulement comme un certain nombre de musicologues de regarder la partition et puis d'en déduire un certain nombre d'informations sur la forme, c'est aussi par exemple de prendre une interprétation, un enregistrement, de le passer dans un sonogramme et de regarder comment la dynamique spectrale peut évoluer au cours de la pièce.
2: Oui, exactement. Alors en termes de méthode d'analyse, l'analyse traditionnelle bien évidemment est très intéressée par les partitions et on ne peut pas dire qu'il n'y a pas des éléments relatifs au timbre ou à la couleur sonore qui ne sont pas dans les partitions. Bien évidemment, on ne peut faire l'économie d'une analyse des partitions. Il y a des choses qui sont notées, il y a des indications textuelles, il y a tout un système d'accentuation et même le choix des hauteurs, je dirais, possède un impact sur la couleur, hein, le choix des registres, hein, qui souvent est un petit peu oublié par l'analyse harmonique. En général, on ne s'intéresse pas trop à la question des registres, hein, quand on chiffre des accords. Pourtant, c'est un paramètre important qui apparaît sur la partition. Et bien évidemment, il y a ce son dans sa matérialité, je dirais, au-delà d'une simple interprétation, parce que ce qui m'intéresse, c'est la façon dont une œuvre musicale, disons, se concrétise d'un point de vue sonore au-delà d'une interprétation particulière. C'est pas l'idée forcément de revenir à l'idée compositionnelle du compositeur, on ne sait pas évidemment ce qu'il avait en tête, hein. Mais c'est l'idée que on va pouvoir analyser un ou plusieurs enregistrements, mais au-delà des simples dimensions interprétatives, de la simple liberté, hein, qui est donnée à l'interprète de pouvoir choisir, hein, des configurations, donner naissance à des configurations sonores particulières, mais elle est vraiment au cœur de l'œuvre, de ce qu'elle veut dire en fait, du point de vue sonore, de sa matérialité sonore. Ça passe évidemment par des outils comme l'utilisation de sonagrammes, de descripteurs audio, qui sont bien évidemment des aides à l'écoute. On parle parfois d'écoute instrumentée, mais finalement, ce qui décide au fond le choix de l'analyste, c'est évidemment l'écoute personnelle, mais à l'aide de tous ces outils qui sont aussi indispensables.
1: Alors ça donne quoi? C'est-à-dire, si on prend par exemple le Nocturne opus 9 numéro 2, le fameux, si un musicologue, j'allais dire standard, mais sans que ce soit forcément péjoratif, ne regarde que les hauteurs, quelle information il va rater que vous découvrez précisément par ce type de méthode?
2: Alors par exemple, dans le Nocturne opus 9 numéro 2 de Chopin, que j'ai beaucoup étudié, une analyse harmonique serait tout à fait intéressante. Je donne parfois des pièces dans cet esprit-là à mes étudiants à l'université en cours d'analyse. Néanmoins, quand on s'intéresse à la question du timbre et de la couleur, on peut par exemple, dans cette pièce en particulier, questionner l'idée du beau son qui était travaillé et souhaité par Chopin, et aussi cette question parfois qu'on retrouve du piano qui chante. L'idée du piano qui chante, c'est cette idée qu'on retrouve dans certains nocturnes d'une mélodie de la main droite qui va obtenir une couleur particulière par le choix justement de tout l'accompagnement textural qui le soutient et qui permet de mettre en valeur ces notes jouées par la main droite, donc à la partie supérieure, par le biais d'un choix conforme de hauteur. C'est-à-dire grâce au choix des bons registres et des bonnes hauteurs à la main gauche, avec des basses profondes qui sont appuyées par une pédale qui va durer pendant toute une harmonie. Et puis ensuite, ces accompagnements avec une partie médiane jouée en accord à la main gauche, permettent de renforcer un certain nombre de notes mélodiques, notamment des notes mélodiques importantes, et de leur donner cette couleur particulière parce qu'il y a justement des harmoniques communes avec les notes de la basse ou de la partie médiane qui vont faire sonner, par le biais de ces résonances par sympathie et avec l'aide de la pédale, évidemment, ces notes de la partie supérieure, et donner cet effet de piano qui chante. Et si j'en suis venue à ça, c'est aussi parce que je suis moi-même pianiste, et qu'en travaillant ces pièces, on sent très bien qu'il y a des équilibres à trouver entre la basse, donc toute la partie de main gauche, hein. On sent que certaines notes vont être plus en interférence ou en interaction avec la partie mélodique, et que cette dernière va grâce aux équilibres de la main gauche, donner naissance à, disons, une résonance particulière. On le sent quand on joue. Donc du coup, tout ceci m'a permis de développer une analyse en ce sens-là.
1: Mais comment est-ce que vous choisissez l'interprétation que vous allez passer dans le sonagramme? Justement, une interprétation où intuitivement, avant l'analyse, vous vous dites qu'il y a un équilibre des caractéristiques texturales qui va vous être peut-être plus capiteux analytiquement ou...
2: Les interprétations, on peut en choisir plusieurs. L'idée, c'est aussi de les comparer, de voir comment fonctionne chacune de ces interprétations. Mais généralement, les pianistes ont quand même cette sensation, cette technique particulière qui leur permet d'aller dans le sens de ce qui est, je pense, inscrit dans la partition. Puis l'idée, c'est de voir comment toutes ces choses-là s'instancient d'un interprète à l'autre. Mais globalement, si l'idée, est ancrée dans la partition, il est quand même assez bienvenu de pouvoir le montrer dans un enregistrement ou un autre. Donc souvent, il y a un certain nombre de points communs, évidemment, qui émergent de ces interprétations, qui ne sont pas que des choix personnels, mais émanent quand même d'une écriture, en fait, l'écriture du timbre.
1: Voici Maurizio Pollini dans ce Nocturne, opus 9, numéro 2.

0: Nathalie Ayrault, les pianistes apprennent à dissocier le timbrage de leur main gauche et de leur main droite. On peut dire à ce moment-là qu'ils sont dans une position d'orchestrateur en quelque sorte.
1: Oui, quelque part, c'est l'idée d'une orchestration pianistique. J'aime bien rappeler que l'orchestration, évidemment, le terme fait référence à l'orchestre, hein, mais orchestrer, ça va bien au-delà d'une pensée qui est uniquement liée à ce groupe instrumental qui est un orchestre. J'aime bien rappeler cette réflexion qui est partagée également par mon collègue Stephen McAdams, que l'orchestration, c'est l'idée de juxtaposer, d'organiser, d'articuler des sons dans un objectif musical, quels que soient les types de sons, que ce soit des sons orchestraux, évidemment, mais on peut penser également à des sons dans un ensemble de musique de chambre, puisqu'il y a aussi une question d'orchestration qui est nette, hein, dans des instruments polyphoniques, avec l'exemple du piano ici, mais l'orgue est également un très bon exemple d'instruments multitimbres, voire même également dans le cas de la musique électroacoustique, hein, qui présente des possibilités, pas infinies, mais démultipliées par rapport aux instruments acoustiques traditionnels.
0: Et où les questions de mixture sont absolument exacerbées. Qu'est-ce que vous pensez de cette définition de Stephen McAdams, Anthony Girard, d'une orchestration qui irait au-delà de simplement de la formation symphonique ?
2: Si vous voulez, le terme est tellement riche qu'on peut l'employer, effectivement, l'élargir me paraît tout à fait pertinent. Au sein de l'orchestration elle-même, c'est vrai qu'on peut établir, quand il s'agit simplement du rapport avec l'orchestre, une différence entre l'idée d'orchestrer à partir d'une œuvre préexistante, donc très souvent du piano, voix et piano, voire de la musique de chambre, et le fait d'écrire directement pour orchestre. Donc on pourrait dire par exemple que Mozart n'orchestre pas, il se contente de composer pour orchestre, encore qu'on ne sait pas très bien si ses symphonies, il ne les a pas déjà plus ou moins improvisées au piano, donc on n'a pas de certitude exactement, mais enfin en tout cas dans le processus connu, oui, on a l'idée qu'on voit très bien Mozart.
0: Si ce n'est que les concertos qu'on dit pastiches, ce sont littéralement des orchestrations de sonates de Jean-Christian Bach.
2: Oui, alors justement ça montre que l'idée était de toute façon, elle est toujours potentiellement, d'ailleurs on voit bien dans certaines œuvres pour piano de Mozart, on sent bien que l'orchestre est latent, donc il y a cette idée d'orchestre latent, ouais. Mais c'est vrai qu'après, à partir du moment où on établit cette distinction, à partir du moment où on voit que même quand on passe d'un instrument à l'orchestre, Ravel va dire que c'est de l'orchestration ou c'est pas de l'orchestration, donc là Ravel est plutôt dans une option restrictive parce qu'il a un objectif très particulier de ce que c'est pour lui l'orchestration, ouais. Maintenant effectivement si on élargit à tous les phénomènes qui viennent d'être évoqués, oui c'est une autre façon de concevoir les choses sans orchestre, mais ça reste effectivement au sens large une orchestration.
0: Il se trouve que Chopin a très peu composé pour orchestre, enfin il a quand même
2: concertos. C'est pas un modèle d'orchestrateur, oui.
0: Encore qu'on dirait qu'il est un modèle d'orchestrateur pour Bellini, parce que quand on écoute Casta Diva, on a l'impression que c'est un nocturne de Chopin orchestré divinement par...
2: Alors, encore une fois, quand je dis que c'est pas un modèle d'orchestrateur, oui. j'ai l'air de contredire ce que vient de dire Nathalie, c'était pas du tout mon intention, parce qu'en réalité, quand je pensais à orchestration, à ce moment-là, c'était par rapport au goût qu'avait Chopin pour l'orchestre, qui semble-t-il est assez réduit, et surtout, si on s'avise, quelqu'un s'avise, et c'est arrivé bien sûr, d'orchestrer les œuvres pour piano de Chopin, donc pour orchestre, il est clair qu'il n'y a pas de modèle auquel on pourrait se référer.
0: Alors, c'est ce qu'a fait Jean-François.
2: Voilà. D'où justement, chacun connaît, enfin peut-être plus ou moins, mais l'orchestration de Jean-François des 24 préludes de Chopin, donc qui semble être un pari absolument insensé, mais enfin, en tout orchestrateur, il y a quand même toujours l'idée d'un pari insensé, puisque Ravel s'était fait une spécialité d'orchestrer ce qui parfois paraît impossible. Mais en l'occurrence, ici, pour Jean-François, on va simplement, je crois, entendre juste quelques extraits.
0: C'est ça, de quelques-uns des préludes, surtout pour montrer que ces choix ne sont pas du tout systématiques.
2: Tout à fait.
0: On écoute les quelques mesures de l'opus 28 numéro 2 pour commencer.

0: Là, c'est une main droite qui devient un corps.
1: Un corps et une texture à l'arrière-plan. Alors, on sait qu'au piano, déjà, c'est très étrange. Donc là, c'est démultiplié par une sorte de polyphonie. C'est essentiellement des cordes graves dans lesquelles Jean-François va introduire aussi le jeu Ponticello. Donc, il va, en fait, esthétiquement, il ressent le caractère un peu presque funèbre, en fait, de ce prélude. Et en introduisant ce col ligno, il ajoute une nuance d'étrangeté. Et c'est tout à fait réussi comme choix de couleur. Effectivement, il y a cette idée aussi de différenciation des plans sonores. Là, c'est très net. On a le corps d'un côté, les cordes de l'autre. Mais ça reste très, très proche du texte, sans être effectivement stylistiquement proche de Chopin.
0: Dans le prélude en mi mineur, c'est-à-dire le numéro 4, là, il n'y a plus qu'une contrebasse et encore elle est dans l'aigu. Du registre de la contrebasse. Et cette fois, la main droite est assurée par un alto solo.
1: Oui.

0: Cet alto est une belle trouvaille. On peut essayer de trouver mieux que l'alto pour cette voix principale, mais finalement, on se heurte quand même à beaucoup de difficultés. Enfin, voilà, ça reste ouvert, je ne fais pas de proposition.
1: C'est un exercice que vous faites faire à vos étudiants au CNSM?
0: Fait tous les exercices possibles, parce que l'idée de l'orchestration, c'est toujours d'essayer de partir d'un texte de départ, d'imaginer aussi plusieurs solutions. Donc, à un moment donné, ça veut dire qu'on va se poser la question, est-ce qu'il vaut mieux déjà une corde ou un vent? Effectivement, le vent, le problème en soi, on pourrait se dire, très beau un corps anglais au début, seulement comment on fait après pour tenir toute la longueur de la phrase avec un seul corps anglais? On a des problèmes aussi, disons, purement techniques qui vont se poser. Mais ce que j'aime bien dans cet extrait aussi, c'est cette espèce d'anachronisme que vous remarquez dans la texture d'accompagnement. Vous voyez que on a des accords continus, ils se modifient par chromatisme, et il y a parfois une note qui change. Et donc Jean-François a l'idée de faire un piece chaque fois qu'il y a une note qui change. Donc on entend une espèce de mélodie de timbre en piece qui est tout à fait étrange et qu'on n'entend pas du tout dans la version pour piano, mais qui finalement à l'orchestre donne une sorte de petit relief très à la fois doux et singulier qu'on est en droit d'apprécier.
1: Et puis page 53 du volume 2 de vos techniques d'orchestration, vous isolez un troisième prélude qui est le 15e.

0: Alors là, c'est un choix encore assez singulier. Le hautbois solo qui va être accompagné essentiellement par les flûtes et clarinettes. Alors là encore, on pourrait dire bon, que Jean Français s'inspire des formations avant qui étaient quand même assez rarement selon ce dispositif-là à cette époque-là. Mais enfin, disons qu'on s'en approche. Ce qui est original, c'est qu'il a placé les flûtes sous le hautbois. Donc là aussi, c'est une disposition un peu inhabituelle. Et puis surtout pour ce prélude, comme vous savez, qui avait le surnom de la goutte d'eau, donc qui au piano, on a quand même bien l'idée d'une sorte de petite pulsation qui finalement est un peu gommée ici. Jean Français fait plutôt le choix d'un ostinato un peu feutré avec ses clarinettes en syncope. Et donc là encore, l'idée, c'est pas de reproduire, c'est pas d'imiter en fait le piano, mais vraiment de trouver une solution qui, instrumentalement, privilégie certaines couleurs et avec les instruments choisis, va faire des choix qui ne seront pas nécessairement, disons, du note à note par rapport au piano, mais bien des choix singuliers. Donc c'est dans ce sens-là qu'on peut dire que c'est presque autant, peut-être plus du Chopin que du Jean Français, mais enfin, on pourrait dire que c'est moitié-moitié, quoi, qu'il y a vraiment une part de l'orchestrateur ici qui amène sa propre touche. Et il le fait, comme vous le voyez, sur trois petits exemples, toujours avec un sens de l'équilibre et surtout un désir de se renouveler, parce que c'est aussi le principe sur 24 préludes. Il ne faut surtout pas qu'il y en ait deux qui se ressemblent.
1: Et puis d'occuper un peu tous les musiciens de l'orchestre. Il y a aussi cette composante.
0: Ça fait partie effectivement des missions de l'orchestrateur. Alors bien sûr, le tuba est toujours un peu laissé pour compte, parce que surtout dans des préludes de Chopin, il n'y aura peut-être pas beaucoup d'utilisation, encore que faudrait écouter le recueil complet. Mais oui, effectivement,
1: c'est important. Je crois que Georges Sand raconte que Chopin n'était pas très fan de l'image de la goutte d'eau, enfin des images poétiques trop littérales.
0: Sans doute, hein, j'ai rappelé ça juste pour la...
1: Oui, oui.
0: Pour mes...

0: des affinités très claires entre les instruments qui font qu'une flûte à l'octave aiguë du hautbois peut donner une très belle couleur. Donc ça peut donner un supplément, mais on peut aller plus loin et se dire que finalement, là, le pianiste, avec ses 10 doigts, dans certaines écritures, surtout dans des mouvements assez rapides, où le pianiste, finalement, il va privilégier notamment le dessin mélodique, des figures d'accompagnement, mais sans forcément avoir le temps de restituer toute l'harmonie dans sa plénitude. Donc c'est là que l'orchestre permet, lui, de créer des plans sonores nouveaux, donc de rajouter des notes qui sont déduites de l'écriture de piano. C'est ce que fait Ravel chaque fois qu'il orchestre sa propre musique. Il va donc rajouter des notes, mais on peut avoir d'autres exemples où on peut carrément modifier légèrement l'harmonie, tout simplement pour se dire, voilà, ça va sonner encore mieux si je rajoute telle note qui n'est pas vraiment dans l'accord, mais qui l'est en quelque sorte. Et, si vous voulez, c'est très intuitif comme approche, parce que vous dites, tiens, à ce moment-là, j'ai besoin de telle ou telle note, donc effectivement, je vais la rajouter. Mais ça peut toucher à tous les paramètres. Vous pouvez changer le tempo, vous pouvez changer les nuances.
1: Et alors, est-ce qu'on peut changer la tonalité? Parce que ça, c'est un peu plus tabou, j'ai l'impression, d'aller jusqu'à transposer.
0: Ça a été quand même beaucoup... malgré tout, ça a été beaucoup pratiqué, ce changement de tonalité, soit pour des raisons de commodité. C'est vrai que quand vous avez au piano 7 dièses à la clé, à l'orchestre, ils sont n'aiment pas beaucoup, fait, hein, ce genre d'armure. Alors, on peut aussi supprimer l'armure et recopier les notes telles quelles, mais c'est arrivé très souvent pour des orchestrateurs de transposer.
1: Glazounov, par exemple, quand il transcrit Borodine.
0: Alors, Glazounov, quand il transcrit Borodine, c'est intéressant parce qu'en fait, on sent qu'il le fait pas. Il le fait pas nécessairement par facilité. Par exemple, s'il a 5 bémols, parfois il va le changer en 2 dièses, par exemple il passe de ré bémol majeur à ré majeur, parce qu'il veut une écriture en piste qui évoque la sérénade, donc c'est beaucoup plus facile, ça sonne beaucoup mieux en ré majeur, parce qu'il y a les cordes à vide, et donc il a une possibilité, disons, au niveau instrumental qui s'ouvre à lui. En revanche, et à un autre moment, il va plutôt rajouter des dièses, parce qu'il a envie de créer une couleur orchestrale un peu différente du piano, mais qui lui semble préférable. Donc c'est très intéressant. Bartok aussi, dans ses orchestrations, parfois il change la tonalité, parfois il la change pas, souvent il change le tempo, plus vite, moins vite, il n'y a jamais de règle en fait, et c'est ça qui est fascinant en fait.
1: Nathalie Herold, c'est tellement mêlé, de toute façon, on ne peut pas changer couleur timbrique sans changer la couleur harmonique.
2: Oui, effectivement, l'harmonie, comme je disais tout à l'heure, et le timbre sont intrinsèquement liés. Il y a même j'aime aussi rappeler la fin du traité d'harmonie d'Arnold Schoenberg, hein, qui date du début du XXe siècle, hein, où finalement il étudie de chapitre en chapitre des accords qui sont de plus en plus complexes, en commençant par les accords à 3 sons, 4 sons, et quand il arrive aux accords 5, 6 sons et plus, il termine par cette formule très intéressante en disant que, au-delà de la question de l'harmonie, se trouve le timbre, et que ce domaine est encore complètement inconnu et qui donnera sûrement du fil à retordre aux compositeurs et puis aux musicologues qui suivront. Effectivement, on voit vraiment que le timbre peut être considéré comme un prolongement de l'harmonie, parce que tout simplement, qu'est-ce qu'un timbre? Si on fait l'analyse acoustique d'un son lié à une note particulière, et bien qu'est-ce qu'il y a, qu'est-ce qui est contenu dans un son? Et bien il y a un ensemble de partiels qui sont harmoniques ou parfois inharmoniques, donc c'est déjà une superposition de fréquences. Il y a quand même une proximité très importante avec une harmonie qui est une superposition de notes, donc de plusieurs fréquences fondamentales, mais qui finalement, si elles fusionnent bien entre elles, ressemblent quand même beaucoup au spectre d'un son unique.
0: Oui, mais ce qui est intéressant, c'est que dans l'orchestration, on peut parfois utiliser le jeu des consonances et des dissonances. Pour prendre un exemple assez connu, dans la symphonie pastorale de Beethoven, dans la scène au bord du ruisseau, Beethoven en fait va réaliser des petits frottements de secondes mineures qu'on trouvera nulle part dans sa musique pour piano, mais à l'orchestre, qui sonne très bien, parce que ça va être une sorte de collusion entre la flûte et le hautbois, donc ça va atténuer en quelque sorte cette dissonance. Donc on peut à la fois à l'orchestre soit atténuer la dissonance, soit au contraire, comme le feront par exemple des Bartok ou des Prokofiev, les accentuer, ou Stravinsky quand il fait des parallélismes de secondes. C'est bien une question de timbre, mais c'est donc il y a un jeu à la fois sur l'harmonie et sur la couleur.
1: Donc on merci peut soit exacerber, soit adoucir. Gérard, de m'avoir fait la transition vers Beethoven, puisque c'est un de vos sujets, Nathalie Hérol, puisque vous poussez cette idée que la forme pourrait être déterminée par le timbre, jusqu'à dire que au lieu de penser la forme des œuvres de Beethoven comme rondo ou bien

0: mes variations comme on a beaucoup l'habitude de le faire dans les classes d'analyse, bah vous, vous allez dire que même pas. Que
1: Oui.
0: l'arietà de l'opus 111 n'est pas forcément un thème et variation.
1: Oui, effectivement. Alors, ça, c'est quelque chose de très intéressant, effectivement, à étudier, surtout dans les dernières sonates pour piano de Beethoven, où il y a, on le sait, hein, y compris du point de vue de l'harmonie et de la forme traditionnelle, une évolution vraiment significative des formes. Hein. Beethoven innove énormément du point de vue de la forme dans ses dernières sonates. Et moi, ce qui m'intéresse, c'est pas de déconstruire complètement les formes traditionnelles, hein, effectivement la forme sonate existe, les formes en thème et variation existent, mais c'est de regarder comment on peut les envisager dans une perspective un petit peu différente quand on se place non pas du point de vue des seuls auteurs, mais en prenant en compte justement ces questions de timbre. Et du coup, dans l'exemple de l'arietta que vous mentionnez, qui est le deuxième mouvement de la dernière sonate de Beethoven, il s'agit d'un exemple de ces mouvements lents, très longs, hein, qui durent selon les interprétations quasiment une vingtaine de minutes, hein, qui du point de vue de l'analyse formelle traditionnelle, est constitué par un thème et une série de variations. Mais on voit effectivement, à l'aide de différents outils, je n'ai pas forcément l'espace ici d'expliciter de manière détaillée, mais on voit qu'il y a une progression qui se met en place du point de vue des textures tout au long de cette succession de variations, à tel point qu'on pourrait dire que la dimension sonore, la dimension timbrique, permet de penser différemment la forme avec un point culminant, une variation qui est vraiment culminante, avec une progression qui se met en place jusqu'à peu près au, disons, au deux tiers du mouvement, hein, et puis ensuite une deuxième partie qui va amener à la fin de la pièce, hein, et qui permet d'entendre un petit peu différemment ce mouvement par rapport à ce classique thème et variation qui ne rend pas forcément compte de la dimension sonore concrète de l'œuvre,
0: hein, oui.
1: Puisque le matériau est à tel point transformé, hein, qu'il se passe aussi autre chose qu'une simple juxtaposition de différentes modifications d'un thème initial.
0: Le paradoxe étant que ça coïncide avec le moment de surdité totale de Beethoven.
1: Oui, oui, effectivement, ouais. C'est la période où certainement que c'est pas complètement sans lien, ouais, avec cette conception nouvelle des formes, j'imagine.
0: Ouais. On va écouter Michael Levinas qui s'exprimait dans le cadre d'un hommage à Michel Deguy à la Maison de la Poésie à Paris en juin 2023, et puis ensuite on va en même temps l'écouter interpréter cette arietta, parce qu'il avait précisément aussi cette intuition d'interprète pour le coup de ce que quelque chose de l'épreuve de la résonance joue dans la forme de cette arietta.
2: C'est-à-dire ce qui est cette découverte de la manière dont le temps passe, mais le temps passe, c'est plus que sans césure, le temps se métamorphose. Et le temps se métamorphose et il se métamorphose par la résonance, et ça c'est très beethovenien, et par la contemplation du son. Évidemment, cette résonance se transforme en arietta. Et ça, l'arietta n'existerait pas sans cette écoute de la résonance qui monte et qui descend. Et non seulement la résonance qui monte et qui descend, mais la phrase beethovenienne existe par l'ascension et par la descente, et l'ascension et la descente est en même temps un mouvement respiratoire qui est à l'origine de la mélodie. Et je pense que le poète, quand il parle de ce qui monte et qui descend, je crois qu'il y a là effectivement cette écoute, même s'il ne l'a pas formulée dans la phrase beethovenienne, de sa structure respiratoire qui donne un sens à l'incantation et qui, sans aucun doute, pour le poète, fait partie du mouvement même du poème.

0: Michael Levinas qui interprète un extrait de cette Arietta de l'opus 11 de Beethoven, tout en parlant, en reprenant les mots de Michel Degi, puisque c'est bien Michel Degi qui parlait de montée et de descente à propos de l'opus 106. C'est d'où la collusion entre les deux opus, Nathalie Hérode.
1: Oui, tout à fait. Il exprime ici des choses tout à fait intéressantes, évidemment d'un point de vue d'interprète, hein, puisque Michael Levinas est connu pour avoir interprété l'intégrale des sonates pour piano de Beethoven. Il a aussi ce profil particulier d'être lui-même un compositeur, notamment de musique spectrale. Et c'est aussi cette posture qui est intéressante à considérer, puisque ça permet aussi de développer certaines idées. Je l'entends là, je ne connaissais pas très bien cet extrait en particulier, mais il parle de l'idée de la résonance qui génère la forme. Oui. Ça, c'est une idée qui est tout à fait intéressante également. On voit dans quelle mesure la résonance, le son peut être considéré comme un noyau qui ensuite va donner naissance à quelque chose de plus grand. Donc cette idée, je la retiens. Il y a aussi cette question de dynamique des formes. On en parlait tout à l'heure, dans l'analyse musicale traditionnelle, en général, on apprend, et c'est très bien, hein, les formes musicales classiques. Mais il y a, au-delà de ça, une question de dynamique des formes qui a aussi été beaucoup pensée à partir notamment du XXe siècle, hein, pas uniquement pour la musique, mais pour la musique aussi en particulier. Cette dynamique des formes, c'est aussi une manière d'envisager les formes musicales au-delà de ces modèles classiques, avec en référence toutes ces nouvelle musique qu'on peut aussi avoir dans l'oreille. C'est vrai que quand on est auditeur ou musicologue, analyste, qu'on est passé par des écoutes de musique électroacoustique, de musique spectrale, peut-être qu'on n'entend plus forcément les pièces musicales, les formes musicales du passé de la même manière. Mmh. Hein. Et il y a différentes manières d'écouter les choses, évidemment, si on est un pianofortiste.
0: Vous voulez dire que c'est d'avoir écouté les spectres qui nous amènent à réécouter Beethoven de cette façon-là.
1: Peut-être, mais en tout cas, ici, le discours développé par Michael Levinas va vraiment dans ce sens-là, et ça me semble tout à fait intéressant. Il y a aussi ses écrits, hein, où il parle lui-même, hein, ses écrits datent déjà d'il y a plusieurs années, hein, de différentes réflexions autour des sonates pour piano de Beethoven, et je sais que concernant cette Arietta, il parle notamment à un moment précis, au moment où il y a un si bémol grave qui est joué, à peu près, disons, deux tiers de l'œuvre, d'une sensation, selon lui, de perception d'une microtonalité. Et là, on voit vraiment que c'est des concepts qui sont issus de tout ce spectralisme qui est appliqué ici, mais qui est tout à fait pertinent. On le voit, je l'ai montré dans certaines de mes
0: réflexions. Vous avez été poser des questions à des musiciens qui interprètent de la musique spectrale, par exemple partielle de Griset, et ils vous ont témoigné comme leur point de repère dans l'interprétation est souvent plus timbrique que de l'ordre de la hauteur, par exemple.
1: Oui, effectivement. Alors, au-delà de la musique pour piano du 19e siècle, j'ai aussi eu l'occasion de pouvoir mener des projets de recherche avec des musiciens actuels sur des pièces de musique du 20e siècle, et notamment un projet de recherche que j'ai mené lorsque j'enseignais encore à l'université de Strasbourg, en collaboration avec Pierre-André Vallade, le chef d'orchestre, qui dirigeait un orchestre d'étudiants de la Haute École de Musique de Zurich, pour interpréter justement le cycle des espaces acoustiques. Et nous avons eu l'occasion de l'interroger et d'interroger les musiciens au sujet de leur perception justement de la sonorité, du timbre, de toutes ces choses-là concernant leur posture d'interprète de ces musiques. Et j'avais toujours retenu cette réflexion de Pierre-André Vallade, qui expliquait que puisque vous savez certainement, dans Partiel, par exemple, de Gérard Griset, il y a l'utilisation de la microtonalité. Et ceci est quand même une technique qui, instrumentalement, pour les instrumentistes, n'est pas évidente à mettre en œuvre. Pour le chef d'orchestre, il s'agit aussi de pouvoir les guider de manière à obtenir des sons qui soient fusionnés, puisque Partiel, c'est à la base Gérard Griset qui avait enregistré un mi grave de trombone et qui l'a orchestré
0: contrebasse,
1: oui. Mais c'est joué aussi par le d'accord. Trombone dans la pièce. Donc il a orchestré ce mi grave du coup il y a évidemment de la microtonalité à mettre en place, et Pierre-André Vallade, le chef d'orchestre, nous disait qu'il s'aidait justement de ce phénomène de fusion sonore qui lui permettait de détecter si un instrument était sur la bonne hauteur ou non. Si l'instrumentiste, par exemple la flûte, qui doit jouer, plus la partition en tête, mais par exemple un sol quart de ton grave. Si la flûte n'était pas complètement sur cette hauteur, bah le chef d'orchestre l'entendait en dehors de ce son fusionné qui était l'objectif à rechercher. Donc on peut voir ici que les questions de timbre orientent directement le travail des instrumentistes. Et il l'a explicité en entretien, ce qui est tout à fait intéressant.
0: Anthony Girard, on a l'impression qu'il y a eu un âge d'or de l'orchestration, que ça a été quelque chose qui a remué la musique française dans l'entre-deux-guerres beaucoup, ou c'est à ce moment-là qu'on en débat beaucoup autour de figures comme Koechlin, comme...
2: Disons que ça prend naissance. Alors le premier, c'est tout de même Berlioz, mais c'est vrai
0: qui
2: que
0: fait
2: c'est
0: le premier traité de l'orchestration.
2: Oui, et puis qui le premier orchestre lui-même, ses nuits d'été,
0: donc
2: ça crée effectivement un précédent, mais c'est vrai que ça s'est beaucoup développé, mais pas simplement en France. En fait, déjà en Allemagne, il y avait pas mal d'orchestrateurs très avisé. En fait, on a des collaborations avec par exemple Félix Mottl avec Wagner, et puis après on a bien sûr les Chabrier, Debussy, Ravel, et puis tous leurs contemporains étaient vraiment tous des orchestrateurs extrêmement avisés qui avaient un métier assez remarquable. On est toujours assez émerveillé quand on écoute des orchestrations réalisées dans ces années-là. Et tout ça culmine effectivement avec Koechlin, qui a réalisé une sorte de synthèse à travers son grand ouvrage d'orchestration sur tout ce qu'il pouvait connaître. C'était un musicien très curieux de toutes les tendances possibles de l'écriture orchestrale. Et ça, en tout cas, ça s'enseigne toujours selon ce modèle qui nous a été légué par une tradition quand même assez étonnante.
0: Et on va écouter un cas, c'est celui de Melmonis, qui compose d'abord pour piano une Salomé. On va écouter vraiment le tout tout début, et puis on va écouter sa propre orchestration dans la foulée.
2: Alors ça, c'est un cas de figure assez courant, parce qu'il est plus connu chez Ravel, mais enfin, il y a beaucoup d'autres compositeurs ou compositrices qui l'ont pratiqué, notamment Melmonis, donc écrit une sorte de petit poème, on pourrait dire poème symphonique pour piano, en tout cas des poèmes pour piano, et puis quelques années après, l'idée de lui donner une dimension orchestrale. Comme vous allez pouvoir en juger, ça suscite en fait une sorte de recréation, c'est-à-dire que c'est plus tout à fait la même pièce, il y a beaucoup d'éléments nouveaux qui viennent s'ajouter, pas simplement des simples doublures, c'est vraiment quelque chose qui va au-delà, et c'est un exercice, enfin c'est plus qu'un exercice, c'est un moment d'écoute, une expérience d'écoute tout à fait passionnante.

Et donc, on peut écouter exactement la même chose, enfin, sauf que maintenant c'est orchestré par Mène Bonis elle-même et par l'orchestre de la radio de Cologne dirigé par Christian Macellaro.

0: Voilà, donc là, c'est assez frappant à quel point l'orchestre va faire ressortir les couleurs. En fait, ça va émaner souvent de l'harmonie, c'est-à-dire que chaque harmonie va susciter certains types d'orchestration. On a aussi tous ces éléments ajoutés, notamment à travers les percussions, qui peuvent apporter aussi une sorte de scintillement, mais aussi des notes répétées dans les bois qui viennent tout d'un coup habiter un espace que le pianiste, avec ses seules deux mains, ne pouvait pas évidemment explorer. Donc ça donne effectivement une sorte de nouvelle composition d'après. Mais ça suggère aussi l'idée que qu'on évoquait tout à l'heure, dans toute pièce pour piano, il y a souvent quand même un orchestre latent, et c'est ce que l'orchestrateur a du plaisir à restituer.
1: Au point que la version pour piano était comme une esquisse de la pièce pour orchestre.
0: Exactement, c'est ça. Ouais. L'idée d'une esquisse, c'est que l'aboutissement, mais en fait, en réalité, l'esquisse a aussi sa valeur, peut-être parce que qu'elle a de suggestif, de quelque chose qui irait au-delà de sa simple réalisation purement pianistique.
1: Nathalie Hérold, vous citiez Stéphane McAdams, qui a dirigé un grand projet de recherche internationale qui s'appelle ACTOR, c'est un acronyme qui veut dire Analysis Creation and Teaching of Orchestration, qui a consisté à prendre plein de traités d'orchestration de Berlioz à nos jours, à essayer d'en produire une synthèse et de pousser la synthèse jusqu'à développer aussi des algorithmes qui peuvent orchestrer. C'est quoi un algorithme qui orchestre? C'est, on appuie sur un bouton, ça fait une orchestration à la russe, ou bien à la française, ou bien à la Ravel, ou bien à la Melbonis?
2: Ce serait magnifique, mais je crois qu'on n'en est pas tout à fait là encore. Alors le projet ACTOR, effectivement, est un projet qui s'est développé sur cette année, hein, de 2018 à 2025. C'est un grand projet international qui a mis en relation, qui a été piloté par l'Université McGill de Montréal, mais qui a mis en relation un certain nombre d'instituts aussi bien en Europe qu'en Amérique du Nord. Le projet avait différents axes, notamment un axe d'analyse avec différentes perspectives analytiques très importantes. Un axe est effectivement dédié aux outils, notamment aux outils informatiques. Et c'est dans ce contexte-là qu'ont été développés un certain nombre d'outils d'aide à l'orchestration. Et puis un axe également d'applications pédagogiques, notamment pour pouvoir apporter des éléments pour l'enseignement de l'orchestration, non seulement dans les classes d'orchestration, mais également à l'université, dans les classes d'analyse ou dans d'autres séminaires, voilà, pour pouvoir intégrer progressivement les questions de timbre et d'orchestration dans l'enseignement, ce qui souvent fait largement défaut. Donc pour en revenir à la question des outils, effectivement aujourd'hui on n'est pas tout à fait encore capable de faire orchestrer une pièce donnée par une machine, je dirais heureusement, mais il y a un certain nombre d'outils quand même très puissants qui permettent de donner en entrée, par exemple, un son enregistré. Souvent ce sont des sons relativement courts, mais ça peut être éventuellement des enregistrements plus étendus, et certains logiciels sont aujourd'hui capables de donner des propositions d'orchestration pour des effectifs qui ont été choisis par l'utilisateur de l'outil. Donc si vous voulez par exemple enregistrer le son d'une voix pendant 5 secondes, eh bien vous pouvez demander à la machine une proposition d'orchestration pour un ensemble qui serait peut-être un quatuor de flûte ou un grand orchestre symphonique. Il y a effectivement une variété de possibilités, et tout ceci peut donner aux orchestrateurs de nombreuses idées. Ce n'est pas l'idée de faire composer la machine à la place, mais d'augmenter le nombre de possibilités, de pouvoir ensuite choisir dans son propre travail.
1: Alors pour entendre comment le cri d'un coq peut être orchestré, ou un cri, ou bien des gouttes de pluie, je renvoie à l'épisode généré de Métaclassique qu'on avait enregistré à l'IRCAM avec Philippe Esling, qui nous les donne à entendre. On peut, cela dit, entendre quand même la démo de 32 manières possibles d'orchestrer l'accord de La mineur.

0: 32 nuances de la mineure.
1: Vous en êtes perplexe, Anthony.
2: Exactement.
1: On écoute une de vos orchestrations, Anthony Girard, des histoires naturelles de Ravel. Comment vous avez travaillé? Parce que là, vous orchestrez un orchestrateur quand même quand vous faites ça.
2: Oui, c'est toujours un petit peu risqué de marcher sur les pas de Ravel. Effectivement, j'ai cherché à recréer ce que Ravel aurait, à mon avis, aurait pu faire. Donc, c'est toujours évidemment hypothétique, mais c'est un grand plaisir de se lancer dans cette musique qui, encore une fois, je trouve, appelle l'orchestre, enfin, la musique de Ravel. Elle est effectivement merveilleusement écrite pour le piano, et en même temps, il y a toujours quelque chose qui semble encore possible au-delà de cette perfection de l'écriture ravelienne. Donc voilà, c'est un...
1: Parce qu'il y a un chapitre des techniques d'orchestration où vous réfléchissez beaucoup sur le problème de l'arrière-plan et de comment on transcrit les effets de pédale, parce que ça crée une espèce de fond qui n'est pas noté sous forme de notes sur la partition, mais dont il faut bien organiser un rendu sonore quand on passe à l'orchestre.
2: Alors, en fait, cette question des fonds, elle est historiquement extrêmement passionnante parce qu'elle existe déjà à l'époque de Mozart. Mozart, on ne se soucie pas de savoir s'il mettait la pédale ou pas, mais à l'orchestre, effectivement, il va créer une sorte de legato orchestral, soit par des tenues de corps, soit par des positions des accords des bois dans l'aigu. Et donc, cette technique, elle s'est renouvelée au fil du temps. C'est vrai que plus l'écriture est allée vers le contrepoint, moins on avait besoin des fonds. Mais quand on revient, effectivement, à une écriture à la fois très pianistique et qui génère de l'utilisation de la pédale, on va être tenté effectivement de recréer à l'orchestre une sorte d'équivalence. Donc on a ça par exemple dans l'orchestration de Debussy, de la première gynopédie de Satie. En fait, Debussy procède, il reproduit quasiment textuellement le piano, mais il va rajouter des strates, en fait, des strates de résonance. Ça peut être aussi bien des tenues de cordes divisées dans l'aigu, des petites pulsations de pizz dans les cordes aussi divisées. Enfin, il y a toutes sortes de procédés, mais c'est de l'invention chez Debussy. C'est vraiment intuitif parce que ça rejoint l'idée d'une musique à caractère presque mystique, avec une sorte de halo qui l'entoure et qui donne effectivement une sorte de nouvelle dimension en fait, et qui est une sorte d'arrière-plan mais qui est aussi un nouvel espace. Donc en fait c'est à la fois derrière et autour en quelque sorte.
1: Merci beaucoup Anthony Girard, merci Nathalie Hérold, merci à la médiathèque musicale de Paris, Christiane et Dapierre, de nous avoir accueillis pour l'enregistrement de cette émission. Et donc on écoute Stéphane Degout avec l'ensemble Les Apaches dirigé par Julien Masmondet dans la dernière des histoires naturelles de Ravel dans votre orchestration, Anthony Girard.

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j'ai fait un rêve dans lequel je me souviens qu'il y a des oiseaux. D'un seul coup, il y a, je sais pas, une dizaine d'oiseaux qui débarquent autour de moi. Il y en a un qui se pose vers moi. Je crois même qu'il se pose sur mon bras. Je regarde, je me dis que c'est qu'il doit pas aller bien, il doit chercher de l'aide. Donc je regarde un petit peu. Je me souviens que j'ai quelqu'un à côté de moi à qui je montre. Je dis, bah regarde, il va pas bien là, l'oiseau. Et je sais pas à quel moment du rêve ça bascule. Et ça devient un poisson. Un super joli poisson, noir et blanc, super beau. Et à partir de là, je dois maintenir ce poisson en vie. Et du coup, il va basculer d'un verre d'eau à une vraie mare. Et des fois, je me dis, ah, mais mince, où est-ce qu'il est, mon poisson? Et je l'ai oublié. Et je me retrouve à chercher mon poisson et être sûr qu'il est encore en vie. Et il était encore en vie à la fin du rêve.

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1: Oui, mais ça m'arrive, mais... 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
0: Bah, moi aussi.
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0: mais il fait que caler celui-là, c'est pas possible, et avance un peu.
1: Tu klaxonnes demain, on est encore là.
2: Oh Pépé, tu la bouges ta caisse?
0: Il fait chaud, hein.
1: Mais non, non. Alors, regarde les travaux, là. C'est bouché, on peut pas sortir, là.
0: Marre de la ville, j'en ai marre de la ville.
1: Wow, on est pas bien, là?
0: Ouais. Mais bon. Qu'est-ce qu'on se fait chier?
3: 105

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J'ai fait un rêve. J'ai rêvé que j'étais barman à l'Assemblée. Et donc je servais des politiciens que je connaissais pas. Jusqu'au moment où il y a Gérard Larcher qui est arrivé, donc le président du Sénat. Et donc je lui ai servi une bière. Et il a commencé à boire comme un gros dégueulasse, à faire des bruits de bouche et tout, à en renverser de partout. Et en fait, quasiment tout le reste du rêve, c'était moi qui resservais Gérard Larcher, qui se comportait comme un gros dégueulasse, et moi qui devais nettoyer le bar avec un chiffon. Et ça, je sais pas combien de temps ça a duré, mais pour moi, c'était un rêve qui était assez long quand même.

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1: Il est 20h, vous êtes sur Radio Grésivaudan. Merci d'être avec nous, c'est mais bien sûr jusqu'à 21h30. On est là pour une heure et demie de débat sur des choses d'actualité drôles ou pas. Oh, ça va être drôle. Ou ça va être pas drôle. Mais ça va surtout être drôle. Bienvenue. Bienvenue à tous. À ma gauche, il y a le sémillant Théo.
2: Le sémillant.
1: Sémillant.
2: Sémillant.
1: Ouais.
2: Je connais pas ce terme.
1: Ah.
2: Est-ce qu'on va apprendre encore des termes ce soir?
1: De brillant, de... qui a de l'aura, de la cosmo-énergie.
2: De l'aura.
3: Du charisme.
2: Oh. Voilà. C'était...
3: La prestance.
1: Ouais.
2: À ta droite, c'est pas trop d'accord.
4: Si, si, très très attends, d'accord, attends. Très très d'accord.
1: D'abord, il y a Luce.
5: Ah ouais, salut.
1: Ça va, Malus?
5: Ah ouais, super.
1: On a un quiz?
5: Ouais.
1: Superbe. Il y a Chloé.
3: Oh, je suis trop contente d'être là.
1: Oh, Chloé, elle est là, super.
3: Wouhou.
1: Ça, c'est tellement longtemps.
3: Ouais.
1: Ouais.
3: Par contre, tu m'as présenté comme Chloé, mais c'est Docteur Chloé.
1: Oh, Docteur Chloé.
4: Ça raconte.
1: Luce, si tu veux, alors excusez-moi, si tu peux baisser le son des enceintes, c'est pour ça que tu trouves que c'est trop fort.
5: Ah non, c'était trop
1: c'est
5: fort.
1: Dans ton casque?
5: Beaucoup trop fort dans mon
1: ouais,
5: casque.
1: Ok, d'accord.
5: Merci.
1: Et donc voilà, Chloé. Chloé, une chronique, il paraît.
3: Ouais.
1: Ouah, c'est bonheur. Et dis donc, un voyageur.
4: Et oui.
1: Le Lonely Planet.
4: Il est de retour.
3: Un bourlingueur.
1: Voilà, après un an et demi d'absence dans beaucoup de pays, 7, 8, 9, 10, 20, 30.
4: Oh, un peu moins, t'exagères un peu. Mais un grand plaisir de revenir.
1: Citoyen du monde.
4: Un ouvert d'esprit.
3: Waouh. Wow.
4: Voilà, j'aime expérimenter la vie, découvrir le monde.
1: Ouais. Le Thomas voilà. Est là, le Thomas.
4: Je suis là.
1: Voilà, magnifique. Ça fait plaisir. Alors Thomas, quel est le code postal de Guadalajara?
3: Wow.
4: Guadalajara, c'est dans le Michoacán. Donc ça doit être à 58 à 61.
1: Oh. Voilà, alors, sa passion
3: compris,
1: en ce moment...
3: J'ai rien compris.
2: Ouais. C'est avec moi non plus. Hein.
3: C'est nous... la... 68.
1: Sa
3: okay.
1: Nouvelle passion, il joue Camulox, à GeoGuessr.
3: Ah oui, GeoGuessr.
1: Et donc,
3: okay.
1: Il apprend les codes postaux du Mexique.
3: Ah ouais.
4: Complètement accro. J'ai appris tous les codes postaux de l'Indonésie aujourd'hui.
3: C'est terrible parce que... En plus, présenter Thomas en mode il a parcouru le monde, il a voyagé, il a exploré et dire les codes postaux, c'est pour GeoGuessr.
4: Non, ça complète. Mes voyages me servent aussi pour GeoGuessr, attention. Je veux pas dire que c'est la seule
3: pourquoi
4: raison.
3: Pourquoi je fais le tour du monde?
2: C'est qu'il va étudier en
1: parce
2: fait.
1: Parce qu'il va vérifier voilà. Sur place chaque code postal.
4: Exactement, et je reconnais même les métas et tout dans chaque pays. Je fais voir ce poteau-là, je le connais, je l'ai déjà vu.
3: Wow, ça il a une mémoire photographique.
4: Exactement.
2: Il a un petit carnet, il met tout dedans.
5: On peut peut-être préciser ce qu'est GeoGuessr pour ceux qui.
1: Alors,
5: ne
1: pour ceux
5: pas.
1: Qui ne sauraient pas, GeoGuessr, vas-y donc, Thomas, présente.
4: C'est un jeu de géographie. En fait, on arrive, on a une image dans le monde tirée de Google Earth et on doit deviner où c'est sur la planète. Et celui qui est le plus près, il gagne. En gros, c'est ça.
1: C'est magnifique, j'adore. Moi, ça me fait délirer ce jeu.
5: C'est un jeu intéressant, en vrai, un jeu cultivant.
1: Moi, je pense que je serais nul.
5: Mais
1: ça, je trouve que ça existe, c'est drôle.
3: Ouais, et les gens très forts, ils sont vraiment hyper impressionnants. Genre, ouais. Ils trouvent des endroits en 5 secondes en mode alors le panneau est à droite, et normalement, avec cet ouais. Angle de vue, le soleil est ici, c'est probablement genre.
1: Bon. Ça me fait penser à un truc de tueur en série, excusez-moi, toujours une passion qui ressort.
3: C'est la minute de Nice.
1: Il y a un gars qui s'appelait Luca Rocco Magnotta, qui était tueur en série et qui mangeait. Ses victimes.
3: Mmh. Écolo.
1: Voilà. Il laissait pas de reste.
5: Zéro déchet.
1: Et en fait, il s'est fait repérer un peu par des internautes au début parce que ce taré, il tuait des chats et il postait non. Les vidéos sur YouTube.
3: Oh,
5: mais c'est horrible.
1: Et un jour, ils ont un peu checké, ils ont réussi à le localiser grâce à une photo de profil
3: ouais.
1: Qu'il avait mis et il était au Canada. Il était assis sur un escalier devant un immeuble. Et là, Internet, il y a des gars qui le cherchaient. Et en fusion, ils ont trouvé où c'était.
3: Wow.
1: Et c'était pour moi le premier GeoGuess jeu du monde. C'est et après, il est allé ça. En Allemagne, il a mangé des gens.
3: Ah.
4: Oh là là.
3: Il est allé en Allemagne manger des gens.
2: Mais c'est vrai que c'est un vrai sujet, ça s'appelle l'OSINT.
1: C'est-à-dire
3: quoi
2: bah, ce truc-là de des internautes qui se regroupent en communauté pour rechercher, oui. Ça s'appelle de l'OSINT.
3: Ouais. Ah, et ok.
2: C'est un peu des investigateurs des temps modernes. Quoi.
3: Ah, tu veux dire de l'OS Hand. Okay. Je comprends mieux.
1: Là, on comprend beaucoup mieux. On est sur Radio Grésivaudan, Malus. Quelles sont donc les fréquences
5: 87. Point, qu'est-ce que je raconte
3: oh 87. Elle est fatiguée.
5: 87.8, 89 FM, 92.4, l'internet, le DAB radio, tout oui. 104.4, 96.8, Radio Dragon, Trièves, Matésine, 9h30 le mardi.
3: Ouais. Wow.
1: Là, là ça enchaîne sévère. Hein.
3: Ça ouais. Mitraille, ça mitraille.
5: Là.
3: Ça mitraille en douceur, mais ça mitraille.
5: Je suis pas fière, là.
1: En parlant de Radio Grésivaudan. Ah. Alors, attention, les amis.
5: Ah.
1: Le 29 juin.
5: C'est pas le 27.
1: Le 27 juin.
3: Ouh.
1: Bien joué, Luce. comme tous les ans, on fait la fête de la radio, sauf que là, cette année, on a décidé d'ouvrir vraiment au public la
5: ouais.
1: radio. Donc, de 14h à minuit, il y aura des émissions en direct, déjà. Ça sera peut-être sur le parvis ou à l'intérieur du studio. Et on va faire des ateliers radio. Donc, qui veut, vient. Qui a quelque chose à dire, s'il veut présenter pendant... une émission, un petit sujet, une chronique, s'ils veulent faire du montage ou quoi que ce soit, des ateliers de jingle. Okay. Ça sera ouvert de 4... Plus ou, alors, c'est pas encore précis les horaires, mais dans l'après-midi, il y aura des ateliers pour ceux qui veulent venir. Il y aura même un atelier mix, pour mixer en direct de la musique avec un DJ.
5: En direct, ce sera diffusé et tout.
1: Ouais.
5: Ok. Ouais, wow, on est sans filet, ouais, Radio Grésivaudan.
1: Donc, les contours sont plutôt vagues pour l'instant, mais j'en reparlerai plein de fois. Mais voilà, si, sachez, chers auditeurs du Grésivaudan, et pas que, hein, de jusqu'à Chambéry et jusqu'à Grenoble, hein, c'est, la radio sera ouverte à tout le monde. On va essayer de faire un peu une libre antenne qui vient s'asseoir derrière le micro et... S'il y a quelque chose à dire, on discute. Et puis, ça a rien à dire, on discute quand même. Parce que nous, par exemple, ce soir, on n'a rien à dire.
3: Ouais, ouais,
1: et on va quand même faire une heure et demie. Et si vous voulez voir un super spectacle d'impro vendredi soir, Bouivouac Café, demi-finale de l'Octogone, oh avec là. 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Une équipe de Lyon et une équipe de mi-Valence, mi-Grenoble.
3: Ok.
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3: Oh.
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5: Et on peut dire que Eve, c'est une salle à la fac.
1: Exactement. Eve,
5: on précise, hein, pour
1: c'est
5: ce...
1: une salle de spectacle à l'espace de la vie étudiante.
5: Voilà,
1: à Grenoble-Saint-Martin-d'Aille.
5: Soyons pointilleux.
1: Sur des ça anciens marche. Marais.
5: Voilà. Oh, moustique à fond, alors.
1: Voilà, allez, cette émission est lancée, pof, c'est parti, premier sujet. Alors, j'ai découvert ça la semaine dernière, un truc totalement incroyable. Il faut savoir que, en 1975, l'ONU décide de donner l'année 1975 à la condition féminine.
5: Ah, sympa, oh là là. Ouais. Ah bah merci, hein. Mmh.
1: Donc l'ONU l'annonce en grande pompe, sauf que toutes les féministes de cette époque trouvent que ça va être un truc pourri, ça va être quelque chose
5: joie,
1: de politique. Donc,
3: jamais content.
1: L'Union européenne, dans ses balbutiements, parce que là, je vous rappelle, on est en 75, hein, la première Union européenne élue, assemblée avec des élus, c'est en 1978,
3: ah ouais.
1: Provoque un truc, mais qui est passé totalement à nulle part à travers l'histoire, c'est que pour en réaction avec cette année de la condition féminine de lancée par l'ONU, à Bruxelles, en 1976, ils ont décidé de faire un rassemblement international de la condition féminine cette fois, et avec que des féministes qui étaient vraiment dans le game.
3: Allez là.
1: Et.
3: Pardon.
5: C'est très bien. De parler c'est de féminisme le jour où Chloé est là.
1: Non, mais en fait, fond, c'est trop bien. Pour la première fois, c'est la première un peu rassemblement international de toutes les féministes dans une institution, on va dire.
3: Ouais.
1: Provoqué parce que des rassemblements comme ça avaient déjà eu lieu, mais c'était fait par des assos et tout. Et ce qui est bizarre, c'est que cet événement n'a jamais. Moi, j'en avais jamais entendu parler. Est-ce que vous, autour de la table, vous en avez déjà entendu parler?
3: Mais non.
1: Mais oui.
3: Choqué, en fait. Alors que t'as dit, il y avait toutes les stars du féminisme des années 70.
1: Mais genre, ouais.
3: Genre, il y avait Françoise Daubonne.
1: Oh, c'est possible.
3: Arrête.
1: Alors, j'ai pas la liste de tout le monde. Et du coup, c'est la première fois qu'il y a eu un peu des réunions 100% femmes.
3: Oh.
1: Et le concept de féminicide est un peu né de ce rassemblement.
3: Je suis trop à fond.
5: Elle a les poils et tout là.
1: Mais oui.
3: Ah ouais,
1: alors la tête de Chloé, vous voyez pas, mais
3: j'ai la bouche ouverte, j'ai les yeux qui brillent.
1: Pas moisson.
3: Wow.
1: Alors ça a commencé par des témoignages de gens, de femmes opprimées, hein, clairement. Et ça, tout ça, ça a duré pendant 4 jours, du 4 au 8 mars 1976.
5: C'est si long.
1: Il y a eu un défilé des femmes qui ont témoigné sur le fait que souvent dans leur pays, il y avait les droits de la femme n'existaient absolument pas.
3: Ouais.
1: Ou même que dans les pays où les droits des femmes existaient, c'était quand même la merde.
3: Mm.
1: Donc, quand je dis ça, toi par exemple, Thomas, en tant que grand voyageur, parce que tu as beaucoup voyagé, est-ce que tu as, déjà par ton expérience personnelle, est-ce que tu as remarqué que dans certains pays, c'était quand même un peu la merde pour les meufs, ou ça t'a pas forcément trop sauté aux yeux?
4: Si, complètement.
1: Ah.
4: Les pays d'Asie où je suis allé il y a pas longtemps, j'ai vu des choses, j'ai été très très surpris et très très choqué. Mais là-bas, ça choque pas parce que c'est dans la culture. C'est un peu triste de dire ça, mais les gens sont habitués. Les femmes, je pense, n'ont pas conscience d'à quel point elles sont opprimées. Ça me fait penser à une anecdote. Là, j'étais dans un village au Laos. Et en fait, le concept de la culture dans laquelle ils vivaient, c'était que les femmes fassent tout. Donc, c'est-à-dire que les hommes font rien. Les hommes boivent, fument, de la drogue. En gros, c'est ça. Et les femmes font travail, font l'agriculture, font la cuisine, font tout ce qu'on peut imaginer. Et du coup, le gars était tout content de m'expliquer que les femmes vivaient super longtemps par rapport aux hommes, parce que les hommes passaient leur temps du coup à se détruire le corps, et que les femmes avaient envie jusqu'à 90 ans parce que...
3: C'est vraiment cool.
4: Voilà, donc c'était terrible. Donc non, c'est là aussi où on se rend compte que, même si c'est pas encore parfait en Europe et puis dans nos civilisations occidentales, on est quand même un peu en avance sur d'autres pays. Je vais pas dire qu'il faut qu'on s'estime heureux, mais... Il y a des pays où c'est vraiment chaud.
5: Oui, il y a une vraie fracture.
4: Ah, carrément.
3: C'est
4: carrément.
3: Vraiment le choix de, je vais décider de rien faire et me tuer la gueule.
4: Ouais. Exactement.
3: Quitte à vivre 40 ans.
5: Ouais.
3: En vrai, allez.
4: Ouais. Et c'est okay. Ils sont fiers de ça. C'est un vrai truc.
2: Putain, mais c'est fou. C'est-à-dire qu'Inès, ils savent déjà que ça va être ça leur vie.
4: Exactement.
2: Ils ne travaillent pas vraiment, rien du tout.
4: Rien du tout.
3: Ça doit être trop déprimant quand tu nais meuf. Ah, mais ouais. Dit, alors en fait, voilà la liste des tâches.
2: Il faut être motivé.
3: Comment on se répartit? Alors, justement, le terme répartition n'existe pas.
1: Tu s'occupes de tout, je s'occupe de rien. Bon, en gros, c'est ça. Ah ouais.
4: Eh ouais. Et moi, j'essaye toujours de voir si dans les regards des femmes, il y a un truc de peine, de tristesse et tout, mais elles le masquent bien, si ça y est. Quoi.
5: Je pense que quand tu sais pas que chose existe, tu peux être content de ce que t'as, tu vois.
4: Ouais, probablement.
5: Enfin, après, là, ouais,
1: mon mari, c'est celui qui boit le moins.
4: Ouais, c'est ça. C'est ça. Et puis, bien sûr, ils ont le droit à plusieurs femmes, etc.
1: Bien sûr.
4: Ils ont le droit de marier les enfants, etc.
5: Avec toutes ces tâches, il en faut bien plusieurs.
2: Ouais. Attends, mais ça, c'est
3: ouais, quand même. Ils ont du temps à perdre, il faut bien s'occuper. Ah,
4: ce village était exceptionnel, dans le sens négatif. Ça m'a beaucoup choqué, d'ailleurs. Il y avait aussi un truc de... Tu pouvais acheter les enfants, ta future femme,
2: attends,
4: contre des buffles. Et genre, le gars, il nous a dit, j'ai une femme, faut que j'achète la deuxième, mais j'ai pas fini de rembourser la première. Il me reste trois buffles à payer à la famille. Je te jure, un truc de fou. Et ma meuf, elle était dégoûtée. Elle m'a maudit d'y avoir été là-bas.
2: Est-ce que c'est une culture locale ou c'est vraiment
4: déployé
2: au Laos?
4: C'est à une région.
2: C'est
4: pas étendu à tout le Laos.
2: Okay, je me dis, mais attends, c'est quoi ça?
4: Mais c'est pour dire qu'il y a quand même encore des trucs. C'est chaud.
1: Ouais, c'est chaud.
3: Mais du coup, ça me donne trop envie de faire des régions. Genre, on pourrait choisir une région en France au pif, genre Auvergne-Rhône-Alpes. Et on dit, bon, bah, un test genre ultra-féminisme radical. On dit, c'est une culture locale, c'est régional.
1: C'est la tradition qu'on aura fait tout de suite. Voilà,
3: les gens viendront visiter, ils seront en mode, oh là là, vous saviez que les femmes avaient des poils? J'en serai en mode, bah non.
1: Auvergne-Rhône-Alpes, ça fait grand comme région à pied du monde.
3: Bah ouais.

0: beaucoup d'histoires comme ça, un peu des parties opprimées, on n'entend pas trop, quoi, au final. En fait, c'est toujours la question de l'histoire, de comment, par qui ça a été raconté, etc. Donc ça m'étonne pas non plus. Mais c'est quand même étonnant. C'est vrai que quand on parle de féminisme, vu qu'en ce moment, c'est quand même beaucoup développé, enfin, moi, je m'imagine mal que c'était déjà présent en 1975, ce genre de choses, quoi.
1: Donc, c'est surtout que ça a quand même pas mal conceptualisé des choses qui sont totalement actuelles. Pendant ces 4 jours. Et donc, il y a eu pas mal de témoignages, un très emblématique. Alors, celle-là, cette histoire, j'en avais déjà entendu parler quand je m'étais intéressé à Gisèle Halimi. Donc, il y a un couple de lesbiennes qui avait témoigné, qui, toutes les deux, un jour, ont été victimes de viol par le même bonhomme. Et suite au... c'était en 1974, se passe donc cette réunion, cette assemblée, qui fait quand même un peu de bruit à l'époque. Relié par Gisèle Halimi, qui était quand même une sacrée avocate qui défendait les femmes qui, surtout, étaient victimes de viols, de féminicides en partie civile, et aussi pour les avortements clandestins. Et elle a fait un battage après cette histoire, et ça a réussi à faire changer la loi, c'est-à-dire que les viols, avant, c'est genre, c'était 6 mois, ça pouvait aller jusqu'à 15 ans de réclusion. Donc il y a un peu, grâce à cette réunion, il y a eu la conceptualisation donc, du féminicide, et certains pays se sont dit, ah ouais, quand même, peut-être que les viols, on va changer un peu la loi. Il n'y a pas eu qu'en France, a priori, où ça a fait un tout petit peu bouger les choses. C'était pas grand-chose, mais voilà. Voilà un événement qui, clairement, moi je trouve, pèse son poids.
2: Mais ouais, c'est massif comme changement, en vrai. De reconnaître le féminicide comme un phénomène de société à part entière et que ce soit pas considéré comme un meurtre, entre guillemets.
1: Ce que j'arrive pas à savoir, c'est si le terme a été plus ou moins inventé là-bas, mais c'est surtout le concept que une femme meurt sous les coups de son mari et que c'est voilà, que ça c'est plus possible, quoi.
3: Ouais. Mais c'est marrant que... Enfin, ça date, quoi, 75.
1: Ah ouais,
0: c'est vrai que 50 ans, quand même.
3: Ça fait 50 piges, tu vois.
2: Oui,
3: enfin, ça date tout doucement, quoi.
0: Mais ouais,
3: ça a l'air d'être un sacré événement. Enfin, déjà, c'était dingue qu'ils aient fait ça à cette époque, je trouve.
2: Mais dans les années 70, il y avait quand même une grosse vague féministe qui était assez intense. Il y avait même des appels à la grève, à la procréation. Pour,
3: on pouvait pas réarmer, quoi.
2: C'est ça, en fait, pour dire on va manifester avec les outils des femmes, entre gros guillemets, et puisque visiblement on est considéré que comme des ressources, et ben vas-y, pendant tant d'années on arrête de faire des enfants, et du coup vous allez nous écouter maintenant, parce que vous allez être en panique. J'en parlais avec ma grand-mère il y a pas longtemps, et elle me disait que quand il y avait eu la légalisation de la contraception, je pense qu'on s'en rend pas compte aujourd'hui parce que c'est quand même hyper banalisé, hyper ancré. Enfin, dans les pays occidentaux.
1: Ça devait être trop la fête des meufs, t'es fou.
2: Mais en fait, c'est un changement historique majeur, quoi.
1: Mais oui,
2: c'est vraiment
1: mais
2: majeur.
1: Plus que l'avortement. La contraception, c'est un truc de fou.
3: Mais tu devais être un peu moins angoissé, du coup.
1: Non, mais
2: parce que l'avortement, au final, il y en a toujours eu dans plein de civilisations. Ouais. On trouve des techniques, même sur la contraception, il y a des techniques médicales, mais qui étaient plus réservées pour des élites, machin. Mais genre que ce soit légalisé.
1: Et en vente, puis en bourse, c'est pas la sécu.
2: C'est ça. Ma grand-mère, elle me racontait quand même que quand c'était pas encore légalisé en France, il y a des femmes qui allaient en Suisse en récupérer en contrebande pour les ramener après.
1: Ah oui, bah normal. Mais trop bien.
2: Il y a plein de gens qui étaient contre, quoi.
1: J'aurais fait ça, moi. Contrebandier de pilules.
2: Oh là.
1: Mais trop. Mais tu t'en fous, là. C'est la bonne cause, bordel.
2: Ouais, ouais.
1: Ça me rappelle un film qui s'appelle Dallas Buyers Club.
2: Ah oui, ouais.
1: Où c'est plus ou moins la même histoire, sauf qu'avec les traitements pour le VIH, et où il y a un mec qui fait des allers-retours avec le Mexique pour aller chercher des médocs pas cher.
3: Oh, sympa.
1: Ouais. Pas mal ce film d'ailleurs.
2: Ouais, il est bien, ouais.
1: Oh, bah dis donc. C'est quoi les prochaines avancées? Tiens, toi Chloé qui est dans le game du féminisme à fond pour toi, qu'est-ce qui serait bien? Tu nous as dit une fois.
2: Il a mis la pièce dans le jukebox.
1: Le congé menstruel.
2: Et nous allons donc passer le reste de l'émission à parler de ça. Donc, petit
1: non, mais si tu pouvais choisir mais un seul truc et qu'on te dit, mais Chloé, ça c'est sûr, c'est bon, c'est fait. Est-ce qu'on dit la thune, l'égalité totale salariale ou des trucs comme ça, ou c'est quoi?
2: Ah, c'est affreux comme question.
1: Ouais.
2: Je pense que le premier.
1: Mais vraiment
2: truc,
1: que
2: quand
1: tu
2: même...
1: penses le truc le plus urgent, quoi. C'est surtout un terme d'urgence, tu vois. Vous pouvez y réfléchir les autres aussi. Hein,
2: ouais.

0: Moi, je dirais quand même sur la justice par rapport aux violences sexistes et sexuelles. Okay. Parce que même si les peines existent, en fait, c'est un crime qui n'est pas puni,
1: ouais,
0: globalement.
1: C'est pas appliqué, quoi.
0: C'est ça. Mmh. En fait, il y a plein de gens qui sont accusés et des plaintes classées sans suite. Il y a des plaintes qui disparaissent aussi quand c'est des gens importants. Genre ça arrive très souvent. Mmh. C'est pas encore dit officiellement, mais c'est pas une théorie du complot. Genre ça existe vraiment.
2: Oui, oui.
0: Et je pense que pour moi, ça, c'est hyper important dans le sens où le fait qu'il y ait des VSS qui soit pas puni, ça fait qu'on se sent pas en sécurité aussi.
3: Ouais.
0: Violence sexiste et sexuelle. Le fait qu'il y ait des violences sexistes et sexuelles qui soient pas punies, ça fait qu'on se sent pas en sécurité en fait.
2: Exact.
0: C'est vrai. Du coup, le fait d'arriver, de savoir qu'en fait, si t'arrive un truc dans la rue n'importe où avec des proches, etc., va y avoir des conséquences. Mmh. On va entendre ta voix. Tu vas pas juste vivre avec ça toute ta vie et dans le silence. En fait, juste ça donne de la force quoi.
2: Okay.
0: Enfin, juste c'est ça pour moi qui mettrait déjà un socle d'égalité pas mal.
4: Ouais, tu te sens plus en sécurité.
0: En fait, c'est ça, juste on reconnaît ton existence. Ton existence devient légitime. Ouais. Je trouve qu'avec ça, voilà.
2: Luce.
4: Bah, j'ai jamais vraiment réfléchi à ce genre de choses.
2: Bah oui, c'est pour ça, mais là, on est à même bien sûr, je te rappelle. Tous les sujets peuvent arriver sur la table.
4: C'est vrai. Mais je trouve qu'effectivement, pour beaucoup de femmes, le congé menstruel, ça peut être intéressant aussi. Si je vois plus le côté.
2: Pratico-pratique.
4: Ouais. Mais je suis très d'accord avec ce que Chloé a dit. Et voilà.
2: Une idée, mon Théo ?
1: C'est vrai que je sais pas trop si j'ai envie de me prononcer là-dessus, vu que je suis pas non plus la cible. Enfin,
2: c'est pas parce que t'es pas la cible.
1: Ouais,
2: que
1: mais.
2: Moi, par exemple, moi je trouve que l'égalité au niveau des salaires, c'est complète. C'est une dinguerie, ça. Mmh.
1: Ouais, bien sûr. Ouais.
2: C'est incroyable. C'est ce qui m'outre en premier, tu vois. Mmh.
5: J'arrive pas à comprendre, moi, ça.
2: Bah, alors, tu vois, par exemple.
5: Comment c'est possible le recrutement et tout que.
2: En fait, souvent, quand t'as dans des boîtes avec des indépendants ou. Où c'est des cadres, les cadres, mecs, se défendent mieux au niveau salaire que les meufs. Et demandent plus déjà à la base. Mm. Tu prends deux entretiens d'embauche, quand vient la question, bah vous valez quoi, vous valez quoi, la meuf, elle se sous-évalue, le mec se surévalue. Déjà, alors, un.
1: Pourquoi dans ce cas-là, du coup, il n'y a pas. Ça qui recrute quand même. Des gars qui coûtent plus cher.
2: Mmh.
1: Alors que, possiblement, enfin, c'est horrible, mais.
2: Tu prends que des meufs moins chères.
1: Voilà, la fille pourrait être moins chère.
0: Oui, mais elles sont moins compétentes. Hein.
2: Ah, bah oui. Oh, et puis en plus, au bout d'un moment, elles vont prendre un temps partiel, elles vont vouloir leur mercredi après-midi, voilà. On les connaît. Hein.
0: Elles vont avoir 30 ans, voilà. Ça va pondre un max, et après, tu les vois plus au boulot. Hein.
2: Voilà. Tu as vu le recruteur en face, là.
0: Et en vrai, ose dire les choses. Enfin, pas genre, c'est pas parce que c'est pas des problèmes, entre guillemets, qui t'atteignent directement. En fait, si, ça t'atteint aussi, en soi.
1: En fait, c'est qu'il y a
0: pour moi, le féminisme, ça concerne tout le monde.
1: Bien sûr, mais il y a tellement de choses que j'ai pas envie de dire, tu vois, un truc bête ou un truc...
2: Parce que, tu vois, par exemple, je
1: connais pas tout
2: dans ton métier...
0: Si tu dis rembourser les rasoirs pour que les femmes s'épilent plus facilement, là, j'avoue, je serais un peu en mode « Bon, Théo, je retire ce que j'ai dit. En fait, n'ose pas. »
1: En fait, ça me dérange un peu de parler de... Je suis pas le peuple opprimé, on va dire. Je suis un peu le privilégié, donc parler de.
2: Alors moi, qu'est-ce que je suis ? Je suis 4, j'ai 50 piges et je suis un mec.
1: Je préfère écouter.
2: Je suis le pire des salopes. Hein, si tu
0: on est aussi en train d'évoluer dans le féminisme et je pense qu'il y a eu une phase où c'était bien que les hommes l'ouvrent moins parce qu'ils l'ouvraient tout le temps et que maintenant on est plus dans un côté où en fait on reconnaît que. L'éducation des hommes fait partie du problème et du coup c'est important que les hommes aussi s'expriment là-dessus.
4: Il faut un dialogue entre les deux, que tout le monde soit ensemble.
0: Pour moi c'est hyper important que les hommes parlent en disant bah, en fait oui je reconnais qu'il y a un problème aussi et même si j'en subis pas les conséquences, au final j'en subis quand même les conséquences puisque je côtoie des femmes.
4: Oui, puis peut-être que en fait les hommes des fois ils se rendent même pas compte des problèmes et qu'en discutant avec une femme ils s'en rendent compte. Tu vois.
0: Et vous aussi vous subissez du sexisme les hommes. Ouais. Vous avez plein d'injonctions sociétales.
2: On doit être des bonhommes.
4: Bah, c'est vrai.
0: Mais non, mais
5: je me reconnais moi dans ton discours Théo où j'ose pas trop parler et tout. Ouais,
2: c'est vrai.
0: Mais je trouve c'est bien quand même d'avoir cette conscience de bon, il faut pas trop que je l'ouvre, mais. Une fois qu'il y a cette conscience de ok, je prends des pincettes parce qu'effectivement je suis pas le mieux placé pour parler d'oppression, bah dire en fait, comme j'en ai conscience, je peux aussi en parler.
5: Mais l'équilibre en tout ça, il est. Moi j'ai du mal à trouver ma place.
0: Je vois, mais je pense que j'ai un peu le même truc sur les questions du racisme par exemple.
5: Ouais, bah oui,
0: je suis une blanche, bah en fait je me dis, je peux pas en parler comme une personne racisée, mais en soi, vu que j'ai une position de privilège, c'est aussi important que j'en parle parce que les gens vont peut-être plus m'entendre ou plus m'écouter. Mmh. Il y a ça aussi, quoi.
5: Ah non, mais tout est dit, là. Magnifique, magnifique prise de parole. Magnifique prise de parole.
1: Il faudrait des cours, en vrai. Enfin, je sais qu'à l'école, tu sais, il y a les éducations civiques, je sais pas quoi, ce genre de choses, mais en fait, c'est... Enfin, moi, en tout cas, à notre époque, c'était pas si à longtemps, non. Mais je sais pas, il y a pas tout ça, quoi. Et je trouve qu'il y a plein de choses, bah, comme disait aussi Lucie, enfin, des choses qu'on, même là, aujourd'hui, enfin, demain, enfin, même hier, j'apprenais sur, tiens, en fait, il y a ça comme, comme combat qu'elles ont, enfin, ou même que les gens opprimés, ils ont. Et parce qu'on ne connaît pas, parce qu'on n'est pas confronté.
2: Ah bah c'est clair,
1: on vit dans le privilège, dans le bonheur.
4: Quand bien même tu dis une
0: la
4: connerie,
0: vie en mode facile.
1: En vrai.
4: T'as le droit de te tromper, même si tu dis une connerie, et t'as le droit de. Enfin, tu vois, tu peux penser un truc à un moment dans ta vie, et puis un jour, tu vas te prendre la révélation et te dire oh merde, j'étais con. Mm-hmm. Et puis, tu vois, après, t'avances, t'évolues, tout ça.
1: Bien sûr.
4: Y a pas de questions bêtes.
2: Exactement.
0: C'est ce que je dis à mes élèves.
2: Oh, voilà, c'est magnifique.
0: Mais après, ils me sortent des trucs. Non, je plaisante. Vous êtes super.
2: Après,
0: vous êtes super.
2: Tu les vires. Oh, ah, j'ai fait un oubli incroyable. J'ai oublié que c'était Hervé à la technique ce soir.
0: Ah ouais.
2: Merci Hervé. Ouais,
0: merci Hervé.
1: Au bout de 27 minutes.
2: J'avais oublié. Donc. Ça se fait pas. Allez, petit interlude, chiant. Tiens.
3: Bien sûr.
2: Il était bien mon premier sujet là.
0: Ouais. J'ai bien aimé, je crois. Ça m'a parlé.
2: Et du coup, Chloé, tu sais ce que c'est ? Toi, tu te rappelles quand même, même si ça fait longtemps que t'es pas venue, c'est quoi déjà la deuxième rubrique ?
0: C'est la rubrique nécrologie.
2: Mais exactement !
0: Oui.
2: Mais bien, chers frères et sœurs, oui, c'est la rubrique de. Hommage à nos chers disparus. J'aime pas trop le terme de rubrique nécrologique.
4: Rubrique.
2: Mais c'était la petite rubrique, quoi. Voilà. Alors, cette dernière quinzaine, pas ouf.
0: Oh.
2: Alors, petite parenthèse. Il y a 15 jours, on a fait une rediff de l'émission d'avant. Parce que j'ai fait un gros échec. Technique. Alors je m'excuse auprès de nos chers auditeurs qui s'attendaient à voir une nouvelle émission il y a 15 jours, mais on l'a enregistré chez moi et ça n'a pas fonctionné.
0: Pourtant. Donc,
2: ouais. Et pourtant c'était une incroyable émission. Je vais peut-être la monter quand même, mais alors le son est dégueulasse. On la mettra peut-être sur le site parce que c'est une émission incroyable. Mais il faudra bien prêter l'oreille, c'est un peu dommage. Qu'est-ce qu'on a ? Alors, nous n'avons plus de shérif de l'espace. Ce que j'aime bien dans ce que vous savez pas de rêve.
0: Ulysse 31.
2: Non, ça ressemble.
0: Albator.
2: C'est... Eh ben, c'était quand j'étais petit, il y avait un truc qui s'appelait Xor. C'était le shérif de l'espace.
0: Mmh. Xor.
2: Eh ben, l'acteur est mort. Kenji Oba.
0: Kenji Girac. Wow,
2: Beaucoup de quarantenaires ont été en deuil cette semaine parce que Xor est mort, quoi, quand même. Ted Turner, le milliardaire qui a fondé CNN, l'anti-Murdoch. Voilà.
0: Ok.
2: Voilà.
0: On l'aime bien ou on l'aime pas ?
2: Bah, c'est l'anti-Murdoch. Okay. Murdoch, Fox News. Ted Turner.
0: Donc, a priori, on l'aime bien.
2: C'était de la vraie info, lui.
0: Ouais.
2: Ouais, c'était plutôt un mec qui a fondé des. Sur des médias un peu solides.
0: Ouais.
2: Voilà.
0: Comme tu as dit milliardaire, j'ai eu un doute de est-ce qu'on l'aime bien
2: ou pas. Les mecs,
0: c'est un réflexe.
4: Milliardaire est sympa. Hein.
2: C'est que tu fais pas exprès d'être milliardaire des fois. Hein.
0: Oui,
2: t'es là,
0: vrai.
2: Ça te tombe sur la gueule.
0: Bah
2: et
0: ouais,
2: puis,
0: tu te réveilles et t'es en mode oh non
2: puis t'es milliardaire.
0: Là, mais tout cet argent.
2: Puis t'as pas changé, tu vois. Oh. Ça se trouve. Une actrice française, alors Claire Maurier, le nom vous dira rien, mais c'est la dame qui tient les deux moulins dans Amélie Poulain. Amélie Poulain, la patronne du bistrot.
1: C'est très niche. Hein,
0: alors, Claire Maurier, ça ne dit rien, mais alors la dame qui tient les deux moulins.
1: Encore. Le personnage qu'on voit au fond, là, il est mort.
0: C'est la figurante numéro 3 dans la scène 47.
2: Et alors, mes deux derniers, il y a une meuf, ça s'appelle Chantal Nobel, c'est une actrice française qui a eu une extraordinaire ascension, accident de bagnole, Terminaris.
4: Oh merde.
2: Elle a fait genre le feuilleton de l'été que la France a suivi.
4: Là.
2: Non, mais c'était dans les années 80.
4: Ah.
2: Accident de bagnole avec Sacha Distel, carrière brisée, elle a mis 4 ans à marcher, terminé.
0: Oh non.
2: Pauvre Chantal.
4: On l'embrasse.
0: C'était quoi le feuilleton ?
2: C'était Château Vallon, je me rappelle, parce que moi je l'ai vu ça.
0: Ah ouais, Château
2: C'était
0: Vallon.
2: C'était insupportable.
0: C'était un peu genre Amour, gloire et beauté ?
2: Ouais, genre, mais série de l'été, 8 épisodes, quoi, tu vois.
0: Ok.
2: Voilà. Et un sportif, alors ce mec s'appelle Alessandro Zanardi, c'est un ancien pilote de Formule 1, alors lui c'est vraiment monsieur pas de chance. Il a eu un grave accident en Formule 1.
0: Oui, enfin.
2: Coupé de jambes.
3: Ah, okay. J'ai vu. Ah ouais. Ça,
2: il se remet au ouf, sport. Il a fait du parasyclisme.
4: Bien sûr,
2: donc, tu sais, ouais, avec les fauteuils super profilés, là.
5: Ok.
2: Il devient champion paralympique et trois ans plus tard, bam, et, non, mais oui. Accident de bagnole dans le coma, tout ça. Ouais. Lui, c'est le miskin du sport. Quoi.
1: Plus de bras, du coup.
2: Il a eu des suites de cet accident. Ouais. Voilà. Alessandro Zanardi.
4: Il y a un autre sportif qui est mort en NBA.
5: Mais oui.
2: Ah, qui ça
4: 29 ans, je crois.
5: Un joueur des Memphis.
4: Ouais, un joueur qui jouait.
5: Ah oui, j'ai vu ça.
4: Qui était en activité. Ah oui, il a fait une overdose.
2: Oui, overdose.
4: Je ne savais pas. Il était en activité.
2: Oui. Mais il était blessé et je crois que.
4: Ouais, il jouait plus trop.
2: Et ouais, voilà.
5: Il y a une théorie du complot, je crois, autour de la mort.
2: Ah ouais.
0: Ouais. Ça, on aime bien ça. Ouais.
5: Je sais pas trop ce que c'est, mais le joueur principal de l'équipe, il a dit qu'il allait arrêter sa carrière aussi parce qu'il y a des choses qui n'étaient pas dites.
0: Oh là là,
5: je dis ça, je dis rien.
0: Radio Grésivo dans Investigation.
2: Ouais. Dieu, il va falloir qu'on enquête.
4: Un machin int là.
0: Lozine.
2: Et voilà, c'était un petit peu notre petit tour d'horizon.
0: Donc quand tu dis pas ouf, c'est parce que c'est des gens qu'on connaît pas trop ou
2: ouais,
0: qu'on
2: a voilà, il y a pas de banger quoi, tu vois. Pas de Nathalie Baye ou
0: des grands crus.
2: Parce que vu que ça fait 15 jours qu'on n'a pas fait, je peux remonter plus loin.
5: Ah bah oui.
2: Eh bien oui, attendez, je vais fermer la page comme un idiot. Si on remonte avant le 30 avril.
4: Je sais plus qui t'avait dit.
2: Mais il n'y avait pas eu tant que ça, je crois.
4: Ah, mais si, il y avait une Nathalie Baye.
2: Ouais, mais non, c'était celle d'avant, ça.
4: Ah ouais ?
2: Nathalie Baye, Nadia Farès, c'était avant.
4: T'es sûr ?
5: Je sais pas qui c'est.
2: C'est les actrices.
1: T'inquiète pas, moi, à chaque fois que je suis là, ils m'annoncent des gens, je sais pas qui
5: okay,
1: c'est.
5: Ok, super, merci.
1: C'est tout le temps des yeux, c'est tout le temps des gens, tu vois.
0: Mais voyons, moi, j'ai le monsieur pas, qui faisait de la barque sur le ruisseau entre les deux moulins.
1: En 1980.
2: Nathalie Baye, tu as de César quand même.
0: Bah, oui,
5: ah ouais, waouh, bravo Nathalie.
2: Ancienne femme de Johnny, elle a eu un enfant
5: quand
2: avec
5: même.
2: Johnny.
5: Ah ouais, quand même.
2: Johnny, ça va, tu connais.
5: Ah, Johnny, j'ai quand même.
0: C'est la maman de Laetitia.
1: Je pense que c'est pas notre génération, c'est pour ça.
4: Faut préciser quand encore. Même que Denis a plutôt quel âge t'as 47
2: L'année prochaine c'est la grande bascule.
4: Ah ouais.
1: Non.
4: Ah
1: ouais.
4: Que...
1: 50.
2: Oh, ça fait trop longtemps que je l'ai pas dit. Je vous rappelle que je suis né le même jour que Manu.
5: Oui.
2: Oh
5: là là.
0: C'est vrai. Oui,
2: Manu Macron.
5: J'entends tous les jours ça.
4: Et puis nous on tourne à plutôt 27-28 de moyenne là donc.
2: À peu près. Ouais.
0: Ah ouais.
4: Ouais.
0: Mais vous êtes des petits jeunes non Théo et Thomas.
5: Moi 26 bientôt 27.
0: Ah
1: pareil,
0: ouais.
1: Tout pareil.
2: Voilà.
0: Ah ouais,
2: c'est
0: donc
2: le club des 27.
0: Je vous aurais donné plus 22.
1: Ah bah super.
5: Comme d'hab.
2: Parce que c'est l'habitude. Et pourtant, il y a de la moustache.
5: Oui.
0: Ah ouais, très belle moustache.
2: Ça vieillit.
0: Tu vas passer aux 50 l'an prochain, Denis.
2: C'est la bascule.
1: Ah, c'est chaud, ça.
0: Et alors, ouais, c'est quoi, gros pas, stuff hein. Vous êtes tous invités, les auditeurs et auditrices.
2: Grosse déprime, je sais pas, on va
4: et
2: voir.
1: T'as la moitié de ta vie, hein.
2: Tu vois,
5: c'est
2: la
5: moitié de ta
2: vie. Je l'ai passé, t'es fou.
1: Eh mais y en a
2: moi j'aurais
1: a 100
2: jamais,
1: ans.
2: Alors, oh, moi, j'aurais
1: là,
2: jamais 100 ans, je vous le dis tout de suite. J'aurais jamais 100 ans.
4: Oh, peut-être, sur un malentendu.
1: Sur un malentendu.
2: Ah, autant mon vieux il va faire 130, c'est sûr. Mais alors moi c'est mort.
0: On parie sur l'âge de Denis. De...
4: Ouais. Non, t'as...
2: Allez, bah, on va respirer un petit coup.
1: Il y a des trucs comme ça maintenant aux États-Unis.
0: Oui. Un site les sites peux... de Paris ouais.
1: Voilà où tu peux parier sur des trucs
0: surtout
1: aléatoires genre Trump qui va dire le N-word machin
0: ouais.
1: Dans la semaine et tu paries de l'argent et il y en a ils gagnent beaucoup comme ça
0: ouais tu peux parier sur quel jour une guerre va commencer sur combien de chevaux il va y avoir à tel endroit enfin sur tout quoi
1: des révélations sur Michael Jackson
0: ouais
1: enfin des choses comme ça c'est incroyable.
0: Ils on atteint forts. Les tréfonds du capitalisme
2: ah, mais là, ah
0: ouais,
2: là
0: ouais.
2: C'est, c'est de la bêtise aussi.
4: C'est l'Amérique.
2: C'est, ouais, c'est fort.
0: Mais ça, c'est aussi en France, non ?
2: Non, je pense que, ça peut naître en Angleterre, genre de
5: ouais.
2: Truc.
5: Oui.
0: Et le pire, c'est qu'ils ont réussi à faire en sorte de ne pas être considérés comme des sites de
2: Paris
0: d'argent. Ils sont juste en mode, non, mais...
4: Ah, les coquins.
0: Vu que c'est de l'échange d'argent entre les gens, et que
2: c'est
0: eux, ils ne fournissent pas.
4: Ah, ouais, ok.
0: Donc ils arrivent à tricher comme ça pour s'en mettre plein les fouilles.
2: C'est très fort. Allez, on va s'écouter une petite musique. Ça s'appelle Tiger Cub, A Black Moon.

0: Mais bien sûr, sur Radio Grésivaudan, bien sûr. Il est 20h39, merci de nous écouter. Malus
1: 87.8.
0: Hop, c'était...
1: C'était pas... ça, la question?
0: Ouais, c'était pas ma préférée, mais elle est bien quand même.
1: T'en veux une autre?
0: Ah, Thomas?
2: Radio Dragon?
0: Oui, oh, c'est la rediff, ça.
2: Ah, mais c'est tout ce que j'ai.
3: Le site internet.
0: C'était Tiger Cub, Black Moon, voilà, petite musique sympa quand même. Alors, qu'est-ce qu'on va faire maintenant? Alors déjà, je vais passer le bonjour à Sophie, Camille et Baptiste. Déjà, hein, ça c'est fait.
3: Bonjour Sophie, Camille et Baptiste.
0: Et maintenant, il est l'heure de la chronique de Malus.
3: Wouh!
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1: Et ouais,
3: j'adore.
1: Il fait toujours de l'effet.
2: Très très fort. Je le connaissais pas, il est nouveau, non?
3: Ah ouais, ouais, exceptionnel.
1: Il a quoi
0: Il a une petite année,
3: moi,
0: on l'a fait.
3: J'avais jamais entendu encore.
0: C'est fait. Chloé,
1: si, t'étais là.
0: On l'a fait pour l'année dernière quand on a fait que semblant qu'on était en 1982.
3: Ah c'est vrai,
1: tu te rappelles?
0: Ouais. C'était le quiz.
3: Qu'est-ce
0: de
3: que c'était dur ça. Oh là là là.
0: Mais alors si vous aimez les podcasts, vous téléchargez l'émission de l'année dernière du 28 juin. Et on a fait comme si on était le 28 juin 1982, c'était magnifique.
3: Début de la radio.
0: On a kiffé. Mais là...
1: Là, c'est l'heure du quiz.
0: C'est l'heure du
3: c'est
0: quiz
3: l'heure
0: de
3: du quiz.
1: Alors,
0: un quiz fait à 17h.
1: À 17h, à l'arrache. Bon. En fait, je voulais faire un quiz vocabulaire et après, je suis tombée sur un site qui cherchait des mots, ce que ça voulait dire. Et en fait, le site, il donnait le nombre de points au Scrabble.
0: Oh,
3: voilà.
1: Ok. Tu dis...
3: Oh, ouais.
1: Bah je vais faire ça. Alors, je vais vous demander de répondre du tac au tac.
3: Ouais, en faut gros, pas calculer quoi.
1: Entre, ouais.
3: Faut pas qu'on soit là. Alors, le J, ça vaut 4. Ouais,
1: voilà. Moi, j'ai bien compté par contre. Parce qu'en fait, le site, il m'a dit des conneries.
2: Ah ouais. Oh.
1: Tout a été vérifié.
3: Attends, mais c'est quoi ce site qui s'est même pas donné les bons. Bon, ben,
1: je sais plus, ça s'appelait la littérature française ou je sais pas quoi.
4: Après, peut-être enfin, c'est comme au Uno, tu vois, eux, ils ont d'autres règles.
1: Bah, peut-être, ou peut-être qu'ils mettaient au pluriel. Donc là, ça sera tout au singulier.
3: Ok, okay.
1: D'accord.
2: Okay. Comme si ça changeait quelque chose.
1: Ah oui,
0: bah, c'est ça. Il n'y a pas de S.
2: Non, mais oui.
4: S, c'est combien
3: de temps? Ça enlève le S, en fait. Ça enlève le S.
0: On est taqués, nous, là. C'est un quiz, là.
4: C'est 3 points, S.
1: Je ne dirais pas combien c'est de points. Alors, je vais vous donner 2 mots. D'accord, voici les consignes. 2 mots, et vous devez me dire qui c'est qui fait le plus de points.
3: Okay.
4: Ah, okay. C'est facile,
0: oh, bien. Okay.
4: Tranquille,
2: il y a des pièges, okay. C'est sûr.
1: Je ne sais pas. Alors, entre académicien et mandoliniste, qui fait le plus de points?
3: Mandoliniste.
2: Mandoliniste, je pense.
4: Ouais.
1: Vous êtes tous sur mandoliniste?
0: Ouais. Oui.
1: Eh ben non, c'est raté.
0: Oh, mais non.
3: Mais non.
1: Ah. Académicien, 17 points. Mandoliniste 14.
0: Oh, ah ouais. On s'est fait avoir.
1: Bah ouais.
0: On a vu des Y, je sais pas.
3: Moi j'ai vu un M.
1: Il n'y a aucun Y dans cette.
0: Je suis nul en orthographe. Attention,
3: mandoliniste.
0: Les amis.
1: Allez, deuxième. Entre excellence et externa.
4: Oh non.
3: Le deuxième.
4: Externa. Non.
2: En excellence, c'est plus long.
0: Excellence.
2: Long. C'est plus long.
4: Non, externa.
1: Externa,
3: ouais. Externa.
1: T'es sûr de toi, Théo?
4: Ouais, sûr à 100%.
1: Eh ben, c'est raté, c'est excellence.
2: C'est un faux piège, ça.
0: Les L, les C, les
4: Je sais pas, il y a eu des T.
3: C'est vrai que les L et les C, ouais.
1: Eh ben, les L, c'est... Je ne dis pas, j'allais donner un indice. 21 points excellence contre 17 externa.
4: Ça se joue quand même. Il y a match.
1: 4 points, c'est beaucoup, hein.
0: Oui.
1: Allez, on enchaîne. Entre héroïque et... Cyclone.
2: Oh, cyclone. Le Y, c'est ça fait exploser le score.
1: Ah, oh, mais il y a un H et un Q, hein.
2: Mais le Y.
3: Bah, je vais dire héroïque pour dire autre chose.
0: Non, cyclone.
4: Après, il y a un Q quand même.
1: Il y a un Q.
2: Y.
0: Il y a que un Y.
2: C'est vrai qu'il y a que un Y.
4: Il y a du C. Du C, ça va faire du 2 points.
3: Et du L. Et elle a dit le L, c'est. Ah, oh, non, je ne peux rien dire.
1: Il y a des trucs. Il y a des trucs. Je me suis dit, ah, tiens, ça vaut ça. Je pensais que ça valait. Plus ou moins.
3: Vas-y, je reste sur héroïque.
1: Eh ben, c'est raté, Chloé.
3: Oh là là.
1: 18 points contre 20.
2: Ah, oh.
1: Le cyclone ravage l'héroïsme.
3: Wow, c'est beau comme phrase.
1: Merci. Entre hydrogéné et hypertonie. Me demandez pas ce que ça veut dire, hypertonie.
4: Hydrogéné.
2: Hypertonie pour moi.
1: Mon DN.
0: Hydrogéné.
1: Ok.
3: Hydrogéné.
0: Le G, ça chiffre.
4: Il y a du grec aussi.
1: Eh bien, figurez-vous que c'est une égalité.
0: Oh, oh non. Le quiz, on ne peut pas faire ça.
1: 24 points, chaque. C'est mon quiz, je fais ce que je veux.
3: 24 points, c'est pas mal.
1: 24 points, c'est un gros mot.
4: Il faut le marquer, ça, pour nos prochaines parties.
0: C'est un peu méchant, je trouve.
1: Apparemment, quand il y a des H et des Y, ça vaut pas mal. Bon, bref. On enchaîne sur le dernier.
0: Ah.
1: Entre corrigeable et acajou.
3: Oh là là.
2: C'est quoi acajou. Ce piège là, ça a l'air bizarre.
4: Acajou.
2: Un incorrigeable de R.
3: Acajou.
4: Ah, c'est que le R, le double R quand même.
3: Ouais,
2: parce
3: le
2: que
3: double.
2: Il y a que
3: et
2: le G,
3: G
2: non
3: et le G.
2: Le G,
1: c'est le, G, c'est le S.
4: Je crois. Il y a un G.
2: Non, mais corrigeable, moi je suis très confiant.
4: Très corrigeable en vrai.
2: Très confiant
4: le
2: sur
4: double
2: corrigeable.
4: R.
3: Moi oui. Je me suis trompée à chaque fois et je pense que c'est acajou, donc ça doit être corrigeable.
2: Parfait.
3: Je reste sur acajou.
0: Corrigeable.
1: C'est bien dommage, Chloé, parce que c'est acajou.
4: Oh.
1: 15 ouais. Points contre 14.
3: Allez là, il y a quoi là, il y a quoi.
2: On voit les règles du Scrabble, c'est bizarre là.
1: Et le J, le J.
3: Et le J.
1: Le J et le C.
2: Le C.
1: Ouais.
3: Le J et le C. Le J, c'est le S.
1: Exactement.
4: Et si tu enchaînes le J et le O, ça fait double point. Ce qui fait que ça fait plus de points.
2: Okay. Wow.
3: Attends, c'est quoi ça?
4: Non, pas du tout. Hein.
0: Bah, bravo.
1: Bah, voilà, j'espère que ça vous a plu. Je vous dis pas les lettres parce que des fois, peut-être que je referai une.
0: Oh non.
1: Une salve.
0: Oh là là. Tu peux pas.
1: C'est mon quiz. Je fais ce que je veux.
4: J'apprendrai tout pour la prochaine fois.
0: Ah, on va se faire un petit interlude du coup.
1: Mais bien sûr.
3: Ah ouais.
0: Yeah. Alors là.
1: Acajou.
0: Prochain sujet. De fond.
1: Ça va tellement pas en
3: j'espère être. Que ça va pas être du sport. Aïe, aïe, aïe.
0: Mais bien sûr, enquête.
2: Oh là là là.
0: Une émission de société.
1: Osint.
3: L'Osint.
0: J'ai décidé d'enquêter un peu sur un pays frontalier de la France, que j'apprécie particulièrement.
1: La Suède.
3: La Suisse. La Suède.
0: Pas du tout. Où on mange très bien.
3: L'Allemagne.
1: L'Italie.
0: Oui. Quel est pour vous l'archétype de l'italien ou de l'italienne? Qu'est-ce qui est
3: particulier? Attends, tu veux nous faire faire un truc raciste là?
0: Non, pas du tout. Absolument pas.
3: Bella ma...
0: Tu dis un italien, qu'est-ce qui te vient à l'esprit?
1: Il parle trop.
0: Il parle?
3: Oh là là.
1: Il parle beaucoup.
0: Il parle comment?
3: Fort,
1: ouais. Ouais, fort.
3: Avec les mains.
0: Et là?
1: La mano.
3: Ouais.
0: Mais pourquoi?
2: Ah, c'est vrai ça.
0: À votre avis?
1: Parce qu'il sait toute son
0: parce
1: énergie.
0: Parce qu'il y a une raison.
1: Non, pas. Ah ouais?
0: Ah oui?
1: Culturel?
0: Ah oui?
1: C'est pas juste parce qu'ils ont de. Tu vois, ils ont besoin que ça sorte de leur corps.
2: J'ai une idée, mais peut-être je dis n'importe quoi.
1: C'est de la danse.
4: Moi aussi, j'ai une idée.
0: Ah, mais il faut donner des idées.
2: Ok, moi je tente un truc. Ils ont inventé genre les. Tu sais, les chorales, les orchestres. Et ouais. Le chef d'orchestre était italien. Et il faisait plein de mouvements avec ses bras.
1: Ah, exceptionnel.
2: Et de là. Ça s'est développé
0: c'est bien
2: au pays.
0: Plus vieux que ça.
2: Okay.
4: Pour moi, c'était Italie, un peu vallonné,
0: ouais.
4: Paysannerie, et ça devait se communiquer. La parole n'était pas suffisante, du coup, il fallait faire des gestes.
2: Ah.
0: Non, bah, il fallait qu'ils aient des bons yeux, les types.
4: Ouais.
0: Et passer 45 ans, t'es myope, tu vois rien. Alors,
3: sachez-le, les jeunes.
0: Sachez que je crois que c'est au Portugal ou en Espagne ou dans une vallée comme ça, les gens, pour pouvoir communiquer de loin, au lieu de se faire des gestes ou de parler, ils sifflent. Et il y a un langage sifflé.
1: Ouais.
0: Qui est incroyable.
3: Ah, c'est trop stylé.
0: Et ça revient maintenant et c'est re-enseigné un peu dans les écoles. Mmh. Mais je me rappelle plus si c'est au Portugal ou en Espagne.
1: Les cours de siffle, ça doit être.
0: Et les télégons, ils sifflent. Ils font.
1: Oh là là,
0: et ça veut dire des trucs.
3: Puis t'imagines, il doit y avoir trop une hiérarchie sociale entre ceux qui sifflent hyper bien, genre de base, et ceux qui galèrent.
0: Sachant que moi, je pourrais pas habiter là-bas, je sais pas siffler avec mes doigts. Parce que t'es automatiquement obligé de siffler avec tes doigts dans la bouche. Parce que sinon, t'as pas assez de puissance.
3: Ok, moi je sais faire, mon tonton François, il m'a appris.
0: Bravo, tonton.
1: On l'embrasse,
3: tonton François.
0: Parenthèse terminée.
4: Mais des oiseaux, hein. Mais ce que tu disais, hiérarchie sociale, pourquoi on entend fort les oiseaux le matin?
0: Ah, parce que.
4: Pourquoi?
0: Pour faire les malins?
4: Souvent, c'est les mâles.
1: Bah oui.
4: C'est une vraie info.
1: Ah ouais.
4: J'ai appris il y a pas longtemps. Ça m'a étonné. À ce que tu vois le matin, c'est vraiment fort.
1: C'est vrai,
0: ouais.
1: Ils y vont
4: en braille, ouais. Ils y vont quand même.
1: Et le soir avant de dormir aussi.
4: Ça, je sais pas le soir. Moi, je parle du matin.
1: Ah pardon. Excuse-moi, Théo.
4: Et en gros, c'est déjà que les mâles. Et c'est parce qu'en fait, toute la nuit, ils mangent pas, etc. Et c'est sur, en plus, tu vois, ça dépend des saisons. Et du coup, c'est souvent la saison des reproductions.
0: Bah oui.
4: Et du coup, le mâle, il crie fort pour montrer qu'il est le meilleur.
0: Ah, c'est beau gosse.
4: Voilà. Et du coup, bah, que les femelles viennent et que voilà, ça passe à la reproduction.
1: Ah,
4: c'est
1: pas
0: du classique.
1: Ah, ouais.
4: C'est pour ça, celui qui crie le plus fort, c'est celui qui aura.
0: C'est
4: la
0: beau
4: femelle.
0: Gosse.
3: Et, et autre info sur les oiseaux. vous saviez que les oiseaux, ils chantent plus fort maintenant en ville ? Parce qu'il y a tellement de bruit dans villes.
4: Ils sont venus sur.
3: Déjà, il y a moins d'oiseaux à la campagne parce que comme
0: mais ils vont en ville, ils vont bouffer.
3: Agriculture extensive, donc on a enlevé plein de milieux naturels dans lesquels ils étaient et pesticides, etc. Donc les oiseaux, il y a plus d'oiseaux en ville maintenant et ils chantent plus fort.
1: Ah ouais.
3: Genre là, en fait, ils gueulent de ouf.
4: Ah ouais.
1: Mais c'est vrai.
3: Genre, faut se dire qu'avant, ils étaient en mode titili. Là, ils parlaient tranquille. Et maintenant, ils sont en mode.
0: Cui, cui, cui,
3: cui. Je suis un peu dans le mal.
4: C'est des détresse un peu. Genre, ils sont tellement peu qui sont là.
1: Ah oui. Tout. Mais pourtant, on les entend moins en ville, je trouve, que quand t'es à la campagne.
0: Oui, mais parce qu'à la campagne, t'as pas le bruit de la ville.
1: C'est ouais, enfin, le boucan que ça fait. Mmh.
0: Le bruit de fond.
1: Ouais, c'est horrible.
0: Sauf quand il y a la neige, et ça, c'est trop bien.
1: Ah ouais.
0: Quand il
1: c'est
0: neige le matin,
1: neige,
0: tu sors de chez toi à 6h et que tu as 20 cm de neige, tu n'as pas un bruit.
1: C'est vrai.
0: C'est incroyable.
1: Mmh.
0: J'adore. On revient au Rital ?
2: Dis-nous.
0: Alors, il faut trouver.
1: Ah, ils pensaient quelque chose parce que est-ce le geste, que, c'est un peu ça.
3: Est-ce que c'est lié aux mots qu'ils utilisent à la langue italienne ?
0: C'est pas pourquoi ils se sont mis à parler avec les mains. Pourquoi ils font des gestes ?
1: Ils jettent de l'eau.
0: Alors,
3: est-ce que c'est par
0: rapport qu'il y a à peu près 250 gestes qui veulent dire vraiment des choses.
3: Moi, on m'avait appris que l'index sur la joue et tu tournes un peu comme ça, ça veut dire j'adore trop, j'aime trop. Et ça peut être soit de la nourriture, soit des femmes. Dans l'explication, dans la vidéo que j'avais vue.
0: C'était fou.
4: Ah, je sais. C'est les inventeurs de la langue des signes, c'est pour ça.
0: Non.
2: C'est une bonne idée.
0: Mais non.
1: Ça vient de Jules, à peu près.
0: Ouais, c'est.
1: C'est plus vieux que Jules.
0: Ouais, c'est
3: est-ce
0: dans ces zones-là.
3: Est-ce que c'est lié à un événement historique particulier ?
0: Ouais, bah c'est plein d'événements historiques.
3: Ok, est-ce que c'est lié à la guerre ? Souvent, c'est lié à la
0: guerre. C'est souvent des guerres. Après des guerres, il se passe quoi souvent ?
3: La paix.
4: Il faut repeupler.
0: Ouais, mais.
3: Après la guerre, c'est la paix.
0: Il y a un vaincu, un vainqueur.
3: Ouais.
0: Et le vainqueur, en général, il fait quoi ?
3: Il fait bouillard.
0: Ouais.
3: Oh, il y a quoi maintenant ?
0: Est-ce que le vainqueur, il est plus gros ou plus petit qu'avant ?
3: Il est plus gros. Oh, ok, il étend son territoire.
0: Exactement. Okay. Donc, il y a des gens qui arrivent et qui ne parlent pas forcément la langue.
4: C'est la langue des signes, en fait.
3: Oh
4: ils ont inventé la langue des signes.
3: Oh là là.
4: Oh. Attends.
3: Mais du coup, en fait, ils se sont étendus et les gens, ils étaient là. Ok, vous allez devoir parler comme nous. Et les gens étaient en mode, mais c'est trop compliqué, nous n'allons jamais parler comme vous. Ils ont fait, vous inquiétez pas, parce que vous allez parler avec vos mains, car
4: attends,
3: nous avons tous des mains.
0: C'est pas ça.
4: Bah oui, parce qu'il pourra apprendre la langue.
0: C'était surtout pour. Alors.
3: C'est genre plus rapide, tu sais.
0: Alors, ça, c'est la théorie qui semble vraiment faire un peu l'unanimité, c'est qu'il y a tellement eu d'invasions. Et surtout à Naples, où tous les 20 ans, ils étaient sous une domination différente. En fait, les habitants.
1: Tu les as saoulés.
0: Ils parlaient italien, et quand ils voulaient pas. Les gens, ils arrivaient, commençaient à parler italien, et en fait, ils parlaient par geste. Pour parler entre eux, que les Italiens comprennent seulement.
3: Donc en fait, ils ont développé le fait de parler avec les mains parce qu'ils ont trop perdu la guerre.
0: Non, c'est parce que des fois, la ville d'à côté gagnait. Et puis des fois, c'est des conflits en interne dans le pays où quand même, ils ont beaucoup de langues régionales.
3: Ouais.
0: L'italien du nord et du sud... a rien à voir.
3: Il y a ça aussi. L'unification de la langue italienne, c'est 19e siècle.
0: Oui, voilà. Et surtout, comme
3: si vous voulez faire, je suis docteur.
0: Bah oui.
1: Ouais, c'est vrai.
0: Si vous voulez faire du business aussi quand ils voyageaient à l'intérieur du pays, et ben c'était bien pratique parce que comme ils n'avaient pas tous le même patois, et ben ils s'accordaient quand même sur à peu près une centaine de gestes où ils arrivaient à se comprendre.
4: Putain, ça se fait
0: donc
4: la gueule
0: des et le fait qu'ils ont été envahis plein de fois et aussi par le fait qu'ils avaient plein de langues différentes selon les villes et les régions. Donc voilà pourquoi.
3: Mais question, parce que c'est pas seulement l'Italie ou la région de l'Italie qui a vécu ces événements que tu décris. Pourquoi est-ce que d'autres langues n'ont pas développé plus de langage avec leur langue ?
0: Parce qu'ils ont trouvé ils ont calculé que en fait c'était bien de de pas que les autres, les envahisseurs ne peuvent pas découvrir leur langage, tu vois. Alors qu'en France, ils n'ont pas eu l'idée, tout simplement.
1: Ouais, l'Alsace et la Lorraine, c'est ils sont jamais fait un...
0: Mais ils parlent allemand, les Alsaciens.
4: C'est incroyable.
0: Donc voilà.
4: Mais est-ce que du coup, la langue des signes a eu un héritage de ça ou pas du tout? Genre ça, c'est... Est-ce que c'est une langue totalement...
0: Je suis pas sûr parce que, par exemple, la langue des signes aux States, c'est pas la même qu'en Europe.
4: Ouais. Ah ouais, ouais. Bah attends, mais pourquoi s'embêter?
3: Pourquoi s'embêter?
4: Pourquoi pas faire un langage universel?
2: Bah oui.
3: Comment ça s'appelle? L'espéranto?
1: Le langage de l'amour, c'est...
4: Ah oui, l'espéranto.
3: Waouh, attendez, on n'a pas assez réagi à ce que lui t'a dit. Genre,
0: quoi,
3: langage universel, c'est le langage de l'amour.
0: Oh, ah, mais oui, mais ça, c'est...
3: Ça, instant, c'est... douceur.
4: Ouais, ça se voit, hein. C'est si on va au Laos, au Laos, c'est pareil. Hein.
1: Ouais, au Laos, c'est aussi. Laos.
3: L'amour de la drogue au Laos. Ouais. L'amour de pas travailler. Ouais.
0: Alors, l'origine de la langue des signes.
4: Ouais.
0: C'est un abbé qui avait... qui recueillit tous les sourds et c'est... parce que les sourds et muets à l'époque, ils étaient considérés comme neuneux. Alors pas du tout.
1: Ils comprennent rien.
0: Alors qu'ils ne savaient juste pas parler. Et en fait, lui, il a commencé à codifier quelques gestes.
3: Ah, bah c'est gentil ça.
0: C'est vers 1750, un truc comme ça. Et donc ça part de France, par contre, ça, c'est sûr. Et donc l'idée, c'est diffusée, mais sauf que, bah, tu sais que quand une langue, ça voyage, et bien, quand ça traverse l'Atlantique, ils adaptent par rapport à ce qui se passe chez eux, quoi. Mmh. Ouais, mais ouais, il y a des grosses différences, a priori.
4: Ok.
0: Ouais. Voilà, quoi. Alors,
3: Alors,
0: je vais essayer de trouver des significations de gestes, mais j'ai pas réussi à trouver un glossaire des gestes. Mais il y a quelqu'un qui a fait un bouquin exprès sur les gestes des Italiens pour savoir à peu près qu'est-ce que ça veut dire.
1: Ils ont mis le geste de quand ils sont pas qualifiés à la Coupe du Monde ou pas?
0: Oh, oh
3: la mitraillette, la mitraillette.
0: Alors là, Malus.
4: Oh, elle a envoyé un truc. Là.
0: Bravo.
4: Là,
0: hein.
4: Elle a climatisé.
1: On n'a pas peur là, on n'a pas peur. Hein.
4: Fais gaffe à Grenoble, il y a de l'italien quand même.
2: Ah ouais.
1: J'arrive pas trop manger une pizza sur lesquelles. Hein.
2: Eh ouais. J'ai un copain italien en prison.
1: Oh là là.
2: Attention.
4: Si vous voulez savoir à quoi ressemble Luce, elle a des lunettes.
3: Tu disais, Denis, qu'il y avait un glossaire. Un gars, il a fait un glossaire des gestes.
0: Il y a quelqu'un qui a vraiment fait une étude très sérieuse, reconnue par des universités sur... alors, il y a quelques... Alors, c'est pas du tout radiophonique, hein, mais non, j'arrive pas à retrouver.
4: Allez, on commence à parler.
0: voilà. C'est sympa, mais bien sûr, on se documente.
4: Ah mais c'est incroyable.
0: On investigue.
1: Ouais. On apprend en s'amusant.
3: Trop stylé que le fait de parler avec les mains, ce soit leur langage secret.
0: Bah
3: là,
0: ouais,
3: c'est
0: ouais.
3: Grave mignon.
0: Allez, un petit interlude. Mais bien sûr. Ah, ça se passe à Lyon, les amis. Un nouveau concept.
3: Aïe, aïe, aïe.
0: Je sais pas quoi penser de cette info.
3: Ça va être super.
4: Ils ont entendu du tacos.
0: J'ai entendu tacos, non?
4: Ouais.
0: À ma gauche, qu'est-ce que t'as dit?
4: Ils ont encore volé le tacos, c'est ça?
0: Non, ils n'ont pas. Alors, c'est de la restauration.
1: Ils font la fête du tacos, voilà.
4: Ils ont volé le crousty machin.
0: Qu'est-ce qu'ils ont inventé? Qu'est-ce qu'ils ont inventé à Lyon? Alors, peut-être pas inventé, mais ça arrive à Lyon, quoi.
2: C'est un plat ou c'est un dessert?
0: C'est un restaurant.
2: C'est un restaurant.
3: Mmh. Un type de restaurant?
0: Oui.
3: Restaurant dans le noir, ça existait déjà. Oui. Et tu réagirais pas comme ça, j'imagine. Enfin,
0: non.
3: Ce serait un peu exagéré de dire.
0: Oui.
3: Alors là, je
0: ne
3: sais vraiment pas quoi en penser. Les restaurants où les serveurs sont atteints du syndrome de la trisomie, mais j'espère que tu ne réagirais pas comme ça non plus.
0: Non, mais parce qu'il y en a plein. Ça existe déjà.
4: Est-ce que c'est un concept gentrifié?
0: Je dirais. C'est quand même un truc pour des gens qui ont envie de balancer un peu de pognon par les fenêtres.
3: Est-ce que c'est genre resto de sandwich triangle?
0: Non.
1: Non, mais c'est un truc cher, c'est gastro.
4: C'est quoi?
0: Oui, un peu, ouais.
3: Non, mais parce qu'à Paris, il y avait un magasin où ils vendaient des sandwich triangle hyper cher, genre 10 euros et tout. Mais bon, c'est pas
1: quoi.
0: C'est Paris.
3: Est-ce que c'est un resto où ils font un plat un peu genre banal, mais très cher? Est-ce que c'est...
0: Vous cherchez dans la clientèle.
3: Dans la clientèle.
1: Pour avoir plein de pognon.
3: C'est
1: pour
3: dédié
1: y aller.
3: À des gens spécifiques.
2: C'est que pour les francs-maçons.
0: Non.
3: Le truc, ils se sont cachés pendant des années. Il est chaud. Bon, vas-y, flemme. Resto jeu porno.
1: C'est un truc dans le délire où il faut appartenir à quelque chose ou...
3: Un resto que pour les hommes.
0: Autour de la table, là, nous, on n'y mangera pas.
1: On n'a pas assez de sous. Il faut avoir un certain
0: plafond.
4: Il faut être chauve.
0: C'est un peu cher.
1: Faut payer,
3: ça serait trop marrant. Black card.
4: T'imagines, tu passes devant et il n'y a que des chauves.
3: Est-ce que c'est que pour les touristes?
0: Non.
3: Nous, on ne pourrait pas y aller. Nous, ouais, qu'est-ce qu'on a? Du charisme,
0: les
3: de l'audace.
0: Les humains ne peuvent pas y aller.
3: Oh les non, c'est un restaurant pour chiens.
2: Oh non.
1: Ah, mais c'est Mimi.
3: Oh là là, je comprends tellement tes réactions de je ne sais vraiment pas quoi penser
1: non,
3: de ce concept.
1: C'est, Mimi.
0: C'est pas Mimi.
3: C'est pas Mimi.
1: Faut pas que ça coûte trop cher par contre.
3: C'est pas
0: mais
3: Mimi.
0: C'est un resto gastronomique pour chiens.
3: Oh là là.
1: Ils ont le droit de bien manger. Pourquoi ils auraient pas droit?
2: C'est vrai ça.
3: Pardon, mais moi aussi ça me fait une réaction réac instant de oh là là. Oh là là, mais voilà. Mais vraiment, mais un peu de sérieux.
0: Alors, il y a des brunchs le dimanche.
1: T'as vu ce qu'ils bouffent?
3: Il y a des brunchs pour chiens. Oh là là.
0: Tu peux
3: oh là
0: faire
3: là.
0: Un Deliveroo.
3: Ah ouais.
0: Non, mais, tu peux non, avoir mais, un attends, gâteau attends, d'anniversaire
3: tu veux
0: de
3: dire
0: chien.
3: Un Deliveroo.
4: À d'autres chiens. Est-ce que c'est un chien qui l'amène?
0: Voilà. Des gâteaux d'anniversaire sans chocolat, j'espère.
2: Ça coûte combien?
0: J'arrive pas, j'ai pas trouvé la carte.
1: Non mais attends, faut quand même voir ce qu'on fait manger à nos animaux. Parce que les croquettes... Franchement, ça pue.
2: C'est un scandale.
1: C'est horrible. La pâtée, ça pue. Et en plus, il y a plein de cochonneries dedans.
2: Ah ouais.
1: Moi, je dis bravo.
2: Bravo.
1: En plus, si t'aimes ton animal, tu peux lui faire plaisir. Comme tu peux lui acheter une petite veste, il a froid, par exemple.
3: En fait, ce qui est marrant, c'est que le plaisir du restaurant pour les humains, c'est quoi? Non, mais reprenons la base.
0: C'est vrai que prenons la base du concept.
3: Le restaurant, à quoi ça sert?
4: Parce qu'on a la flemme, parce qu'on passe un bon moment,
3: entre amis.
1: Tu manges des trucs que tu manges peut-être pas forcément chez toi.
4: C'est ça.
3: Oui, okay.
1: Et tu te dis,
4: est-ce que tu cherches un savoir-faire?
3: Tu te dis, ouais. J'aimerais bien manger ça, que cette personne-là sait faire. Est-ce qu'un chien, vous voyez,
0: il peut conscientiser le fait,
3: avec mes grosses patounes, se dit chez lui... Oh là là, cette pâtée au thon est sympa, mais si seulement j'allais chez un...
0: restaurateur.
1: Mais c'est peut-être comme les femmes du Laos, comme il ne sait pas que meilleur existe, tu vois, il se contente de sa vieille pâtée. Non, non, moi je trouve que c'est bien.
3: Parce qu'au final, on est d'accord que le restaurant gastronomique, c'est moins pour les chiens que pour les propriétaires de chiens.
0: Eh oui.
3: Mais du coup, c'est quoi l'intérêt pour les propriétaires de chiens d'aller dans ce resto? Est-ce que, d'ailleurs, le resto fait aussi de la nourriture pour les propriétaires de chiens?
0: Mais je ne crois pas, justement.
3: Où les gens doivent juste attendre.
0: Bah ouais.
1: Un sandwich.
3: Ce serait hyper marrant. Du coup, j'imagine vraiment des gens assis à côté de leur chien en train de manger.
0: Ah bah, il y a une heure, il est ça, il est content. Alors... il y a une fourchette de prix. Par exemple, les gâteaux d'anniversaire, c'est entre 17 et 27 euros.
3: Non, mais les gâteaux d'anniversaire. Bon, les gâteaux d'anniversaire.
1: Après,
3: moi, j'avoue, je faisais des gâteaux d'anniversaire pour mon chat, feu mon chat, quand j'avais 9 ans. Sans vouloir.
0: Alors,
3: là, je suis tellement condescendante.
0: Non, non, mais il y a des gens pour qui le chien devient indispensable à la vie. Je suis d'accord avec ça. Mais de là à se faire un Deliveroo, voilà, c'est compliqué. Alors, ça ouvre le 20 mai, a priori.
2: Ah, c'est pas ouvert encore.
0: Pas encore ouvert. Voilà, c'est à Lyon.
2: Ok.
3: Ah, c'est pas encore ouvert. Mais est-ce que ça existe déjà ailleurs?
2: Bon, à Paris, ouais, probablement.
1: Oui, à Paris, je crois que ça existe.
0: Justement, ça avait l'air d'être une première sur le territoire de France. Hein.
1: J'ai vu une vidéo de Natou.
0: Ouais.
1: Oh. Qui promet, elle est très rigolote cette vidéo, qui fait passer un Noël de rêve à ses chiens et elle les emmène dans un genre de café pour chiens où ils mangent des petits gâteaux.
0: Oh là là là là.
1: Tu vois, t'es, en vrai, c'est très mignon.
0: C'est...
1: Tu vois,
0: ouais, mais je sais pas.
1: Bah, en vrai, moi ça me choque pas. Hein. En vrai, enfin, même chez, t'es pas obligé d'aller au resto pour ça. Tu peux, genre, quand tu cuisines, tu fais une part de courgettes pour ton chien, puis tu vois, j'ai pas.
0: Oui.
1: Dit.
0: Oui.
1: Tu vois, tu
0: non, mais
1: poulet,
0: moi, mon chien, il mangeait comme nous.
1: Bah oui, oui.
0: Voilà.
1: faut pas le limiter.
3: Attends,
1: voilà.
0: Moi. Hein? Ouais, bah, tu as toujours. Si, il bouffait quasiment tout comme nous. Ouais.
3: Oh. Hein? Et du coup, après... je l'imagine avec une petite assiette.
0: Non,
3: ses
0: mais
3: petits couverts à table.
0: Dans son parc à chiens. On lui a amené des trucs
1: oh,
0: à bouffer.
1: Pas... Moi, j'ai un chat, il a une chaise
0: oui,
1: un
0: mais
1: peu
0: non.
1: plus haute.
0: Non, mais...
1: Et ma mère lui donne du beurre tous les soirs. Il est sur sa petite chaise et il attend avec ses
3: S'il y a des
1: yeux,
3: vétérinaires qui nous écoutent.
1: Mais elle l'a bien éduqué parce qu'il ne mange pas le beurre s'il a les pattes sur la table. Non, non. Non. Descends. C'est un bon chat.
3: C'est exceptionnel.
0: Il se passe des choses à Saint-Victor.
1: Je vous montrerai une photo, c'est super mignon.
0: Voilà quoi. Bon bah voilà, c'est Lyon, c'est un restaurant pour toutou. Et à signaler que l'OL refait comme l'année dernière le match de ouf.
1: Ah trop bien, c'est cool.
0: Où tu peux aller voir l'équipe des filles, l'OL Lyon. Au stade ouais. avec ton chien.
2: Ah ouais.
0: C'est le match de ouf.
1: Allez, l'OL.
2: Les chiens, ferais... ils sont contents.
0: Les chiens
2: ouais.
0: Bah, ils
2: rentrent pas sur le terrain.
0: Ils ont
2: rattrapé la balle.
0: Ils l'ont fait l'année dernière. S'ils le refont cette année, c'est que tout le monde est content, je pense.
2: Ils doivent être tenus en laisse, hein, c'est sûr.
1: Ça fait tellement de chiens dans si peu d'espace, ouais. C'est dingue que ouais, ça se passe bien, je trouve.
0: Bon, attends, il y a quand même 80 000 places. Il n'y a pas 80 000 personnes qui vont
1: non,
0: voir.
1: Non, mais je suppose qu'ils chiens. Les mettent à côté quand même. Non ? Ils n'ouvrent pas tout le stade pour ça, je pense.
2: Non, je pense pas.
0: Non, mais il n'y aura pas. Au max, il y a 15 000 personnes.
1: Bah, déjà beaucoup
3: quand
1: de chiens.
3: Quand t'as dit match de ouf au début, je pensais vraiment que c'était des chiens
2: moi
3: qui
2: jouaient au foot.
0: Ils jouent au foot.
3: Oui, ils ont un petit maillot et tout.
0: Oh, ils avaient
1: Ronald
0: des
1: ouf.
0: Des gants pour les gardiens.
2: Oh là là.
4: Bah, prochain concept, hein.
2: Ouais.
4: L'équipe de
2: foot. Oui, hein. Moi
4: de
2: sur chiens. Instagram j'ai vu un chien jouer au volley.
1: Ah ouais, ouais.
2: Avec son maître. Il faisait des vrais passes.
1: Ouais, avec le museau, mais c'est
2: ah
1: mal ça.
2: Je sais
1: ouais.
2: pas si ça leur fait mal, mais t'es fort. Hein.
0: Je pense qu'il a pas 3-7 dans les jambes le chien.
2: Ah ouais, c'est ouais. possible.
0: Ouais. Pour connaître un peu le volleyball.
2: Ok.
1: Pas
4: 3-7 dans les jambes.
0: Allez, un petit interlude.
5: Mais bien sûr.
0: Allez, petite pause musique. Ça s'appelle Fast Money Music, Unfortunately.
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0: Mais bien sûr.
1: C'est mais bien sûr, jusqu'à 21h30, vous êtes sur Radio Grésivaudan. Et on va tout de suite enchaîner sur un nouveau sujet, à moins qu'on ait une petite fréquence qui traîne.
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1: Merci Malus. Alors, je chausse mes lunettes. Prochain sujet, tiens. Ah oh, oui. Bon, on était un peu obligé, Chloé, je suis désolé, on va parler un peu football.
3: Oh. Ah,
1: mais un petit peu, mais pas de football. Des à côté, toujours.
2: Oui, oui.
1: Tu sais qu'avec moi.
2: Moi, ça me gêne pas, c'est juste que j'y connais rien.
1: Il y a un truc qui a beaucoup énervé les journalistes. Qui est sorti cette semaine, là. Vous avez suivi ou pas?
2: Ils sont pas contents?
1: Ouais.
2: Pas contents.
1: Mais les journalistes français.
2: C'est un truc.
4: De foot?
1: Ouais.
2: Une privatisation?
1: Non, non. Alors, ça va être diffusé sur M6, la Coupe du Monde.
3: Y aura Michou.
2: Ah, ouais.
1: Ah, là, exactement.
3: Ah, oui.
1: Alors, je contextualise.
2: Ah, bah ça.
1: Eh ouais,
2: ouais. Ouais. Michou.
1: Donc là, c'est la.
2: Ah,
1: tu connais Michou quand même?
3: Michou.
1: The YouTuber.
2: Ah, oui. Ah, bah oui.
1: Là,
2: ah,
1: tu connais.
2: Voilà, tu okay. Vois. J'ai entendu Michou.
1: Michou.
2: La jument.
1: Oui.
2: Ah, oui, je
1: The
2: connais.
1: The YouTuber.
2: Oh, ouais, mais que je connais
1: il
2: grave.
1: Il s'est fait connaître. Ah, ouais, c'est vrai, tu suis un peu.
2: Non, non, mais je vois qui c'est.
1: Ouais. Donc, c'est fait connaître hein, des live Twitch sur Fortnite à la base, je crois, quand il avait 15 piges. Ou YouTube.
3: Ouais.
1: Voilà.
3: On a un connaisseur là. Non, mais. C'est un classique, quoi.
1: Voilà. Et donc, bah, M6 a dévoilé un peu son dispositif pour la Copa del Mundo, ou la World Cup,
2: ouais.
1: Ou la Coupe du Monde, parce que c'est oui. Au Canada, au Mexique et aux États-Unis.
2: Mais ils y sont les Canadiens? Ah bah oui, ils sont
1: d'office.
2: Bah
1: oui, bah oui. Ouais. Et donc, surprise, Michou sera là, parmi le dispositif M6, en tant qu'homme de terrain. Il sera vraiment sur le bord du terrain, derrière les cages.
2: Ok, je comprends pourquoi les journalistes ont le seum.
1: Ouais, complètement. Et du coup, alors d'après ce que il a été vendu par M6, il aura son propre contenu à diffuser en direct. Et il interviendra un peu de temps en temps sur les après-matchs et les avant-matchs. Mais quand même, ça sera lui qui aura la main mise sur ce qu'il diffuse. En temps réel, pendant les matchs, voilà. Oh,
2: il sera en collab, quoi.
1: Exactement.
2: C'est pas vraiment un jour. Enfin.
1: Du coup.
2: Il y a quand même la meuf du terrain.
1: Ouais.
2: Karine Galli, ou je sais comment elle s'appelle.
1: Un plus. Alors, il est vendu comme un plus, mais il y en a qui disent, bah non, il prend la place d'un journaliste. Alors, c'est plutôt les gens de France Télé qui disent, ouais, mais non, c'est n'importe quoi.
2: De toute façon, ils n'auront jamais les droits de la Coupe du Monde.
1: Ah non, mais non, de toute façon, on ne sait même pas pourquoi ils parlent. Hein, ouais, enfin, les journalistes disent bah, non, il prend la place d'un confrère. Et les autres personnes, comme moi, qui n'ont pas forcément d'avis, disent pourquoi pas.
3: Oui.
1: Qu'est-ce qu'on dit? Vous, plutôt. Moi qui suis un peu de l'ancienne époque, ça ne me choque pas trop. Donc, vous, est-ce que ça vous perturbe cette histoire?
3: Je me lance.
1: Ouais, vas-y.
3: Moi, ça me dérange pas plus que ça. En fait, je suis curieux de savoir ce que c'est l'objectif d'M6 avec ça. C'est juste ramener de l'audience?
2: Ouais, sûrement, ouais.
1: À mon avis, c'est dire « Ah, il faut qu'on ait un influenceur à la mode dans notre équipe. »
2: Non, mais regardez, on connaît ceux qui aiment les jeunes.
4: Non, mais ça va être sur Twitch ou je sais pas quoi, je pense.
3: Ouais,
4: effectivement,
3: en même temps,
4: ça t'ouvre... autre chose.
1: Oui, oui, mais ce sera lui qui fera vraiment son contenu à lui, par contre.
4: Ouais, ça, oui.
3: Mais je pense que c'est frustrant pour les influenceurs ou ceux qui font du contenu spécialiste du
5: voilà,
3: foot.
5: C'est ça.
3: Parce que Michou, il n'est pas connu pour le foot, quoi.
1: Pour le coup, ouais, c'est un
3: il
1: peu.
3: Il a juste une grosse audience. Ça aurait pu choisir un gars, je sais pas, Willow, l'immigré parisien, tous ces mecs-là qui sont des contenus foot spécifiques,
1: ouais, c'est vrai.
3: Ouais. Qui sont légitimes,
2: moins,
3: plus légitimes.
2: Moins connus.
3: Moins connus.
2: Tu vois moins,
3: mais qui ont une légitimité dans le sport, quoi.
4: Après, s'il parle pas de sport, on s'en fout en fait. Mmh. Tu vois, non, mais parce qu'il va dire des conneries, je pense.
2: Oui,
1: oui c'est possible.
2: Comment ça, son propre contenu d'ailleurs, je comprends pas trop. Quoi.
1: C'est-à-dire que lui, il va diffuser en parallèle de M6.
2: Ah ouais, ok.
1: Tu
2: vois ouais, d'accord. Ok.
4: Oui, on va pas voilà. Te voir sur M6, quoi.
1: Mais M6 a donné sa place qu'ils avaient potentiellement derrière les cages. À ce type-là, alors qu'ils auraient pu le donner à un journaliste.
2: Oui, mais c'est vrai que c'est une bonne remarque, je trouve, de dire qu'à la limite, en fait, que ce soit un influenceur et qu'il ne vienne pas du monde du journalisme, bon, bah, en fait, on fait un peu avec les codes actuels, mais c'est vrai que, tant qu'à faire, tu prends quelqu'un qui est spécialisé dans le foot, quoi. Ou est connu
4: non, mais
2: pour le foot. Enfin, c'est un peu comme genre le Super Bowl, où tu ramènes genre Rihanna au milieu pour faire de l'audience. Rien contre Rihanna. Hein,
1: bah,
2: on pas Rihanna et Michou. Hein.
1: Là, il y a plus d'audience au Super Bowl ces deux dernières années, parce qu'il y avait Taylor Swift hein, dans les gradins, et que son mec, il jouait sur le terrain.
2: Ouais.
4: Oui.
1: Ah ben, c'est un truc de fou. Hein.
4: Non, mais après, je pense que... Enfin, une place de quelqu'un derrière les cages qui fait je sais pas quoi, ça n'existe pas. Je pense.
1: Si, si.
4: Non, bah, ah. Non, il y a la meuf, enfin, il y a la personne en bas du terrain vers le banc qui
1: non, non,
4: dit,
1: y a oh, toujours
4: y a changement,
1: une...
4: machin.
1: Oui, mais il y a... Non, alors, parce qu'en fait, pendant les Coupes du Monde, t'as pas le mec qui est à côté des bancs de touche.
4: Il y a personne ?
1: Non.
4: Il y a Frédéric Calonge ?
1: Non. Il est derrière les buts. Il est derrière les buts.
4: Ah,
1: ils sont tous.
4: Ah, je savais pas. Ah, ok.
1: Pendant les Coupes
4: ah, bah,
1: du Monde.
4: Ah, ça change tout, ça. Là, ça
1: et
4: change
1: les,
4: tout.
1: Et les championnats d'Europe, ils sont jamais au bord du terrain à interviewer et entre
4: oui,
1: les bancs de touche. Ils sont toujours derrière les buts.
4: Ça sera pas Michou qui va annoncer les changements ?
1: Ah, ben bah, non. De bah, toute façon, c'est rarement le gars qui est. Pendant les Coupes du Monde, c'est pas les mecs qui sont derrière la butte qui annoncent les changements.
4: Oui, mais t'as toujours un gonce qui dit « Ouais, la pelouse est bien mouillée.
1: Ouais. » Oui,
4: non,
1: voilà.
4: Tu vois, machin est parti à l'échauffement. Je pense pas que ce soit voilà. Michou qui va dire ça.
1: Ouais. Peut-être que même si se l'a briefé un peu, on
4: bah,
1: sait pas.
4: Si c'est son job, effectivement, il prend la place d'un journaliste. Par contre, s'il y a quelqu'un d'autre qui fait ça...
1: Moi, je pense pas qu'il va le faire.
2: Non, il va être divertisseur.
1: Oui, ouais, voilà, exactement. Il va dire « Oh, regardez, lui, derrière, il a un drapeau palestinien au point sur la

0: C'était Nice-Monaco.
1: Ah ouais, puis en plus, Nice, ils sont énervés de ouf.
0: Ils sont énervés de ouf, mais c'était exceptionnel. C'était exceptionnel.
2: Que c'était pas à Monaco.
0: Le match, il a commencé. Au début, les Monégasques, ils étaient en mode nu, mais ils étaient pas beaucoup. Et ensuite, en face, t'as genre, je sais pas, genre 400 personnes qui d'un coup genre ont sorti des petits sacs poubelles et ça faisait un genre de gros serpent en image et j'étais là mais c'est incroyable, ils sont trop forts, ils sont tellement organisés. J'avais trop envie d'être ultra. Après ma pro m'a dit ouais les ultras fais gaffe Chloé, parce que
2: faut être torse nu
0: au niveau politique des fois, bon, torse nu à la limite ça va, mais c'est plus si je dois être raciste un peu la flemme quoi.
1: Oui, les ultras, c'est compliqué.
0: Mais Thomas, t'étais pas d'accord sur le fait que genre, le foot, c'est ennuyeux et que c'est plus les supporters qui sont fun. Tu as secoué la tête en mode « mais qu'est-ce qu'elle
3: dit ?» En tant que fan de foot, le jeu, c'est magnifique.
2: Ça dépend
0: des
2: matchs.
0: J'entends.
3: Mais l'ambiance participe au spectacle, je suis d'accord avec toi.
1: Et le surtout jeu, à Geoffroy Guichard.
2: Non, mais si Thomas, quand même, c'est vrai. Geoffroy Guichard, c'est quelque chose quand même, en vrai.
3: Je suis jamais allé.
2: Voilà. Non mais en vrai si, petit frisson Geoffroy Guichard.
0: C'est quoi Geoffroy Guichard?
1: C'est le stade de Saint-Étienne.
0: Ok.
1: Et là les mecs sont chauds.
2: Oui, si tu veux aller voir un deuxième match, n'hésite pas à aller voir Saint-Étienne. Moi j'ai vu un feu d'artifice dans le stade.
0: Moi j'adore.
2: Pendant le match.
0: J'adore les ultras. Enfin, je sais pas si j'ai le droit de dire ça, mais des feux d'artifice quoi, c'est génial. C'est si dangereux.
1: Ils sont chauds.
2: Non mais le vrai drame de cette Coupe du Monde, c'est qu'on n'aura pas Grégoire Margoton. Et Bichente Elizarazu,
0: ça, c'est ce que je me dis
2: alors
0: tous
2: moi,
0: les matins.
2: Ça me fout les boules.
1: Eh ouais, rien sur
2: TF1. Pas second poteau, papa.
4: Ah voilà, c'est exactement ce que je pensais.
2: Mais il y a un faux Margoton sur...
3: Xavier Domergue.
1: Eh oui.
2: Ils ont la même voix, donc...
3: Ouais, mais en moins bien.
2: Mais il n'y a pas Bichente, ouais.
1: C'est dans moins de 30 jours, les amis.
2: Oh là là,
4: c'est vrai.
1: Ouais.
4: Oh là là.
1: Ouais, c'est incroyable. Trois
3: pronostic ou...
1: Non, 15 jours.
3: Ok.
4: On va perdre.
3: Je laisse.
1: Voilà.
0: C'est quoi la Coupe du Monde, c'est ça?
1: Ouais, okay. La Coupe du Monde.
3: T'as même pas la Coupe du Monde, là.
2: Et demain, il y a la liste.
1: Et demain,
4: oui, c'est demain la liste.
2: C'est demain.
1: La liste de Dédé.
2: Olivier Giroud, on croise les doigts.
3: Tolisso.
1: Ah ouais, toi, t'es fan de Tolisso.
3: Tolisso.
2: Mais j'ai lu qu'il
3: joue encore.
2: Ouais, ouais.
3: Il fait une super saison.
2: Il est vieux maintenant.
4: Il est où, lui?
3: Il est à Lyon.
1: Ben oui. Flotovin, moi, je vous dis, c'est la surprise.
3: Ça te parle tout ça?
1: Parallèlement!
0: Quoi?
3: Pot au vin, Tolisso!
0: Ouais. Grave, les pots de vin! Ouais! Les petits lisso!
1: Alors, parallèlement à cette Coupe du Monde, il y a une chaîne de télé américaine qui. A publié une annonce job de rêve sur Indeed États-Unis à New York où tu es payé 50 000 $ pour toute la Coupe du Monde et tu regardes tous les matchs et tu crées du contenu. On prend ce job ou pas?
2: Oh la flemme.
4: La flemme de fou.
3: Bah non,
1: pour 50 000.
3: 50 000
2: ah, mais attends,
1: attention, c'est conceptualisé. C'était quand même un endroit où tout le monde peut te voir dans une espèce de cube en verre et voilà. T'es un peu
3: en bête de foire.
1: Comme dans un aquarium.
4: En bête de foire, je pense que c'est le terme.
3: Ok. Non, mais c'est...
1: Moi, je suis cap.
3: 50 000, un mois ?
1: 50 000 dollars.
2: Oh. Et si t'es nul, ils te virent, non ?
1: Ouais, et faut attends, que tu sois bon, quand même.
0: Et ça fait combien de matchs ?
2: Beaucoup.
3: Voilà, maintenant qu'il y a beaucoup d'équipes.
2: Il y en a beaucoup.
0: Genre, un mois, t'en as plusieurs par jour.
1: T'en as 4 par jour, au début.
2: Tu fais un burn-out, je pense.
0: Mais t'as des jours off quand même ?
1: Oui, mais à partir de la troisième semaine.
0: Oh là là !
1: Ça dure 5 semaines.
0: Oh.
2: Ouais. Fais pas ça, Chloé, fais pas ça.
0: Ah non, moi je le ferai jamais. Mais j'étais en train de commencer à essayer de calculer au niveau du taux horaire. Si 50 000 au final c'était genre bien. Parce que 50 000, tu dis waouh ! Ouais. Mais peut-être qu'en fait, si tu travailles 24 heures sur 24 quasi pendant genre 5 semaines.
2: Après,
1: ils ont calculé, c'est à 460 $ le match.
2: Ok. Bon, okay.
1: 1200 $. 1200 $ la journée.
4: Bon, 1h30.
0: Attends, 460, 1h30, ouais. D'après les maths.
1: Mais par contre, tu crées du contenu, c'est pas que regarder. Hein. Tu
0: plus...
1: crées des trucs, des petites vidéos, tu fais des résumés, des machins.
2: Oh la flemme.
3: Ah, c'est pas juste tu réagis au match.
1: Non.
3: Moi, je me voyais en commentateur.
0: C'est marrant parce que, dit comme ça, on dirait un peu que c'est accessible à tout le monde, alors qu'en fait, il faut déjà être influenceur et savoir faire des choses.
1: Ouais, faut connaître un peu le truc.
0: Si tu arrives avec ton téléphone en mode « j'ai une application, j'ai fait de la vidéo de vacances, ça marche super bien ».
3: C'est la FIFA qui... Ou c'est
1: un journal, c'est un journal, j'arrive plus à savoir qui c'est, mais c'est un journal.
3: Ok.
1: Voilà.

0: Voilà. Allez, un petit interlude.
1: Bien sûr.
0: Comme Chloé, là, elle a profité pour écrire un petit texte, comme d'habitude, une chronique de Chloé qu'on attend avec amour. Tranche de vie. By Chloé.
2: Bon, j'ai fait ce que j'ai pu. Hein.
0: Bah, ça sera toujours bien.
2: À chaque fois.
0: Elle écrit 8 pages.
2: Ouais, mais là, je pense qu'il y a des trucs un peu confus. Bref, on verra. La dernière fois que je suis venue faire des chroniques à la radio, j'étais en train de terminer ma thèse et en couple. Et maintenant, je suis docteur et célibataire. Y a-t-il un lien de corrélation entre ces deux infos? La dernière fois que je suis venue, c'était donc il y a presque un an, et il y avait des conflits au Moyen-Orient, Trump qui faisait n'importe quoi en augmentant les taxes douanières, comme un enfant qui aurait compris que ça énerve son père de lui mettre le doigt dans le nez et qui fera un malin plaisir à tester constamment cette limite. William Wood, haha, plus 80% de crotte de nez dans la Narendra. Putain, mais il est infernal ce gosse, quelle idée d'adopter un ancien président de 80 balais à moitié sénile. Oh chérie, tu vas pas te plaindre, c'est toi qui m'as dit, on va faire comme avec le chien, on en prend un fin de vie, comme ça on aura les avantages sans s'engager sur du long terme. Oui, enfin ça a quand même drôlement changé les règles du viager. Hein. Oh, mais tu sais que grâce à ces nouvelles lois sur l'adoption des seniors, la solitude chez les plus de 70 ans a drastiquement baissé. Mais on se bute les dos à les porter, il y en a certains qui sont un peu trop volontaires pour téter. Oui, enfin, ça c'est juste les hommes politiques en général. Hein. Ouais, c'est vrai. Bref, en un an, ça n'a pas beaucoup changé, voire empiré à certains endroits. Mais on fait tout ce qu'on peut pour que ça change, pas vrai?
3: Ah ouais.
0: Ah ouais, nous on pas fait plein de trucs. Ouais, Non.
2: Yeah. Cool, j'allais vous dire, il faut dire oui, comme ça on aura une preuve pour nos petits-enfants.
0: Oui, ah ouais.
2: Ah ouais. Ok, vous voyez.
0: Venezuela.
2: Ouais. Non mais sinon ce sera trop lent quand ils verront notre époque, ils seront là. Quoi? Il faisait caca dans de l'eau potable. C'est quoi ce délire de vieux bourgeois, genre? Puis quoi, encore des piscines de champagne? Des véhicules privés qui fonctionnent avec une ressource polluante, difficile à extraire et finie? Oh, n'importe quoi, à me dire. Non mais c'est vrai que dire qu'on fait tout ce qu'on peut en ce moment... Voilà. Par exemple, avec la crise climatique, on est un peu sur le même niveau d'implication qu'un tonton de 60 ans à Noël. Non, mais par exemple, la loi du plomb qui revient sur l'interdiction des pesticides, niveau participation à la lutte contre le réchauffement, c'est un peu l'équivalent de tonton le 24 décembre, où on lui dit « Tu pourrais quand même nous aider à débarrasser la table, vu qu'on s'est déjà tapé les courses et le dîner et les cadeaux », et qui te répond « Hey, j'ai ouvert le pinard ». Ouais, moi je dénonce, hein. J'ai pas ma langue dans la troisième poche d'un canard, comme dit l'adage. Non mais encore, si on avait vraiment essayé des trucs à fond. Attention, c'est le début du bingo des mots-clés de gauche. Genre, si on était full énergie renouvelable, tous habillés avec des fringues en lin, qu'on faisait pousser que de la bouffe bio et locale, qu'il n'y avait pas de gaspillage alimentaire, qu'on avait réorganisé le temps de travail pour prioriser les initiatives citoyennes et gérer la politique, remis en place des réseaux de solidarité, c'était le bingo des mots-clés de gauche.
0: Ah oui, bah oui.
2: Si vous avez eu renouvelable, local, initiative citoyenne, collectif et solidarité, vous avez gagné des valeurs.
0: Il manque un tiers-lieu. Mais bon.
2: C'est vrai. Non mais encore, si on avait tout essayé, je veux bien, on pourrait un peu se canaliser, mais là, je pense que ce sera quand même la grosse honte. Et je me suis imaginé l'autre jour qu'on pourrait déjà être dans un monde où on serait tellement plus loin, genre tellement plus avancé. Genre par exemple, il n'y aurait plus de partis écolo, parce que tous les partis seraient écolo et inclusifs. Oui. Genre le RN, ce serait le rassemblement de la nature. LFI, ce serait la faune insoumise.
3: Oh, mignon.
2: LR, ce serait les républicains pour tous et tous pour un une.
0: Ah ouais, en écriture inclusive.
2: Ouais. Et on dirait plus, oh, encore un putain d'écolo qui nous fait chier. Mais à l'Assemblée nationale, il y aurait des discussions de ouf. Genre les gens, ils seraient là, et voilà, encore une réflexion de solaro-solutionniste. Je vous le redis, monsieur barre de la pollution, nous ne pouvons pas uniquement nous concentrer sur l'énergie solaire, nous devons miser sur une répartition intelligente des sources d'énergie. Mais voyons, monsieur Mélenchon doit protéger la flore. Vous savez très bien que l'éolien et la géothermie sont des alternatives moins puissantes. Nous devons exclure de chez nous toutes les options parasites qui envahissent nos sols. Ha, je reconnais bien là l'idéologie du RN. J'assume mes propos, monsieur. Et s'il faut les dire en face du trio présidentiel, parce que un président, saut 2020 quand même. Le trio présidentiel, Zucman, Mona Chollet et Timothée Chalamet. Bon, je suis une femme simple, c'est mon utopie. S'il faut le dire devant le trio présidentiel, je n'hésiterai pas. Et là, il y aurait une crise. Le Chili refuse d'adopter la constitution écoféministe au prétexte que le point médian n'est pas conforme aux normes internationales.
0: Oh non.
2: La première ministre explique. Este le point médium, mais donc enfermedados, et la normesse internationale. Je sais pas si c'est ok de faire ça, parce qu'aujourd'hui on sait pas en fait. C'est pas clair dans
0: ouais,
2: la société.
0: Ouais, mais on a su que c'était la chilienne, tu vois. Il n'y avait pas de doute.
2: C'est vrai. Et face à cette crise, Timothée Chalamet fait appel au consortium de doctoresses en philosophie à appeler en cas d'urgence. Ah, Chloé, nous avons besoin de ta aide pour sauver le monde. Bien sûr, Timothée, car je suis docteur et célibataire. Sur CNews, il y aurait des émissions en mode habitat partagé, pour ou contre la mixité raciale. Oui, CNews serait encore raciste. Ouais,
3: quand même.
2: Ah, bah ouais, c'est une utopie, mais il faut que ce soit un minimum réaliste.
0: Ouais, d'accord.
2: Pour que ce soit un peu kiffant. Et je vois bien aussi la une du Monde. Ce serait grand débat ce soir à l'Assemblée. Les emballages compostables vont-ils remplacer les consignes de bocaux?
0: Bah oui.
2: Alors qu'aujourd'hui, on est sûr. Est-ce qu'on interdit d'abord les pailles ou les sacs plastiques? Réfléchissons pendant 15 ans
0: Et on
2: avant
0: le fait
2: de
0: pas.
2: Se décider. Mais oui, normalement cette année on devait interdire les gobelets en plastique, mais c'est repoussé à 2030 parce qu'on a, je cite, pas encore trouvé d'alternative technique jugée fiable et sûre. Et franchement, c'est tellement insultant pour les tasses.
0: Les pauvres.
2: C'est vraiment pas cool. Alors que les tasses, elles font bien le taf, quoi. Faut les prendre en compte. C'est comme les gens qui disent « Ouais, on n'a pas testé le RN, on n'a pas testé l'extrême droite. Comment c'est vexant pour Hitler ? Il a tout donné !» Genre dans sa tombe, il doit se retourner en mode « Noch nicht getestet, ich habe das gemeistert. » Pardon, ça veut dire « No lo has probado, pero sí me salido genial. » Pardon, c'était le mauvais sous-titre. « Pas testé, mais j'ai dead ça, les gars. » Bref, au lieu de s'aventurer dans des contrées fascistes, prenons exemple sur nos amis hongrois qui ont réussi à s'en défaire. Et comme dit l'adage, on n'est pas obligé de s'amputer une jambe pour s'assurer que c'est pas une bonne manière d'aller plus vite.
0: Oh, merci Chloé, comme d'habitude c'était extrêmement bien écrit, on est subjugué, il nous reste une minute 20.
4: Très fort.
0: D'émission, merci pour tout, merci d'être venu. Moi, je veux juste te poser une question Chloé. Quelle est la différence entre la subjectivation et la subjectivisation ?
3: C'est une bonne question, ça. Alors,
0: parce que, à sa thèse, il y a eu un gros débat.
3: Ça le mérite. Hein. Combien de points ?
0: C'était incroyable. Tu n'es pas obligé de répondre, bien sûr. Mais sachez que ces mots existent.
2: Je peux répondre.
3: En une minute.
2: Subjectiviser, c'est quand tu rends quelque chose... ça devient un sujet. Et un sujet par différence d'un objet, pas un sujet genre un thème dont on va discuter. Alors que subjectiver, c'est comment on devient soi-même, c'est comment on développe une identité personnelle à partir de mon explication, mais qui diffère des explications de la psychologie.
0: Elle est vraiment docteur.
3: Bravo.
0: Bravo Chloé, merci de nous avoir écoutés.
3: Hein.
0: Merci Hervé à la technique, merci Radio Grisou. Voilà, on se retrouve dans 15 jours. C'était un incroyable plaisir. Merci à tous.
2: Merci.
0: Mais bien sûr, une émission drôlatique de 20h à 21h30 sur Radio Grésivaudan, évidemment.
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6: RFI, bonjour, 16h en temps universel, bonsoir, 18h ici à Paris.
7: Nicolas Brousse.
6: Et on va la refaire, je suis passé dans une faille du continuum spatio-temporel, 17h TU, 19h ici à Paris. Au Yémen, pas de répit dans les affrontements depuis jeudi entre forces pro-gouvernementales et rebelles houthis pro-iraniens qui ont lancé une offensive près du détroit stratégique de Bab el-Mandeb, 60 morts ce samedi dont des civils. Cela fait près de 200 en 3 jours. À Londres, journée de manifestation autour du droit à l'avortement au moment d'un changement de législation qui inquiète ceux qui sont contre et que soutient ceux qui sont pour. Les deux camps sont venus donner de la voix dans la capitale britannique. Et puis les fans de MMA vont eux aussi donner de la voix ce soir dans l'arène parisienne de Bercy. L'UFC, la plus grande organisation mondiale de ces arts martiaux mixtes, mixte dans tous les sens du terme, organise sa grande soirée dans tous les sens du terme car il y a de plus en plus de femmes dans la compétition. Au Yémen, de nouveaux affrontements donc entre forces pro-gouvernementales et rebelles houthis ce samedi. Bilan, plus de 60 victimes, dont des civils. Depuis jeudi, on en est à près de 200 morts. Marine de la Moissonnière, ce sont les combats les plus meurtriers depuis des années dans l'un des pays les plus pauvres du Golfe.
4: Après avoir annoncé en juillet un blocus maritime en mer Rouge contre l'Arabie Saoudite, les Houthis ont lancé une offensive terrestre pour s'emparer des zones bordant le détroit de Bab el-Mandeb. Leur but, consolider leur contrôle de cette voie maritime essentielle. Ce passage, qui permet de relier l'Asie à l'Europe via le canal de Suez, a gagné en importance depuis le début de la guerre au Moyen-Orient et le verrouillage par l'Iran du détroit d'Ormuz de l'autre côté de la péninsule. Les rebelles pro-iraniens ne tiennent pas aujourd'hui de ces donnant directement sur Bab el-Mandeb, mais ils contrôlent la grande ville portuaire d'Odeida, plus au nord. Ils se sont également emparés de zones stratégiques dans les hauteurs qui pourraient leur offrir de nouvelles positions pour viser notamment des pétroliers saoudiens. Depuis que le Yémen a replongé dans la guerre en juillet, les attaques à coups de missiles, de tirs de roquettes et de drones se multiplient. Le gouvernement, qui reçoit le soutien de l'Arabie Saoudite, qui mène des frappes aériennes, a décidé ce samedi d'envoyer des renforts dans les zones où se déroulent des combats.
6: Précision de Marine de la Moissonnière. Donald Trump assurait hier que les forces américaines n'étaient pas en train de se battre avec l'Iran, mais il y a des frappes ponctuelles. L'armée assure avoir frappé et détruit 3 pétroliers iraniens ce samedi, alors que 2 navires de la marine US, un destroyer et un porte-avions ont été pris pour cible auparavant par Téhéran, dans la région du Golfe toujours. Aucun militaire américain n'a été blessé selon le Pentagone. Cessez-le-feu de 3 jours pour Kiev. Vladimir Poutine accepte de ne pas bombarder la capitale ukrainienne. Le temps pour les émissaires américains aujourd'hui à Moscou de rencontrer les responsables ukrainiens à partir de demain. Steve Witkoff et Jared Kushner devraient d'abord être reçus aujourd'hui par le président russe. Ils sont porteurs d'une proposition pour mettre fin à la guerre, selon le président américain. Au Royaume-Uni, le parti Reform UK de Nigel Farage est réuni ce samedi encore en congrès à Birmingham après avoir accueilli hier le français Jordan Bardella, président du Rassemblement National. L'occasion pour les deux partis de signer un accord symbolique sur l'immigration. Reform UK, parti anti-immigration mais pro-life, pro-vie, c'est-à-dire contre l'avortement. Et justement, aujourd'hui à Londres, 2 manifestations opposées étaient organisées autour du droit à l'avortement. D'un côté, le rassemblement annuel de la March for Life qui milite contre l'IVG. Ses participants s'inquiètent de la nouvelle loi britannique et redoutent qu'elle permette désormais des avortements jusqu'à la fin de la grossesse. En face, les militants pro-choix qui organisaient donc une contre-manifestation, eux défendent un droit qu'ils jugent toujours fragile malgré les récentes évolutions de la loi britannique. Reportage de notre correspondante à Londres, Sidonie Gaucher.
8: D'un côté de Westminster, un concert sous le soleil et des pancartes. La vie, c'est la vie. De l'autre, des discours en faveur du droit des femmes à disposer de leur corps. Gemma, 29 ans, applaudit.
9: Toute personne qui peut avoir un enfant devrait pouvoir choisir d'en avoir un ou non. L'avortement, c'est un soin médical.
8: Plus loin, Edith, une Américaine de 75 ans, naturalisée britannique, se bat depuis 50 ans pour ce droit.
10: Je me bats pour le droit de l'avortement depuis 1976.
8: Et pour elle, le combat est loin d'être terminé.
10: Bien sûr qu'il faut continuer. Il y a encore tellement de gens stupides dans le monde. Des gens qui pensent que le droit à l'avortement n'est pas nécessaire aux femmes et qu'elles doivent simplement sacrifier leur vie à tout ce qui peut leur arriver.
8: Le 18 mars dernier, le Parlement britannique a voté la fin de la criminalisation des femmes qui pratiquent une IVG, quel que soit le délai de grossesse. Sidonie Gaucher, Londres, RFI.
6: Autre manifestation aujourd'hui en Croatie, des dizaines de milliers de personnes rassemblées à Zagreb pour réclamer le nettoyage immédiat des 35 000 tonnes de déchets, notamment électroniques et médicaux, qui ont été découverts début 2025 dans la région de la Lika, réputée pour ses forêts et ses rivières, et qui abrite des parcs nationaux, ainsi que la plus longue chaîne de montagnes du pays. Déchargement illégal en provenance de plusieurs pays européens, selon l'enquête. Dans l'actualité africaine, c'est un lourd bilan en République démocratique du Congo. Un incendie s'invite à une fête de mariage dans la capitale congolaise, Kinshasa, la nuit dernière. Au moins 22 morts et de nombreux blessés pris au piège des flammes dans un bâtiment visiblement pas aux normes de sécurité. On en reparle dans Afrique Soir, première édition à 18h30 TU, 19h30 heure de Kinshasa. Au Népal, 10 jours après la meurtrière coulée debout, 2 survivants retrouvés ce samedi, 2 miraculés, alors qu'ils sont encore plus de 5000 portés disparus. Cette catastrophe dans la région de l'Himalaya entraîne aussi de graves conséquences économiques. politique. 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En attendant, à ce chapitre économie, les ventes de montres de luxe sont en chute libre depuis plusieurs années. Constat à l'échelle mondiale fait par l'industrie horlogère réunie cette semaine à Genève, industrie contrainte à se réinventer. Certains fabricants suisses, pays de l'horlogerie, estiment qu'il va désormais falloir baisser les prix des montres pour en vendre davantage. Alors, une Rolex bientôt au prix d'une Swatch, Alexis Bédu ?
11: Des offres toujours plus chères pour un portefeuille de clients très réduit, c'était la stratégie qui prévalait ces dernières années dans la montre de luxe, mais elle semble désormais dépassée. Un chiffre est parlant, l'année dernière, la Suisse, premier producteur de montres de luxe, n'a exporté que 14,5 millions de montres, c'est 10 millions de moins qu'il y a 10 ans. Les nouvelles générations disposent de moins de moyens et ont une autre vision de la montre de luxe. Elle se tourne beaucoup plus vers le marché de la seconde main. Selon une récente étude, 40% des millennials, c'est de la Gen Z interrogés envisagent d'acheter une montre d'occasion. C'est seulement 20% chez les baby-boomers. Le très haut de gamme type Rolex ou Cartier résiste, mais c'est le milieu de gamme qui trinque, fortement concurrencé ces dernières années par des marques chinoises et japonaises. Face au prestige suisse, ces marques asiatiques ont amorcé une montée en gamme et leur rapport qualité-prix intéresse fortement les nouvelles générations.
6: Les précisions d'Alexis Bédu. Dans le nord de la France, à Lille, week-end de grande braderie, événement festif, on y engloutit littéralement des tonnes de moules et de frites. Événement politique à quelques mois de la présidentielle. Gabriel Attal est venu défendre une campagne de terrain. Marine Tondelier soutenir l'union de la gauche et Jean-Luc Mélenchon dérouler ses propositions sociales. Mais Marine Le Pen reste largement en tête des intentions de vote au premier tour de la présidentielle l'année prochaine, tandis qu'Édouard Philippe confirme être à ce stade le mieux placé du bloc central pour accéder au second tour, mais avec seulement 14,5% des suffrages selon un sondage Ipsos BVA publié aujourd'hui. Édouard Philippe serait au coude à coude avec à sa gauche Jean-Luc Mélenchon, mais donc avec entre 34 et 36% des intentions de vote au premier tour. Marine Le Pen, candidate du Rassemblement National, reste loin devant ses concurrents. Retour de Dimanche Politique demain après le journal de 18h TU. Tout de suite, on parle MMA. Victor Missistrano, vous êtes en direct de Bercy où la soirée fait encore sale comble.
12: Oui, je me trouve sur le parvis où les fans continuent d'arriver. Environ 15 000 personnes attendues autour de la cage de ce fameux octogone où tous les coups sont permis, ou presque. Le succès ne faiblit pas pour cette discipline si spectaculaire, légalisée en 2020 en France. Il ne s'agissait pas d'un effet de mode. Le MMA garde le vent en poupe. La plupart des spectateurs croisés confiaient que c'était la première fois qu'ils allaient assister à l'événement. Alors cette année, pas de Cyril Gane, Benoît Saint-Denis ou Manon Fiorot, mais une autre figure de ce sport en France. Celui qu'on surnomme le Kylian Mbappé du MMA français, Saladin Parnasse. Tout le public attend les débuts à l'UFC de ce combattant de 28 ans, le multiple champion de la KSW, une organisation européenne. Je dois montrer que je suis l'un des meilleurs combattants du monde. Je pense que c'est le bon moment, disait l'intéressé au micro de RFI à l'approche de son entrée dans la Grande Ligue. Le dernier des 14 combats prévus ce soir, ce sera face au Néo-Zélandais Dan Hooker, 12e mondial chez les poids légers. Combat main event, autrement dit le point d'orgue de cette soirée. Une pression supplémentaire pour le plus grand rendez-vous de la carrière de Saladin Parnasse devant son public. En 26 combats, le Français a remporté 23 victoires. Objectif, la première à l'UFC et si possible par KO tout à l'heure aux alentours de 23h ici à Paris.
6: Victor Missistrano, envoyé spécial à la grande soirée MMA. Il est 19h10 à Paris.

0: Grâce à Taïwan, des hôpitaux ont été construits et l'agriculture a fortement progressé. Ensuite, grâce à la Chine, des stades ont vu le jour, ce qui a favorisé l'emploi, et les visas sont devenus gratuits entre nos deux pays. Alors il y a des avantages des deux côtés.
1: Grand reportage. Jacques Alix.
2: À l'image des îles Salomon, la plupart des pays situés dans l'océan Pacifique sont dépendants des aides au développement. Longtemps tournés vers les puissances occidentales, ils voient désormais la Chine s'imposer comme un partenaire de premier plan. Il y a des soubresauts et toute la région se retrouve ainsi au cœur d'un bras de fer géopolitique qui s'intensifie. Quand les grandes puissances se déchirent dans le Pacifique, un grand reportage d'Emma Garbou-Lorenzoni.
3: Il existe un endroit qui résume presque toute la complexité de ces jeux de pouvoir, l'archipel des Tuvalu. Ce minuscule pays du Pacifique accueille tous les expatriés, qu'ils viennent de pays proches de la Chine ou de nations alliées de l'Occident. La plupart sont rassemblés dans un petit bâtiment face à la mer, composé de plusieurs appartements. Les conversations de voisinage peuvent alors vite prendre une tournure politique.
0: Les îles Salomon ont entretenu de solides relations diplomatiques sous les gouvernements précédents avec l'Australie, Taïwan, les États-Unis et d'autres pays européens. Mais la Chine s'est implantée seulement lorsque Manassé Sogavare était Premier ministre.
3: Expatrié ici, au Tuvalu, Caleb vivait précédemment aux îles Salomon. Il continue de suivre le rapprochement de son pays avec la Chine de près. Et comme s'il cultivait une certaine nostalgie, il allume sans cesse sa vieille radio en espérant avoir des infos. Selon lui, les nouveaux accords et dispositifs de soutien internationaux sont essentiels.
0: Les îles Salomon sont un pays en développement. On pourrait même dire un pays du tiers-monde, car sur le plan économique, nous ne sommes pas très solides. Nous dépendons largement de l'aide d'autres nations, ce qui suscite beaucoup de frustration. Même au Tuvalu, c'est l'Australie qui finance de nombreux projets pour aider à faire face au changement climatique.
3: C'est un point commun à l'ensemble des pays du Pacifique, la dépendance des aides au développement. Dans le cas des Tuvalu, on peut même parler d'une assistance d'urgence, car l'archipel est en première ligne face à la montée du niveau des océans, au point qu'il risque de disparaître sous les eaux avant la fin du siècle. Ting s'est expatriée au Tuvalu pour contribuer à cette aide internationale. Originaire de Taïwan, elle habite sur le même palier que Caleb, mais ne cache pas sa déception face au rapprochement entre les îles Salomon et la Chine.
4: Je travaille en tant que membre du programme médical de Taïwan et c'est une chance parce que Tuvalu est le dernier pays de la région Pacifique Sud avec qui nous avons ce type d'accord. Notre présence est importante car nous sommes reconnus comme Taïwan et certainement pas comme une partie de la Chine.
3: Selon vous, vous faites partie d'un combat politique ?
4: Évidemment, parce que le gouvernement chinois fait tout pour les séduire, notamment grâce à ses énormes capacités dans le secteur de la construction. C'est d'ailleurs pour cette raison que l'Australie cherche à rivaliser en finançant des infrastructures portuaires. Ce n'est pas dans leur intérêt que la Chine prenne le contrôle des Tuvalu.
3: Mais l'Australie a déjà pris une longueur d'avance sur son rival chinois en signant un traité historique avec les Tuvalu. L'accord garantit l'accueil de l'ensemble des habitants de l'archipel en tant que réfugiés climatiques sur le territoire australien. Alors que la nouvelle crée un souffle de soulagement dans les rues des Tuvalu, ce n'est pas le cas de Diana. Assise sur une chaise devant sa maison, la matriarche s'agace.
5: Comment l'Australie peut-elle accueillir les Tuvaluans alors qu'elle laisse certains de ses habitants sans abri? Moi, je me pose des questions. Est-ce que c'est vraiment bon pour notre peuple? Ou bien les Australiens veulent simplement que les Tuvaluans quittent leur terre? Et que se passera-t-il ensuite? Allons-nous avoir un bon salaire, une bonne vie là-bas? On ne sait pas. Et pourquoi l'Australie? Je pense que c'est parce que ce pays ne veut pas réduire ses émissions de gaz à effet de serre. C'est vraiment injuste.
6: It's really unfair.
3: L'analyse de Diana est partagée par la professeure en droit international française Géraldine Giraudeau. Elle fustige le gouvernement australien de jouer les voisines bienveillantes dans une tribune pour le journal Le Monde. Selon ses explications, ce traité contient surtout un volet sécuritaire très avantageux pour l'Australie. Alors, par crainte d'une perte de souveraineté, Diana s'agace encore.
5: Les Tuvaluans devraient compter sur eux-mêmes pour protéger leurs propres terres, au lieu de dépendre des autres, des Blancs qui viennent et qui s'organisent pour nous. Je pense plutôt que la communauté internationale devrait donner les fonds directement au peuple Tuvaluan, parce que nous savons comment gérer notre pays. Nous savons d'où vient l'eau, où arrivent les vagues pendant les catastrophes et les vents violents. Nous devons juste travailler.
6: So we have to work, you know.
3: Comme au Tuvalu, de nombreux pays de la région peinent à concilier leur quête d'autonomie avec leur dépendance à l'aide internationale. Ces rapports de force en constante évolution suscitent des inquiétudes jusque de l'autre côté de l'océan, en Nouvelle-Zélande. Ici, à l'Université d'Auckland, plusieurs chercheurs s'y consacrent avec attention, dont Guy Fitty-Sinclair, professeur et vice-doyen de la section Pacifique.
7: Les États-Unis ont considéré le Pacifique comme une sorte de zone tampon entre eux et la Chine communiste. Alors ils ont construit des bases militaires partout. Mais je dirais que cette zone est devenue encore plus importante pour eux depuis l'essor de la Chine et son projet des nouvelles routes de la soie dont une partie s'étend jusqu'au Pacifique. C'est aussi en partie dû à l'extrême richesse de la région. Les pays insulaires du Pacifique disposent d'immenses zones économiques exclusives. Celles-ci comprennent de vastes zones de pêche qui permettent potentiellement l'exploitation minière des fonds marins.
3: Assis en terrasse au café de l'université au bord de la route, Guy garde ses notes à portée de main, prêt à les enrichir à tout moment. Ces jeux de pouvoir le passionnent et concernent directement son pays.
7: La Nouvelle-Zélande court aussi le risque d'agir comme une puissance néocoloniale dans le Pacifique. Et je pense qu'il lui arrive parfois de tomber dans ce piège, en considérant la région comme son arrière-cour, un peu de la même manière que l'Australie le fait parfois, mais aussi les États-Unis et la Chine. La Nouvelle-Zélande a assurément des responsabilités particulières envers les pays où elle a été une puissance administrative, comme les îles Samoa, les îles Cook ou Tokelau. Et ils ont le devoir de ne pas agir comme un grand frère autoritaire.
3: Au milieu de toutes ces anciennes puissances coloniales et de leurs ambitions, le moindre accord signé dans le Pacifique peut avoir de lourdes conséquences. Guy constate une montée inquiétante des tensions dans la région.
7: Prenons l'exemple des îles Salomon. Il y a quelques années, la signature d'un accord de sécurité avec la Chine avait suscité de vives inquiétudes, car les îles Salomon se trouvent à environ 2000 km au nord-est de l'Australie. À l'échelle du Pacifique, c'est très proche. La Chine pouvait amarrer ses navires de guerre ou même construire une base militaire sur place. C'était un réel problème de sécurité. Mais il faut savoir que les îles Salomon entretiennent également des relations étroites avec l'Australie. C'est pour cela que peu après cet accord, elles ont conclu un nouveau pacte de sécurité, cette fois avec l'Australie. La Chine fournit donc un soutien policier aux îles Salomon, tout comme l'Australie.
3: Aucune grande puissance ne s'y trompe. Le bloc occidental et la Chine essaient à tout prix d'avoir la priorité sur les accords signés. Si l'océan Pacifique était un jeu d'échecs, la position diplomatique de chaque pays trancherait entre les pièces blanches et noires. Mais nombre d'entre eux essaient de rester bicolores. C'est le cas de l'un des plus grands pays insulaires de la région, les îles Fidji. Ici, nous sommes à seulement quelques heures de vol de la Nouvelle-Zélande, mais aussi de la plupart des autres États insulaires du Pacifique. Situés au centre de la région, les Fidji donnent l'impression d'être un véritable carrefour culturel.
8: Ici, il y a des Rotuman, des Tongan, des Fidjiens, des Indiens, des Chinois et bien d'autres encore. Ce n'est pas étonnant vu notre passé. D'après les anciens récits transmis oralement, on dit que nous sommes originaires du peuple Lapita qui vient d'Asie du Sud-Est. Une autre légende raconte que nous venons d'Afrique parce que nous sommes noirs. Alors peut-être que les cultures africaines et Lapita ont fusionné et que nous sommes devenus un mélange du meilleur de ces deux mondes.
3: Atou a 17 ans et comme tous les jeunes, il a l'habitude de traîner dans les rues de Suva.
9: Voilà.
3: À midi, l'heure de pointe bat son plein dans la capitale. Devant le ministère des Affaires étrangères, la circulation s'intensifie même sur le trottoir. Les soldats défilent au pas, gestuelle impeccable, mais sourire discret et salutations aux passants.
9: Voilà. Vous l'avez d'accord.
3: Cette atmosphère animée contraste avec le silence feutré des bureaux. Dans celui de Joseph Akima, directeur du secteur Asie et Moyen-Orient, ce calme traduit une certaine tension.
9: Notre politique étrangère est basée sur le fait d'être amis avec tous et ennemis avec personne. Parce que nous savons que géographiquement, nous sommes situés dans une zone stratégique du Pacifique et la rivalité des grandes puissances se fera inévitablement sentir. Nous en avons déjà vu assez dans notre histoire, l'impact de leurs guerres dans notre région. La bataille de Guadalcanal ou la campagne de Malaisie, beaucoup de soldats fidjiens ont dû y participer et y ont perdu la vie.
10: Ils se rapprochent de l'île de Guadalcanal.
3: Ces batailles datent de la Seconde Guerre mondiale, mais elles sont encore ancrées dans les mémoires. À l'époque, l'océan Pacifique ressemblait déjà à un jeu d'échecs et les îles Fidji étaient dans le camp des Alliés en tant que colonie britannique. Mais même après leur déclaration d'indépendance, les Fidji deviennent membres du Commonwealth et les coopérations sécuritaires, économiques et diplomatiques héritées de la période coloniale se poursuivent. Le soft power britannique y demeure d'ailleurs toujours bien présent.

0: Par exemple, chaque année, aucun enfant ne peut passer à côté des champs du Ratu Sukuna Day.
1: Aujourd'hui, c'est un jour férié pour cet homme. Il s'appelait Ratu Sir Lala Sukuna. Ça va être une grande fête. Il a passé sa vie à servir notre pays. Il étudiait à Oxford lorsque la Première Guerre mondiale a éclaté. Il voulait rejoindre l'armée britannique, mais il n'autorisait pas les autochtones à aller au combat. Alors, il a rejoint la Légion étrangère française. Et grâce à cela, il a reçu sa médaille française. Ensuite, pendant la Seconde Guerre mondiale, il a représenté la reine. C'est aussi l'homme qui a créé le célèbre Sulu que nous portons tous aujourd'hui.
0: C'est une sorte de jupe longue ?
1: Oui, je le porte, regarde. C'est une tenue formelle. Au Fidji, il faut le mettre à chaque occasion officielle.
0: Avec d'autres enfants de son quartier, Mike Ali chante en l'honneur de Ratu Sir Lala Sukuna. C'était un ancien combattant, mais aussi un homme politique important. Il est considéré comme le père de la nation fidjienne.
2: Il est intelligent. C'est le premier Fidjien à être allé à Oxford.
0: Les jeunes qui se sont réunis ont tous entre 9 et 21 ans. Alors en tant qu'aîné, Mike Ali initie les autres à l'histoire.
1: Il est la personne la plus populaire au Fidji, car il a consacré toute sa vie à servir. À son époque, nous étions très loyaux envers la couronne, car elle avait une image de sauveur. Il faut savoir que les Fidji font partie des rares colonies qui n'ont pas été prises de force. Nous avions demandé à être annexés.
0: Mais les relations entre les Fidji et le Royaume-Uni ne sont pas toujours restées au beau fixe. La première rupture date de 1987 lorsque le coup d'état de Sitiveni Rabuka pousse tout le bloc occidental à condamner le pays et à l'exclure du Commonwealth. Après un rétablissement des relations en 1997, une nouvelle crise éclate en 2006 avec un autre coup d'État. Londres retire alors son ambassadeur qui ne reviendra qu'en 2014. Mais cette période d'isolement diplomatique aide les Fidji à se détacher de sa dépendance occidentale. Le pays renforce alors ses liens avec la Chine, dont l'ambassadeur n'a jamais cessé de travailler depuis leur indépendance. Pékin prendra alors en charge la construction d'infrastructures routières, d'équipements publics ou la création d'une bourse pour les étudiants. C'est la raison pour laquelle le soft power chinois subsiste aux Fidji.
3: Je m'appelle Noah, j'ai 16 ans et je vais au lycée Yat-sen, c'est une école chinoise. Ma mère a décidé de m'y inscrire parce qu'elle dit que les autres écoles ont une mauvaise influence sur les élèves.
0: Il faut dire que la Yat-sen School se distingue nettement dans le paysage grisâtre et vieillissant de la capitale. Une grande arche traditionnelle chinoise aux mille couleurs trône à l'entrée, symbole du soutien financier de la Chine. Même à plus de 8000 km, c'est grâce à la ville de Guangzhou que l'école a inauguré son programme d'intelligence artificielle, une première aux Fidji. De quoi faire rêver n'importe quelle famille du pays.
4: Ma tante a été scolarisée dans une école chinoise, donc elle sait parler chinois. Oui, j'ai fréquenté l'école Yat-sen quand j'étais en primaire.
5: D'ailleurs, non seulement elle disait quelques mots en chinois, mais en plus elle faisait des danses chinoises. Ça me faisait rire de la voir comme ça.
4: C'était une vraie chance pour moi. Malheureusement, comme c'était il y a longtemps, j'ai presque tout oublié. Je me souviens juste que quand je revenais de l'école, j'apprenais des choses à son père. Par exemple, compter. Peut-être que si j'avais continué l'école là-bas, jusqu'au secondaire, j'aurais pu avoir un bel avenir. Moi aussi, je veux apprendre, mais je ne peux pas. Je vais à l'école fidjienne et on n'a pas les moyens de changer. Mais bon, plus tard, je voyagerai pour apprendre le chinois.
0: Maria habite avec son oncle et sa tante dans un des quartiers les plus défavorisés de la capitale. Au-delà des opérations servant de vitrine au soft power des grandes puissances, cette réalité demeure. Une grande partie des Fidjiens continue de vivre sous le seuil de pauvreté. Dans la maison voisine, Devina observe que l'aide internationale, aussi précieuse soit-elle, ne saurait se substituer aux responsabilités du gouvernement.
6: Nous sommes à Barrett Place. Nous sommes à seulement 2 ou 3 minutes du centre-ville. Regarde, c'est un quartier urbain. Nous sommes une famille indienne, mais en ce moment, nous ne nous sentons pas en sécurité. Le taux de criminalité au Fidji a augmenté. Mais ici, quand la police est appelée, personne ne vient. Quand le gouvernement ne gère pas, l'aide des autres pays ne change pas. grand-chose.
0: Donc vous dites que quels que soient les accords diplomatiques des Fidji, ça ne change rien pour le peuple.
6: Non, pour les gens ordinaires, ça ne fait aucune différence. Par exemple, il y a toujours des discriminations au travail. Quelle que soit la qualification ou les diplômes, les Indiens sont toujours mis à l'écart. Regardez juste dans les agences gouvernementales, les natifs sont prioritaires. En tant que membre de la diaspora indienne, nous nous sentons laissés pour compte.
0: Malgré le soft power et les chantiers éclairs qui redessinent l'archipel, le bras de fer entre la Chine et le bloc occidental continue de se jouer bien au-dessus des têtes fidjiennes. Pourtant, des accords dorés continuent de pleuvoir au nom du peuple.
7: Nous célébrons le lancement du projet d'acquisition financé par l'ambassade des États-Unis. Environ 450 000 dollars fidjiens nous ont été donnés pour numériser l'ensemble de notre collection. Elle compte plus de 10 000 objets. Nous sommes ici pour le peuple, nous sommes ici pour être utiles, mais nous avons effectivement besoin de financement. Quel que soit le bienfaiteur qui souhaite nous soutenir, ce sera formidable. Par exemple, l'autre soir, nous avons fêté notre 70e anniversaire avec la Chine et leurs représentants sont venus pour réitérer leur soutien.
0: En tant que nouveau directeur exécutif du musée, Armando Love s'aligne sur la ligne tracée par le gouvernement. Être moins dépendant, éviter les conflits, continuer de se développer, les Fidji tentent ainsi de tracer leur propre voie dans le tumulte de rivalité mondiale.
8: Nous sommes au milieu d'une tension géopolitique qui augmente entre les superpuissances. C'est pour ça que le gouvernement fidjien a lancé le concept d'océan de paix. Il est d'ailleurs en cours d'adoption par le secrétariat du Forum des îles du Pacifique et en passe de devenir une déclaration diplomatique. Les grandes puissances pourront alors mener leur rivalité ailleurs, mais il faut laisser le Pacifique tranquille en tant que région de l'océan de la paix.
0: Joseph Akima, du ministère des Affaires étrangères fidjien, veut garder espoir. Cet océan de paix repose sur la coopération entre les États et l'absence de militarisation extérieure. C'est un concept à contre-courant des logiques de confrontation. C'est même une manière de renverser la hiérarchie géopolitique. Au lieu d'être des spectateurs passifs, les Fidji affirment leur propre gouvernance face au bloc occidental et à la Chine. Alors face à l'incertitude de leur avenir, la tradition fidjienne veut que l'on prenne le temps de chanter ses vœux les plus chers.

les années 50 seront aujourd'hui à l'honneur pour cette session de Jazzmax. Année charnière s'il en fut, et sur tous les plans. Début des Trente Glorieuses, mais aussi un monde qui est déjà et toujours criblé de conflits. Les années 50, c'est la guerre de Corée, c'est la guerre d'Indochine, c'est la guerre d'Algérie. Ce sont les années de la révolution cubaine et la prise de pouvoir en 1959 par M. Fidel Castro. S'agissant du jazz, les années 50, c'est le temps des remises en question, mais aussi des éclosions et aussi des consolidations. Les années 40, c'était la naissance du bop. Les années 50, c'est la naissance du hard bop. Tant de prospérité naissante et de fureur, le jazz s'inscrit dans ce climat. Et puis, pour illustrer la couleur de ces années, j'ai retenu des enregistrements de quatre musiciens, Gene Krupa, Herb Ellis et Charlie Parker et Dizzy Gillespie, en petite formation toujours. Tous ces musiciens sont des musiciens d'exception et pour certains d'entre eux sont même des inventeurs, si on peut parler d'invention en musique. Je pense notamment à Gene Krupa qui a inventé la batterie, le drumming moderne, en s'affranchissant de certains clichés et surtout en mettant en honneur l'usage des cymbales. Non, mais c'était un truc pour retenir l'attention des auditeurs. Voilà. Avant de nous quitter, rencontre avec la douceur énergique de Stacey Kent, enregistrée en 2007 sur des arrangements de son mari, le saxophoniste ténor Jim Tomlinson.

Hospital Idea, c'est un enregistrement qui a été réalisé à New York le 14 avril 1953. L'orchestre dont il s'agit, c'est celui de Gene Krupa, le Gene Krupa Sextet, avec à la trompette Monsieur Charlie Shavers, Willie Smith au sax alto, Teddy Wilson au piano, Steve Jordan à la guitare, Israel Crosby à la basse et Gene Krupa, bien entendu, le leader à la batterie. Un petit mot sur le trompettiste, qui est également le compositeur du terme, Charlie Shavers, qui est un très très grand mélodiste en termes de jazz et surtout à la trompette. Il traite la trompette un peu comme le violon, si je peux dire, de façon très... un peu comme Eddie Harris, si vous voulez. Voilà. Donc, je vous ai donné le titre, oui, Capital Idea. Donc, c'était le Gene Krupa Sextet qu'on va retrouver dans un second thème, Paradise, typique du jazz de ces années-là. Il ne faut pas oublier qu'on est en 1953, le bebop, ça a déjà 12 ans. Le bebop a commencé dans les années 40 avec Parker et Gillespie, qu'on va retrouver d'ailleurs tout à l'heure. Et puis, c'est l'année du Herbert, là non, c'est un jazz qu'on pourrait dire de, comment dirais-je, classique, quoi. Qui n'est pas fortement coloré dans un sens ou dans l'autre. On va pouvoir en juger d'ailleurs dans ce second thème un peu différent, enregistré lors de la même session, je rappelle que c'était en avril 1953 à New York. Paradise, Paradise, c'est parti.

Paradise par le jeune groupe à Sextet. Et un petit mot quand même sur ce magnifique chorus de Teddy Wilson avec son toucher extrêmement délicat. C'est vraiment un des grands pianistes de jazz, Teddy Wilson. On va retrouver la même équipe lors de la même session. Un autre thème qui est également une composition du trompettiste Charlie Shavers, Overtime, Overtime.

Of a Time, c'était une composition de Charlie Chevers par le jeune Krupa Sextet. Évidemment, c'est un jazz qui n'est pas très surprenant, c'est un stage goulayant, je dirais. Bon, c'est abordable par même des profanes, mais c'était un petit peu la philosophie du batteur Krupa. Il a déclaré un jour, lors d'un interview, il y a deux choses qui me donnent satisfaction dans ma vie. C'est d'avoir fait de la batterie un instrument de soliste et puis d'avoir fait venir beaucoup de public nouveau au jazz. Car effectivement, c'est une musique qu'on peut dire de facile, mais au bon sens du terme, et qui permet effectivement d'élargir les auditeurs de jazz. On va changer quand même de boutique et puis de couleur aussi. On va rester dans les années 50, mais cette fois-ci, on va traverser les États-Unis et on va se rendre sur la côte ouest et à Hollywood, pour être tout à fait précis. Dans le studio sont réunis Herb Ellis, le guitariste, dont je dirai un mot tout à l'heure, Stan Getz, le sax ténor, Roy Elridge, le trompettiste, Ray Brown, le bassiste, et Monsieur Stan Levet à la batterie. Donc des gens d'univers assez différents, notamment quand je pense à Herb Ellis, le guitariste, et Stan Getz, le sax ténor. Mais on en reparle tout à l'heure, je suis trop bavard. Je vous propose d'écouter tout de suite un premier thème enregistré à Hollywood le 11 décembre 1957, Royal Garden Blues, un grand, grand standard du jazz Nouvelle-Orléans.

Royal Garden Blues, un des grands thèmes du jazz Nouvelle-Orléans. Ce qui est intéressant, et c'est pour ça d'ailleurs que j'ai choisi cet ensemble, c'est que ce sont des musiciens de cultures complètement différentes. Herb Ellis a été surtout rendu célèbre par sa participation pendant près de 5 ans au trio, au quartet d'un grand, grand pianiste, hein, canadien d'ailleurs, curieusement. Et c'est ce qui l'a rendu célèbre. Si on prend par contre Stan Getz, c'est la culture de la West Coast. Donc ça n'a rien à voir. Donc un thème de Nouvelle-Orléans, un musicien de la West Coast, le drummer Stan Levy, est un des premiers batteurs de steel bop. Eh bien, tout ça, ça fonctionne quand même. Et c'est ça un peu le miracle du jazz, c'est que ces gens-là, qui se sont jamais vus, ils peuvent se retrouver dans une salle un jour, et puis ça y est, ça démarre, parce qu'ils ont tous en tête des schémas avec un peu comme les tablatures en guitare, et je regarde le technicien en parlant parce qu'il est contrebassiste, donc il est habitué à jouer avec des guitaristes, j'imagine. Et tout ça, ça fonctionne bien, alors qu'ils viennent d'horizons culturels musicaux complètement différents. On va en juger avec le second thème que j'ai choisi, avec un drôle de thème d'ailleurs, Goose Grease, c'est-à-dire, ça veut dire quoi Goose Grease en français? La graisse d'oie, hein, au pays du foie gras, fallait choisir ça. Hein. Allez, on écoute Goose Grease.

Goose Grease par le petit combo piloté par le guitariste Herb Ellis, guitariste notamment de l'ensemble de pianistes canadiens Oscar Peterson. On va les retrouver pour une dernière prestation enregistrée lors de la même séance. Je vous rappelle, c'était un enregistrement réalisé à Hollywood au mois de décembre 1957. Le titre que je vous propose maintenant, A Country Boy. A Country Boy, c'est parti.

Country Boy, c'était donc le petit combo du guitariste Herb Ellis, très très grand guitariste, avec une musique, comment dirais-je, oui, comme tout à l'heure, qui n'est pas trop marquée, donc c'est une musique qui plaît à tout le monde. Ce qui ne veut pas dire que c'est une musique, encore une fois, une musique facile, car les musiciens qui se produisent dans le studio à ce moment-là sont vraiment des grands musiciens de jazz. Alors là, on va changer complètement de couleur, et cette fois-ci, par contre, ça va être une musique très marquée, très colorée, très violente même. On va voir, c'est un enregistrement qui date pourtant un peu plus tôt, puisqu'on est cette fois-ci en 1950, et on est revenu sur la côte Est à New York, au mois de juin, je ne sais pas s'il faisait beau ce jour-là, le 6 juin pour être tout à fait précis, et dans le studio sont réunis Charlie Parker au saxophoniste alto, au saxo alto, Dizzy Gillespie à la trompette, au pianiste l'extraordinaire Thelonious Monk, Curly Russell à la basse, Buddy Rich à la batterie. Avant d'en dire plus, je vous propose de rentrer dans leur univers avec ce premier thème très très typique de ce qu'on a appelé le style bop, Bloom Dido, Bloom Dido.

Blum-di-do, caractéristique encore une fois du style bop, avec notamment ce qui est très caractéristique, c'est les deux instruments, la trompette et le saxophone, qui jouent à l'unisson pour l'exposé du thème. Et puis après, ben, on lâche la bride, c'est le cas de le dire, avec une profusion de notes. Ce qu'on a reproché d'ailleurs parfois, de façon un peu inconséquente d'ailleurs, je trouve, à Charlie Parker, c'est cette profusion, cette dégoulinade de notes. On va en juger sur un deuxième thème, mais plus calme. Le calme est dans le titre d'ailleurs. My Melancholy Baby.

I Melancholy Baby, pas mal non? On va les retrouver pour un dernier thème enregistré lors du même jour et dans le même studio à New York. Relaxing with Lee.

Relaxing Noisely, c'était le quintet de Charlie Parker au saxo alto, Dizzy Gillespie à la trompette. Le pianiste, c'est monsieur Thelonious Monk en personne, Kirler Russell est à la basse et Buddy Rich à la batterie. Un petit mot sur Buddy Rich, car un peu comme Gene Krupa qu'on a écouté tout à l'heure en début d'émission, c'était un drummer, un batteur extrêmement spectaculaire. D'ailleurs, avec Gene Krupa, ils ont enregistré plusieurs thèmes ensemble, une espèce de confrontation, de combat entre deux batteurs. On va complètement changer de couleur. D'ailleurs, on va quitter les années 50 et on va revenir dans les années 2000, qui sont nos années. Et pour être tout à fait précis, en 2007, c'est au mois de mars 2007, et dans le studio à Londres, cette fois-ci, on n'est plus aux États-Unis, mais à Londres, sont réunis dans le studio un orchestre composé de la façon suivante. Je vous le donne pour les puristes, parce que c'est des gens qui sont peu connus, mais qui sont habitués d'accompagner la chanteuse dont je vais vous proposer tout à l'heure la très très belle voix. Le pianiste, c'est un certain Graham Harvey. Il joue du piano et également du Fender Rhodes. Le bassiste, c'est John Parricelli. John Parricelli. Le bassiste, Dave Chamberlain. Et le saxophoniste, c'est monsieur Jim Tomlinson. Il joue du saxo ténor, du saxo soprano. Il joue très, très bien de la flûte. C'est l'arrangeur, il est compositeur. Et surtout, c'est le compagnon. Que dis-je, le compagnon? Le mari, ne vive pas dans le péché. Le mari de Stasekan, que nous allons écouter. C'est une chanteuse dont je ne me lasse pas, elle a un très beau brin de voix, puis en plus c'est une très bonne swingueuse, et vous allez voir, elle s'adapte à tous les styles, je pense que la sélection que j'ai fait ce soir donne une bonne idée de son talent. Donc ça c'est Ken qui va vous commencer par vous chanter un très très joli thème, Breakfast in the Morning Tramp.

Ça, c'est une grande vocaliste, c'est une jeune femme d'origine anglaise, mais qui vit aux États-Unis, je crois qu'elle a même la nationalité américaine maintenant. Ça, c'est Kent. On va la retrouver dans un second thème, qui est une composition de son mari, de Jim Tomlinson. D'ailleurs, on entendra à cette occasion un court chorus de Tomlinson. Le titre, So Romantic.

So Romantic de et avec Jim Tomlinson, avec la très très belle voix de Stacey Kent. Et alors j'ai gardé le meilleur pour la fin. Comme vous avez été sage, que vous avez bien écouté l'émission, c'est normal que vous fussiez récompensé. Alors je vous en dis pas plus, écoutez ce qui suit.

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1: Voilà, c'est ça, c'est Kenz. Et vous avez reconnu, bien sûr, une chanson de Serge Gainsbourg, Les Petits Riens. Voilà, on est au terme de la présente émission de Jazz Max. Merci à Manu, fidèle aux manettes derrière la vitre. Je salue tous les amis. Au Wiedersehen. Hasta luego. Arrivederci. So long. Sans oublier, bien sûr, Rosanne.

0: Bonjour, c'est Sylvanie et sa co-animatrice.
1: Agnieszka, bonjour.
0: Donc, nous sommes là pour l'émission Toutes les couleurs d'être parents. Donc, ce n'est pas notre horaire habituel. Nous avons voulu participer à la fête de la radio et à ce 24 heures de direct sur Radio Grésivaudan. On voulait être là avec vous et puis un peu vous raconter notre histoire. L'histoire de cette émission de radio qui a débuté en janvier 2013. Et il y a eu beaucoup de rebondissements, notamment ces dernières semaines, ces derniers mois, avec l'arrivée d'Agnieszka, qui a un peu dynamisé l'émission. Merci Agnieszka.
1: Je t'en prie, je suis très heureuse d'être là grâce à toi, grâce à la radio et toute l'équipe.
0: Alors la radio, c'est un média quand même particulier, donc on voulait un peu commencer à parler de notre relation avec ce média. Donc je vais commencer un peu le média radio. Il faut savoir que il existe plein de médias pour avoir soit de la musique, soit des informations, soit des émissions culturelles, beaucoup de choses. Et ce qui est arrivé, c'est que quand j'ai été maman, il fallait un média où je puisse faire deux choses en même temps. C'est-à-dire un média où je peux m'occuper de l'enfant, des enfants en plus, en même temps de m'informer ou d'écouter de la musique. Donc tout ce qui était média papier, c'était plus vraiment possible. Ou le soir quand tout le monde dormait. Le média, on va dire, télévisuel, il faut être assis devant un écran et on peut faire que ça, entre guillemets. Donc quand on a nos écouteurs dans les oreilles, qu'on a un média radiophonique, on peut faire plein de choses. Donc ma relation moi avec la radio. Et donc je trouvais que c'était un média hyper pratique pour faire plusieurs choses à la fois. Et un jour je faisais partie d'une association, une association qui existe encore, qui s'appelle Papote dans le Grésivaudan, une association qui fait beaucoup de choses pour la parentalité. Et l'association Papote, pour la petite histoire, c'était même en 2012, faisait un petit spectacle de marionnettes. Et puis on voulait qu'il y ait un peu du public qui vienne nous voir. Et une des personnes du bureau de Papote, donc moi j'étais juste une maman qui participait, j'étais pas du tout dans le bureau, mais une personne du bureau me dit pour notre petit spectacle de marionnettes, faut qu'il y ait du monde, faut qu'on fasse de la pub, on va faire de la pub. J'ai contacté la télé au placard, qui est la superbe émission de radio qui a Radio Grésivaudan tous les matins et rediffusée tous les après-midi et qui parle de tout ce qui se passe dans le Grésivaudan. Donc me voilà arrivé dans les locaux de Radio Grésivaudan. Et alors là, grande découverte. Donc, je n'avais jamais parlé devant un micro. Je ne savais même pas qu'une radio pouvait être associative. C'était une grande découverte. Et me voilà à parler dans du petit spectacle de marionnettes qui aura lieu la semaine d'après. Et de fil en aiguille, donc entre deux interventions, donc il y avait moi qui discutais, et puis après, ça parlait d'autres sujets. Moi, j'avais que un petit créneau. Et il s'est avéré que l'animatrice, parce que c'était une animatrice à l'époque, de la télé au placard, on commence à discuter. Moi, je l'interroge, c'est quoi une radio associative? Elle m'explique tous les fondements. Elle m'a beaucoup parlé aussi de Eric qui a créé Radio Grésivaudan. Et au fur et à mesure de nos discussions, elle me dit, t'as l'air quand même assez à l'aise devant un micro. Tu sais, c'est plein de bénévoles, viens faire ton émission de radio. Ah bon ? Ah bon ? Moi ? Une émission de radio, dis donc, la gloire ! Et du coup, je trouvais l'idée vraiment géniale parce que je crois que cette émission, elle était en fin 2012, vraiment fin de l'automne 2012. Et mon émission à moi a commencé en janvier 2013. Donc j'ai contacté Eric, qui était le créateur de la radio, qui était le directeur de toutes les programmations radiophoniques. Je lui ai un peu expliqué. Donc moi, maman de deux enfants et enceinte de ma troisième, j'étais à fond dans les formations pédagogiques, tout ce qui est Montessori, Faber et Maslisch, de Montel-Crémer, c'est tout ce qui est bienveillance éducative, éducation positive. J'étais beaucoup dans ma suivi de grossesse, donc j'avais appris plein de choses sur du yoga pendant la grossesse, de la méditation, de la sophrologie, plein de choses. Et comme je voulais allaiter mon enfant, j'étais aussi beaucoup renseignée sur l'allaitement et je me suis dit, Et si je faisais une émission de radio sur la parentalité. Donc me voilà partie en janvier 2013 sur une émission qui s'appelait à l'origine La Parole aux Mamans. Alors elle s'appelle La Parole aux Mamans depuis, on a changé le nom Agnieszka, c'était en avril je crois, en avril de cette année. Donc depuis 2013, ça s'appelait La Parole aux Mamans. C'est toujours actuellement les mêmes sujets à peu près, mais on a changé de nom, on vous expliquera tout ça. Donc voilà moi, ma relation avec le monde de la radio. Et Agnieszka, je crois que toi tu as une relation assez particulière avec la radio.
1: Moi c'est quelque chose d'incroyable qui vient de très très loin. Alors toi tu as commencé ton histoire, ton aventure avec la radio en 2013, moi c'est la naissance de mon troisième enfant. Voilà, juste pour la petite histoire. Mais l'histoire, mon histoire avec la radio a commencé en Pologne, parce que je suis née en Pologne en 1976. On était en état de guerre, le communisme, manque de communication, donc il y avait beaucoup de censure. Il y avait très peu d'accès à la culture. J'avais 10-11 ans et j'ai découvert sur la seule, c'était la seule radio de la région, que tous les mardis soirs, il y avait un Français qui parlait pas super bien polonais, mais suffisamment pour pouvoir s'exprimer et raconter des belles choses. Et en fait, ce Français, il racontait l'histoire de la France. Il nous faisait découvrir les chansons françaises, la culture, les traditions. Et c'est comme ça que petit à petit, je suis rentrée déjà dans le monde français à travers cette radio. À savoir que voilà, toutes les frontières de notre pays étaient fermées. Et j'ai dit toujours, sauf celle de mon imagination. Donc au moment, pendant une heure du temps, le soir, quand j'écoutais son émission de ce Français, que je ne me rappelle plus de son prénom, mais en tout cas c'était une très belle personne, j'ai fermé les yeux pendant une heure et je m'imaginais comment c'est en France. Comme elle est belle, les couleurs, les fleurs, les gens, la culture, les moments festifs, tout ce qui nous manquait en France, parce que nous n'avions absolument rien en état de guerre. Et c'est comme ça que je me suis dit, waouh, c'est magnifique, la radio, en fait, elle permet de travailler son imagination, de traverser les frontières sans bouger, de s'imaginer des choses. Et je me suis dit, ça serait mon rêve qu'un jour, peut-être, je pourrais réaliser et animer moi-même une émission dans une radio. Et donc, du coup, l'histoire continue.
0: Et oui, parce qu'en fait, on s'est rencontrés avec Agnieszka lors d'une émission de radio. Donc, c'était une de mes invitées.
1: Alors, ce qui est aussi important de dire, parce que les personnes qui nous écoutent, ils ne connaissent pas mon histoire, c'est que voilà, ça, c'était en Pologne. Oui. Et ensuite, pendant 95, entre 95 et 99, j'ai voyagé entre les deux pays suite à la chute du mur de Berlin en 89. Donc en 99, je suis venue m'installer en France et depuis, j'habite en France.
0: Et Agnieszka est art-thérapeute. Et c'est comme ça que notre rencontre a eu lieu. C'est que moi, dans mon émission de radio, donc au début, je vous disais, je parlais beaucoup de parentalité et de petite enfance. Donc tout ce qui était accouchement, tout ce qui est la grossesse, l'allaitement, vraiment la petite enfance. Et puis bon, les enfants ont grandi. Donc mes thèmes de prédilection ont évolué avec mes enfants. Je cherchais des thèmes d'émissions de radio qui étaient en lien aussi avec mon quotidien. Par exemple, l'année dernière, j'ai énormément fait d'émissions de radio sur l'adolescence parce que voilà, mes grands sont des adolescents et je cherchais des pistes et des sujets. Et j'aime bien me diversifier dans beaucoup de choses. Et un jour, je vois un petit carton, une carte de visite. sur de l'art-thérapie. Et je me dis, ça doit être hyper intéressant. Alors moi, je m'intéresse à tout ce qui est thérapie, tout ça. Et l'art-thérapie, voilà, ça a aiguisé ma curiosité. Donc me voilà à contacter Agnieszka. Elle me parle de ce qu'est l'art-thérapie, de comment elle travaille. Et nous voilà, une émission de radio, tout simplement. Alors, il faut savoir que moi, pour préparer mes émissions de radio, ça me prend beaucoup de temps parce que j'aime rencontrer les gens avant. Donc, je me déplace, soit sur leur lieu de travail, des fois c'est des associations, mais on peut se déplacer soit à mi-chemin. Dans la vallée du Grésivaudan, on trouve un petit café et puis moi je prends mon cahier, je vais interviewer la personne, je vois comment on peut articuler l'émission de radio et surtout, le ressenti, le feeling. C'est-à-dire que je n'arriverai jamais à interviewer une personne s'il n'y a pas un certain feeling et quelque chose qui se passe. Souvent le feeling passe très très bien, mais ça a pu arriver que j'ai rencontré des personnes. Il n'y a pas eu un blocage, mais pas 100% de feeling. Et voilà, moi, je ne me sens pas. La radio, c'est un vrai bonheur de faire une émission de radio pour moi. C'est un vrai bonheur et je veux que ça le reste. Donc, je veux avoir une passion et un truc avec l'invité qui est en face de moi. Donc, me voilà arrivée à Milan, dans le cabinet d'Agnieszka. J'étais censée y rester pas très longtemps dans ma tête, en me disant « Ah ouais, on est mercredi après-midi, alors il y a ma fille qui a la danse à telle heure, et puis l'autre qui a la gym à telle heure. Donc en fait, je vais voir Agnieszka, je vois ce que c'est l'art-thérapie, et puis on voit comment on articule l'émission, et hop, je pars. »
1: Et en plus, c'était en décembre, entre les deux fêtes, Noël et le 31.
0: Voilà.
1: Et c'est important de dire parce qu'on a vraiment fait tout en sorte pour qu'on puisse se voir, trouver ce petit moment qui est devenu
0: très long.
1: Très long moment.
0: Donc voilà, parce que le feeling s'est passé, Agnieszka est une magnifique personne, son travail, j'ai découvert plein de choses. Donc me voilà, on avait préparé l'émission, tout s'était bien passé. Tu viens à l'émission, est-ce que tu te souviens de la date, toi, exactement, de l'émission ?
1: 8 février.
0: Donc voilà, février. Donc février de cette année-là, février 2024.
1: Cette année, oui.
0: Donc c'est assez récent. Elle vient à l'émission de radio, ça se passe très bien. Donc il faut savoir que moi, mes émissions de radio, qui s'appellent maintenant Toutes les couleurs d'être parent, il y a eu des émissions au tout début, je faisais une heure. Avec le même invité ou les mêmes invités. Et maintenant, j'aime bien scinder l'émission en deux. Comme ça, je peux parler de deux sujets complètement différents parce que je m'aperçois qu'il y a tellement de choses à parler. Il faut vraiment... j'ai envie d'interviewer tout le monde. Et Agnieszka, il y avait vraiment trop de choses à dire. On a pris toute l'heure. Et je pense que si on avait fait une émission de deux heures, on aurait fait une émission de deux heures.
1: Je crois.
0: Et en fait, il y a une idée qui a germé dans ma tête et je lui en ai parlé à la fin de l'émission. Je voulais voir comment elle réagissait en direct face à un micro. Voilà, parce que c'est pas évident hein, le direct, c'est pas évident le micro. Voilà, il peut y avoir du tract ou au contraire de se dire bah non, le micro n'existe pas, les auditeurs n'existent pas. Allez, hop, je me lance et ça marche tout seul. Et puis il y en a d'autres, c'est plus compliqué. Donc des fois, face au micro, on a des invités qui peuvent perdre leurs moyens. Ou des fois on a des tics aussi, des tics vocaux, donc on peut dire un ou dire en fait toutes les 5 minutes. Enfin voilà, on a chacun nos tocs verbaux. Et je voulais voir comment ça marchait avec Agnieszka parce que moi j'avais une idée qui me trottait dans la tête et ça s'est passé vraiment super bien. À la fin de l'émission, je lui ai dit écoute Agnieszka, moi j'ai que un jeudi sur deux. L'émission. Je pense qu'on pourrait parler de plein de choses sur la parentalité et ça pourrait être plus souvent. Mais moi, je ne peux pas, en tant que bénévole, me consacrer à tous les... Donc c'est les jeudis soirs, hein, notre émission à 19h30. Mmh. Je ne peux pas me consacrer tous les jeudis soirs à ce travail de bénévolat. Parce que comme j'expliquais, moi je rencontre les personnes. Même si c'est à mon domicile et que j'ai pas de trajet à faire, des fois c'est à mon domicile, ça me demande au moins minimum 45 minutes de préparation. Donc il faut déjà qu'on prenne le rendez-vous. Après 45 minutes de préparation, des fois beaucoup plus. Et après, il faut venir le jour de l'émission. Et je lui dis, écoute, ça matche trop bien. Ça se passe très très bien au micro. On a un peu les mêmes valeurs. On a deux histoires complètement différentes. Mais un peu les mêmes valeurs, le même dynamisme, envie de transmettre quelque chose.
1: On est complémentaires.
0: Tout à fait. Et l'idée qui m'était venue, c'est si tu étais ma co-animatrice.
1: Et ce qui est aussi, important de dire, tu te rappelles de cette histoire de fiche que j'ai oubliée ?
0: Que tu avais... Non, dis-moi.
1: Alors, quand on est sorti de la radio suite à l'émission, je t'avais dit, je suis un peu frustrée parce que j'avais préparé une fiche avec des informations concernant le projet Cassiaga.
0: Tout à fait.
1: Et je t'avais dit, oh yaï yaï, c'est dommage, j'ai pas pu tout dire, j'ai oublié. Et c'est comme ça qu'on a commencé à parler de la radio. Et moi, je t'avais dit, oh, qu'est-ce que j'aimerais un jour pouvoir peut-être animer la radio. Toi, tu as rebondi dessus, tu m'avais proposé tout de suite le faire.
0: Le poste ouais, de co-animatrice.
1: C'était incroyable et en espace de... 10 minutes, intuitivement, spontanément, en se faisant confiance mutuellement, ça y est, on est devenues toutes les deux animatrices de La Parole aux Mamans, à l'époque encore.
0: Oui, au tout début, ça s'appelait encore La Parole aux Mamans. On va faire une petite pause musicale. Et puis, on se retrouve juste après, parce que la radio, hein, on parle beaucoup à Agnieszka. Alors, ouais. On va laisser un peu écouter de la musique à nos auditeurs. À tout de suite.
1: Une très belle musique.

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2: Porte-toi bien, ma chérie. À bientôt, Charles.
3: Après, tu veux dire?
4: Fais un rappel, s'il te plaît.
3: Au parrain. Merci pour le cadeau.
4: Tu vas manger. Vas-y, viens, je t'attends.
5: Salut, on a une voiture.
6: On arrive. Bisous.
7: Je suis trop heureuse pour toi, ma sœur.
8: C'est toi qui m'emmène au foot mercredi.
7: Rends-moi, s'il te plaît. J'ai trop envie de voir le dernier épisode.
9: Ouais, frère, rappelle-moi. Je crois que j'ai trouvé une bonne idée pour
10: ça. Ça court pas, mon ref.
7: D'abord, on va à la séance de 19h30 et après, on mange.
11: Ma sœur, t'es où?
3: Papa, on peut manger devant la télé ce soir?
12: Bonjour, vous êtes toujours sur Radio Grésivaudan. Vous êtes en plein milieu du micro-festival. Et oui, 24 heures de radio en direct. Et donc là, c'est Sylvanie et Agnieszka pour toutes les couleurs d'être parents.
13: Bonjour.
12: Alors Agnieszka, on est donc co-animatrice de l'émission Toutes les couleurs d'être parents. On a été très soutenue par la radio. Donc, ce qui s'est passé, c'est que quand on a décidé, quand je t'ai proposé d'être co-animatrice avec moi pour qu'on se partage les jeudis soirs à 19h30, nous sommes, t'as été partante tout de suite.
13: Oui, parce que grâce à ta proposition et l'acceptation de toute l'équipe de la radio Grésivaudan, t'imagines que c'est le rêve de la petite fille de l'Est qui était en train de se réaliser.
12: Et donc du coup, on en a parlé à l'équipe, au bureau, parce que c'est une association, Radio Grésivaudan. Le directeur des programmes s'appelle Hervé, on l'a rencontré, on a beaucoup discuté, il nous a beaucoup, beaucoup soutenus. Il nous a dit que c'était une chouette idée, donc Agnieszka est rentrée dans l'équipe et dans l'association de Radio Grésivaudan. Ce qu'il faut rappeler, alors nous avec Agnieszka, on est animatrice, donc nous on fait plutôt une émission sur la parentalité, sur les femmes, sur
13: les émotions,
12: sur
13: l'éducation.
12: Tout à fait. Il y a des choses des fois très positives. Il y a des choses des fois, on peut parler de choses moins agréables aussi.
13: Douloureux,
12: tout douloureux, tout à fait. Donc voilà, c'est très vaste comme sujet. Donc nous, on a tout un travail en amont. En tant qu'animatrice bénévole, de rencontrer les personnes, de trouver des sujets qui pourraient intéresser. Souvent, les personnes qu'on a en face de nous, moi j'ai commencé en 2013, très souvent j'ai des associations. Donc j'ai des associations, donc, c'est-à-dire des bénévoles. J'ai quand même une partie où c'est leur travail. Elles sont plus à l'aise de parler de leur travail, mais souvent c'est des gens qui sont un peu nouveaux face à un micro, c'est un peu nouveau le côté radio, donc on construit l'émission avec eux, on leur explique comment ça va se passer. Alors moi par exemple, mes émissions, je leur dis au début vous vous présentez, qui vous êtes, comment vous en êtes arrivé à ce que vous êtes aujourd'hui. Par exemple, si c'est une association, un peu l'histoire de l'association, un peu l'objectif de l'association. Puis après, par exemple, une association, je dis n'importe quoi, sur l'allaitement. Et on va parler d'allaitement en général, puis on va essayer de prendre un point plus spécifique, par exemple.

0: exemple, la reprise du travail de la maman qui voudrait continuer à allaiter. Voilà, souvent on parle là-dessus, puis la discussion se fait très facilement. C'est un jeu de ping-pong, moi j'explique souvent à mes invités. Je dis, on a préparé les questions, mais vous inquiétez pas sur ce que vous allez dire, je vais rebondir. Et en fait, ça fait vraiment une discussion. Et très souvent, ce qui se passe, c'est que par exemple, quand on s'est rencontrés soit dans un café, soit dans mon salon, on a parlé très naturellement. On est sur notre canapé ou on est devant une tasse de café et on parle très naturellement. Et moi, je dis à tous mes invités, imaginez, on est au café comme la dernière fois. Vraiment, il n'y a personne autour de nous, il n'y a personne qui nous écoute, on est entre nous. Et franchement, ça se fait très facilement. Et ce que je voulais dire, c'est que nous, on a un travail de préparation, mais la radio ne serait rien sans les techniciens du son. Alors aujourd'hui, c'est Mathéo. Merci Mathéo, en tout cas. Il faut faire le son. Donc en plus, aujourd'hui, les techniciens du son, ils vont être mobilisés 24 heures parce que ça a commencé, je pense, à 8 heures du matin, c'est ça Mathéo? Ouais, j'ai raison, à 8 heures du matin. Et ce sera donc jusqu'à ce soir. Ça se termine par des concerts. Donc voilà, sans les techniciens du son, avec Agnieszka, on serait un peu démunis. Hein.
1: Voilà, là, on n'aurait jamais pu dire tout ce qu'on a envie de partager avec vous.
0: Parce qu'il faut s'imaginer, donc on est dans une pièce là avec des micros, derrière une vitre, donc là aujourd'hui il y a Mathéo. Mathéo, il a une espèce de console avec plein de boutons. Franchement, vous verriez sa console, moi j'ai jamais rien compris. Hein. Ah, il y a des boutons partout. Donc voilà, mais en tout cas ça fonctionne, je demande de la musique, il met de la musique, il met le générique de début, tout ça. Et on voulait parler d'Ismaël parce que Ismaël, en fait, il nous a beaucoup soutenus. Donc merci Ismaël, c'est notre technicien du son qui est le jeudi à 19h30. Et je sais, alors moi ça a été fluide tout de suite avec Ismaël, donc depuis, ça fait un an que je le côtoie, donc les émissions se passent très très bien. Quand je lui demande des petits détails techniques, paf, il me les fait. Et je sais qu'il t'a beaucoup soutenu, Agnieszka.
1: Alors, moi déjà, par rapport à ma propre organisation, tout ce que tu as pu dire par rapport à comment toi tu t'organises, il est important de savoir que moi, c'est tout nouveau. Je suis très à l'aise devant un groupe de personnes. Mais à la radio, les 5 premières minutes, j'ai un trac énorme. Et donc, du coup, je travaille beaucoup cela, avec la respiration, avec la sophrologie, la visualisation. Et en fait, c'est grâce à toi, Sylvanie, que j'ai pu organiser mes premières émissions, m'inspirer de ton fonctionnement en te faisant entièrement confiance. Et aujourd'hui, petit à petit, je commence à peine de créer mes propres petits changements, qui sont des tout petits changements, mais j'arrive. Aujourd'hui, j'arrive. Et il est vrai que Ismaël, il est toujours là, derrière la vitre. Déjà, je trouve que c'est une magnifique personne. Humainement, il dégage une énergie solaire. Ce que j'ai dit il y a quelques jours à toi, Sylvanie, pour moi, Ismaël, c'est un soleil. Et donc, du coup, avoir un soleil devant soi durant l'émission, c'est très rassurant. Les mots que Ismaël peut prononcer sont très beaux, encourageants et me mettent énormément en confiance. Et déjà, je suis à la base très en confiance, puisque je suis thérapeute et j'accompagne les personnes en souffrance. Et ça, on vous dira un petit peu plus tout à l'heure. Mais comme c'est quelque chose de nouveau, je suis avant tout humaine et j'ai mes propres émotions. Avoir Ismaël ou même toi, la toute première émission, tu es venue m'accompagner, c'était quelque chose très important qui m'a encouragée et qui m'a mis en confiance et je me suis sentie tout de suite à ma place.
0: Donc pour conclure, merci Ismaël.
1: Merci beaucoup. Et je dirais même « Dziękuję bardzo ». Donc c'est ma langue natale.
0: Alors pour en revenir à toutes les couleurs d'être parent, depuis 2013, donc ça fait, mon Dieu, ça fait 11 ans, ça s'est appelé la parole aux mamans. Donc le nom à l'origine paraissait très logique. Parce que, comme je parlais de choses de toute petite enfance, d'allaitement et de grossesse, ça parlait beaucoup aux mamans. Et petit à petit, je me suis mis à parler de plein de choses sur l'éducation bienveillante. Du coup, ça pouvait parler aussi aux papas. ça aurait pu parler aux professionnels de la petite enfance, en crèche, les assistantes maternelles, les animatrices de relais, petite enfance. Ça aurait pu parler aux grands-parents, ça aurait pu parler à une tante ou à une marraine, enfin voilà. Mais le nom est resté la parole aux mamans. Il faut savoir que pendant plus de 10 ans, j'ai cherché, pendant 10 ans, j'ai cherché un nom. Aucune idée me venait, mais vraiment aucune idée me venait. Mais je trouvais que c'était très réducteur, le mot maman, la parole aux mamans, parce qu'en fait, de tout ce que je parlais, même l'allaitement finalement, même la grossesse, des tierces personnes autres que des mères pourraient être intéressées par le sujet. Bon, bah, le nom est resté pendant 10 ans un peu bloqué sur la parole aux mamans, et j'ai cherché sans jamais rien trouver. Quand Agnieszka est arrivée dans l'équipe, est devenue ma co-animatrice, je lui ai dit, mais en fait, le nom ne va pas, en fait, le nom va pas avec l'émission, il faut qu'on change de nom. Donc, on s'était donné rendez-vous dans le petit café du coin pour... On devait avoir plein d'idées, toutes les deux, on devait avoir plein d'idées, voilà. Et il fallait qu'on choisisse. Donc, moi... pour vous donner ma méthode, vu que je n'avais aucune idée, ça faisait 10 ans, je me suis dit, c'est pas au bout de 10 ans que ça va tomber du ciel. Moi, j'avais envoyé un message à tout mon réseau de copines et de copains en disant, voilà, mon émission de radio s'appelle La Parole aux Mamans, ça ne me convient pas. J'aimerais que soit un jeu de mots, soit un nom qui allie le mot parent ou parentalité. Le mot soit bonheur, soit joie, soit positif. Enfin, je voulais quelque chose de coloré, en fait.
1: Coloré, voilà.
0: Quelque chose de dynamique. J'ai eu plein de propositions. Franchement, j'avais trois pages des idées des copains et des copines. Il y en a que j'ai gardées, il y en a que j'ai éliminées. Et en fait, a commencé pareil, à germer dans ma tête. Je me suis dit, mais Agnieszka, elle est art-thérapeute. Et quand je l'ai rencontrée, qu'elle m'a parlé de son métier, elle m'a expliqué que chaque couleur avait une signification.
1: Une vibration, voilà. Et qui est en lien avec des émotions.
0: Donc par exemple, moi qui aime beaucoup le violet, le violet doit... c'est la créativité.
1: La créativité, l'imaginaire, oui.
0: Donc voilà. Par exemple, j'aime pas du tout le orange. Ce serait quoi l'orange ? J'aime pas quoi ?
1: L'orange, c'est une très belle couleur, c'est une couleur solaire.
0: Moi, c'est le violet.
1: Moi, c'est violet, le vert, turquoise. On a tous une couleur qui ont privilégié plus ou moins, et c'est en fonction aussi de notre état émotionnel, de notre traversée de vie, qu'on va être attiré par les couleurs différentes.
0: Donc la couleur, je savais que c'était très important pour Agnieszka. Moi aussi, les couleurs, ça me parle. Je ne savais pas qu'elles avaient une signification, mais c'est vrai que on va mettre du vert sur certaines choses, pas forcément sur un arbre, hein, c'est pas ce que je veux dire, mais même dans quelque chose, on va imaginer quelque chose de vert, parce que voilà, ou quelque chose de bleu. Et en fait, c'est venu toutes les couleurs d'être parent. Au milieu de plein d'idées. Alors, mais je l'avais mis
1: oui,
0: au début.
1: Oui, mais moi, ce que j'ai vraiment envie de préciser... Oui,
0: quand on s'est rencontrés au café...
1: Voilà, on est au café, donc Sylvanie me montre sa feuille, il y avait une dizaine de propositions, la phrase « toutes les couleurs d'être parent », c'était une évidence. C'est apparu, et je me suis dit, mais en fait, cette phrase-là, j'aurais pu l'écrire. Et la petite anecdote, c'est que aujourd'hui, quand je raconte aux personnes que je rencontre et je leur dis, voilà, il y a cette émission que je co-anime avec Sylvanie, l'animatrice principale de la radio, qui le fait depuis 13 ans, tout ça, et que nous avons changé le nom, toutes les couleurs d'être parent. Mais je vous assure que dans 99% de personnes sont persuadées que c'est moi qui l'avais écrite cette phrase. Et moi, je leur dis non, pas du tout, c'est Sylvanie. Et c'est là qui prouve que quand une connexion humaine, énergétique, émotionnelle se fait, en fait, on se comprend même sans parler et on ressent les choses, même se voir. Et cette phrase, en fait, c'est une évidence.
0: C'est vrai que ça parle un peu à tout le monde et chacun peut mettre ce qu'il veut dedans.
1: Exactement.
0: Il y a le mot parent. Donc, parent, c'est très large, parce qu'on peut être parent d'un bébé, on peut être parent d'un jeune ou d'un ado, on peut être parent d'un adulte,
1: exactement,
0: même grand-parent. Et toutes les couleurs, on en met, voilà, on met ce qu'on veut dans toutes les couleurs. Ça peut être des couleurs positives, des couleurs négatives. Ça, voilà, ça peut être un arc-en-ciel.
1: Ça peut être une couleur de deuil.
0: Tout à fait. Ça peut être plusieurs couleurs en même temps.
1: Exactement.
0: Donc voilà, comme ça, notre émission pourra parler d'énormément de choses. D'ailleurs, on en parlera après de ce qu'on veut apporter à l'émission. Mais tout d'abord, on va faire un petit peu une petite pause musicale. On écoute une petite musique et on se retrouve juste après.

0: Bonjour, vous êtes toujours sur Micro Festival sur Radio Grésivaudan.
1: Toutes les couleurs d'être parents.
0: Oui, avec Agnieszka et Sylvanie. Alors, on vient d'écouter Vianney et Mentissa qui chantaient « Tu me guéris ». En fait, lors de cette émission, toutes nos musiques ont été choisies pas au hasard. Parle-nous, Agnieszka, de « Tu me guéris » de Vianney et Mentissa.
1: Alors, les chansons que nous avons déjà choisies, nous les avons choisies ensemble. Et nous avons choisi cette chanson. En fait, cette chanson, elle raconte que chacun de nous guérit quelqu'un. Donc, ça peut être l'homme qui guérit sa femme, l'enfant qui guérit sa maman ou la maman qui guérit son enfant. Ça peut être aussi une relation de guérison entre deux amis. Ça peut être une guérison thérapeutique entre un thérapeute et un patient. En fait, dans la vie, chacun de nous apporte quelque chose qui nous guérit, qui nous fait grandir et qui nous fait avancer.
0: Et on n'a pas parlé de la chanson de tout à l'heure, c'était Grand Corps Malade et Leïla Bekti. C'était le sens de la famille et en fait, c'est une très très belle chanson.
1: Magnifique.
0: Et le sens de la famille, Agnieszka et moi, on a deux familles différentes, mais... On a un point commun, c'est que la chose la plus importante dans nos vies, c'est nos familles, en fait.
1: Oui, c'est le foyer, c'est la famille, c'est d'être ensemble. Et même si, moi j'ai trois enfants, deux grands qui ne sont plus là, mais ils sont toujours là. Et même s'ils n'habitent plus avec nous. Mais la famille, pour nous, c'est notre vie.
0: Et moi, je vois quand j'interviewe les personnes qui viennent, c'est encore arrivé parce que ma dernière émission de la saison a eu lieu jeudi soir pour moi. Toi, Agnieszka, ce sera la semaine prochaine.
1: C'est le 20, oui.
0: La semaine prochaine. Mmh. Donc moi, c'était ma dernière jeudi dernier et la première partie de l'émission, donc la personne qui est venue, elle m'a dit, ben voilà, j'ai fait une réorientation, orientation professionnelle à la naissance de mes enfants. Et sincèrement, que ce soit homme ou femme, 80% des invités qui viennent et qui se réorientent. Je parle qu'il faut une réorientation ou qui se passionnent pour telle ou telle chose ou qui se mettent dans telle ou telle association. C'est à la naissance des enfants. Et en fait, la naissance des enfants, il y a une deuxième vue, une nouvelle vie qui commence.
1: C'est ça.
0: Parce que
1: en fait, la vie se transforme.
0: Ouais. On s'aperçoit de plein de forces en nous, mais aussi plein de faiblesses.
1: Ah, exactement. Ouais.
0: Un exemple tout bête. Moi, il n'y a pas grand-chose qui me stressait, qui me faisait peur. Et en tant que maman, j'ai l'impression d'avoir peur tous les jours. Alors, ce n'est pas négatif, hein. Mais voilà, on se fait du souci. Hein. Et ça n'existe pas quand on n'a pas d'enfants. Enfin, avant d'avoir les enfants, ça n'existe pas. On ne se fait pas du souci. Ils ne sont pas toujours dans nos têtes. Et là, ils sont tout le temps dans nos têtes.
1: Oui.
0: Et après, il y a plein de choses de positif aussi qui se passent. Parce que
1: les émotions.
0: Les émotions et puis des choses qu'on ne se serait pas cru capable de faire. Voilà, et puis on s'interroge sur comment bien éduquer nos enfants, on se pose plein de questions. Et on a beau s'en poser quand on est enceinte, c'est quand l'enfant arrive qu'on se dit comment on va faire concrètement, est-ce que
1: Mais
0: je vais
1: là,
0: bien faire,
1: ouais.
0: Et on se remet en question toujours, et c'est génial, c'est génial.
1: Pour ma part, d'être maman, c'est le plus beau rôle de ma vie.
0: Ah oui, puis alors on s'ennuie pas une seconde. Hein.
1: Ah non, et surtout quand on a trois enfants.
0: Donc, ah oui, mais je pense que c'est même pas lié au nom. Je pense que même quand on en a un seul, alors moi je suis comme toi, Agnieszka,
1: oui,
0: j'en ai trois.
1: Je suis d'accord avec toi.
0: Mais alors même à partir de un.
1: Voilà, on s'ennuie jamais. Et en tout cas, voilà, l'émission Toutes les couleurs d'être parent, c'est aussi ça. En fait, d'être parent, c'est des couleurs tous les jours. Différentes, parfois rouges, parfois noires, parfois roses, parfois vertes. Et d'être parent, c'est pas une évidence, c'est beau, c'est magnifique, c'est enrichissant, mais parfois c'est aussi très compliqué. Et dans cette émission avec Sylvanie, c'est aussi ça qu'on souhaite partager.
0: Et on a parlé un peu du choix du nom, de tout ça. Il y a une particularité dans notre émission de radio, c'est que quand Agnieszka présente, elle a un générique
1: voilà.
0: qui est différent que du mien. Donc, c'est-à-dire que quand moi je présente, ce sera donc à partir de la rentrée. Alors quand je dis la rentrée, ce sera octobre. À partir de la rentrée, ce sera un jeudi sur deux. Agnieszka, et un jeudi sur deux, ce sera moi. Donc en fait, tous les jeudis soirs à 19h30, vous entendrez toutes les couleurs d'être parent, mais ce sera jamais la même voix et pas le même générique. Et c'est fait un peu exprès parce qu'on avait choisi chacune nos musiques
1: qui, intuitivement,
0: oui, qui nous représentaient le plus.
1: C'est ça.
0: Et on se dit que les auditeurs, peut-être qu'aux notes de musique, se diront bah tiens, aujourd'hui c'est Sylvanie. Ah bah tiens, aujourd'hui voilà, c'est Agnieszka.
1: Donc toi, c'est...
0: Moi, c'est un morceau de harpe. En fait, c'est la musique d'Amélie Poulain. Voilà. Donc, c'est une musique très connue, mais faite à la harpe. Donc, ça donne une autre musicalité.
1: C'est très beau, c'est très poétique, romantique. Et moi, c'est la guitare. Et je l'ai trouvée dans ma playlist qui m'accompagne tous les jours dans mes consultations. En fait, c'est de la guitare. Et juste pour vous donner l'image, c'est un personnage qui est assis sur son lit en train de jouer à la guitare. Et l'image est très poétique et enfantine et en même temps qui fait rêver et qui représente la famille. Et la guitare, le son de la guitare est très doux et en même temps dynamique.
0: On voulait vous parler donc des futures émissions de radio. Qu'est-ce qu'on veut en faire en fait de notre émission de radio, toutes les couleurs d'être parent. Donc le nom, donc on a dit a changé au mois d'avril parce que t'as fait. Mais non, au mois d'avril quand t'as commencé, c'était peut-être l'ancien nom en plus.
1: Générique, il était encore le tien.
0: Ouais, donc c'était l'ancien nom, donc c'est vraiment très récent le nom.
1: Oui.
0: Alors qu'est-ce qu'on veut en faire de cette émission de radio? Donc comme je vous l'ai expliqué, sera tous les jeudis soirs. Une fois sur deux, Agnieszka, une fois sur deux, ce sera moi. J'aimerais bien qu'on fasse des émissions ensemble. Je pense qu'il y a certaines thématiques où on sera deux animatrices. Parce que, alors, on ne pourra pas tous les jeudis. Alors, je vais vous expliquer pourquoi. C'est qu'il ne faut pas oublier qu'Agnieszka et moi, on est bénévoles à la radio. C'est-à-dire qu'on a un autre travail à côté. Moi, pour ma part, par exemple, je travaille 41 heures par semaine. Je m'occupe des enfants en bas âge. Donc la petite enfance. Et toi, Agnieszka, tu fais énormément d'heures aussi, j'imagine.
1: Voilà, moi je travaille, donc moi je suis gérante et créatrice de l'espace Île des Couleurs, donc je gère une équipe de 15 personnes. J'ai des accompagnements en art-thérapie au sein de mon cabinet, mais j'interviens aussi en oncologie pédiatrique, adulte. Je suis aussi dans plusieurs associations. Donc, je suis très investie dans l'accompagnement des femmes victimes de violences, des enfants malades. Donc, c'est vrai que, en fait, je ne compte même pas plus mes horaires. Et je suis aussi, comme toi, maman de 3 enfants. Et c'est vraiment important de dire et redire, on est bénévole, on s'éclate, c'est magnifique, c'est enrichissant parce qu'on rencontre beaucoup, beaucoup de personnes merveilleuses, mais c'est beaucoup de préparation.
0: Ouais. Et faut que ça reste, un bonheur de le faire, cette
1: émission.
0: Voilà,
1: exactement.
0: Donc, de temps en temps, on se prendra, peut-être plusieurs fois dans l'année, des thématiques qui nous plaisent à toutes les deux et on co-animera ensemble. Mais sinon, bah voilà, on fera nos émissions. On reste en lien parce qu'on est devenus amis. On reste en lien. Et c'est vrai que, voilà, moi, pour ma part, je vais rester sur ma lancée. Donc, c'est-à-dire que c'est la parentalité, mais très élargie. Donc voilà. Ça peut être des sujets très sympathiques. Je me souviens, alors je vous parle des anciens sujets. Moi, je me souviens qu'on avait fait une émission sur le rire. Le rire, le jeu, qu'est-ce que ça apporte? Donc, c'est hyper sympa de parler de ça. Et puis, on avait aussi fait une émission avec une psychologue qui était parler du deuil aux enfants. Donc, quand il y a un deuil dans la famille, comment en parler aux enfants? C'est vrai que c'est des sujets plus compliqués. Je me souviens aussi d'une association qui s'appelait Les Cigognes. Et c'était des personnes qui étaient nées sous X et qui aimeraient rencontrer leurs parents. Donc voilà, il y a toute une démarche. Donc c'était des personnes qui... Alors des fois ça se terminait bien, des fois un peu moins bien. Mais voilà, c'était quand même dur. Après, elle avait la patate, la personne qui était venue parler de l'association. Donc voilà, mais voilà, il y a des sujets plus durs que d'autres. Mais c'est ça aussi la parentalité, c'est ça la vie en fait.
1: Exactement.
0: C'est pas toujours rose avec un arc-en-ciel, des bisounours et tout ça. Voilà, la vie, c'est la vie. 80% du temps, heureusement, ça se passe bien. Et même quand ça se passe mal, à la limite, il faut essayer d'arriver à rebondir. C'est facile à dire. Hein.
1: Voilà. Et surtout, de ne pas rester seule et faire appel aux professionnels.
0: Tout à fait.
1: Et là, tu racontes ton objectif de l'émission. Je te laisse finir et après j'expliquerai comment moi je voudrais.
0: Donc en fait, moi j'ai plein d'intervenants. Des fois c'est des associations, des fois c'est des professionnels. Et moi, ce que j'ai envie, c'est que vous, les auditeurs, quand vous entendiez mes émissions de radio, si le sujet vous plaît, ben hop, vous l'écoutez ou vous le réécoutez en podcast. Si le sujet vous plaît pas, bon ben voilà. Mais si le sujet vous plaît, et ben vous avez des ficelles à tirer parce qu'à chaque fois. Mes invités laissent leurs coordonnées, qu'ils soient professionnels ou associations. Donc vous pouvez dire, ah mais tiens, c'est l'association qui parle de tel sujet, mais moi c'est tout à fait ce que je cherchais. Pof, je vais aller me renseigner. Voilà, moi l'idée c'est de donner des cartes aux auditeurs, aux familles, voilà, aux personnes qui écoutent l'émission. Ben voilà, ça existe, et ben je vais aller piocher dedans. Voilà, moi, ce que je veux faire de mon émission pour les prochains mois.
1: Alors, donc, quand j'ai dit tout à l'heure que nous sommes très complémentaires, voyant que je suis art-thérapeute et j'ai créé l'espace de thérapie de ces créations artistiques situé à Mélan et je collabore avec une équipe de 15 personnes et que mon réseau, il est orienté beaucoup vers la thérapie, l'accompagnement psycho-émotionnel, bien-être, mais pas que, parce que je suis artiste peintre, donc aussi la créativité, l'expression artistique, bah, je vais vous accompagner avec des invités qui vont être thérapeutes, artistes. J'ai envie aussi d'inviter les enfants passionnés, les enfants qui adorent faire du sport, pour montrer aussi qu'aujourd'hui, il n'y a pas que les écrans, parce qu'il y a beaucoup de parents en des difficultés avec les téléphones, avec les écrans, et encourager leurs enfants à faire du sport, à faire des activités. Donc moi, ça va être partie thérapeutique, créative, artistique, et bien sûr, tout en lien avec la parentalité, pour vous donner des outils, pour vous donner aussi des adresses, et pour vous accompagner en complémentarité avec Sylvanie, pour que vous puissiez avoir maximum d'informations en direct, mais aussi, comme Sylvanie, tu viens de le dire, après. Voilà.
0: Alors, on va commencer à clôturer l'émission et peut-être parler de finir sur une note positive qui nous a paru agréable, tous les points agréables. Et eh ben d'animer une émission de radio. Donc moi j'ai cherché parce que bon moi ça fait un moment. Mais moi ce qui me vient, ce qui est vraiment le plus agréable dans l'émission de radio, c'est toutes les rencontres que j'ai faites. En fait vraiment j'ai rencontré des. Alors au tout début j'ai fait la simplicité, c'est-à-dire que j'invitais que des personnes que je connaissais parce que je m'étais formée à énormément d'ateliers de parentalité sur plein de sujets. Pareil, j'étais dans une association d'allaitement, donc les copines de l'association d'allaitement, elles sont venues. Ah ben la copine qui avait fait la formation Isabelle Filiosa, elle est venue. L'autre copine qui avait fait du Montel Crémer, elle est venue. Et les premières années, c'était simple, hein, c'était que mon réseau. Je choisissais pas mal de monde, donc ça allait. Puis après, on se dit, ben faut que j'élargisse ce réseau. Comment je vais faire? Et alors moi, j'ai une source. Ma meilleure source, c'est Minizou. Minizou, c'est un petit journal. C'est Hélène Jusselin qui le fait. Donc Hélène Jusselin, que j'ai interviewé d'ailleurs, qui nous a parlé de Minizou lors d'une émission de radio. Après, en échange, il y a eu un petit article dans Minizou sur, eh ben, à l'époque, la parole aux mamans et sur la parentalité. J'ai commencé à ouvrir mon réseau grâce à Minizou, parce que c'est une mine...
1: extraordinaire.
0: Ah ouais. Si vous avez, donc c'est un magazine gratuit. Si vous avez des enfants de la naissance jusqu'à à peu près 10 ans, enfin, elle dit tout ce qui se passe dans le coin, les associations, les activités, ce qu'on peut faire l'été, ce qu'on peut faire
1: beaucoup
0: l'hiver.
1: Beaucoup
0: de propositions de sortie, c'est génial. Donc au début, ça a été ma source d'inspiration. Puis en fait, quand j'invitais une invitée, je me souviens récemment, j'ai fait une émission sur le genre. Fille garçon, et donc une fille géniale qui me parle de ça, et en fait elle avait un réseau. Donc elle a commencé à me dire, attends, je te donne le nom de ça, et en fait c'est comme une toile d'araignée qui se tisse. Et j'ai rencontré des gens. Alors Agnieszka, ça a été un hasard parce que c'était une carte de visite, donc ça aussi ça m'arrive aussi beaucoup, les cartes de visite. Je vais acheter mon pain, je vais boire un café, pof, la carte de visite, et je téléphone, ça match ou ça match pas. Donc c'est une toile d'araignée qui s'est tissée et chaque année je me dis mon Dieu, mais est-ce que j'aurai assez de sujets, parce qu'il y a quand même plusieurs jeudis dans l'année, est-ce que j'aurai assez de sujets? Et en fait chaque année on tire une ficelle et la toile elle se tisse et j'ai des nouvelles rencontres et j'ai rencontré des personnes mais merveilleuses et elles proposent des choses, que ce soit associatives ou que ce soit professionnelles. Il y a des, enfin, il y a des choses qui existent pour les enfants dyslexiques, il y a des choses qui existent pour les gens qui ont un blocage dans leur corps, il y a des, enfin tout existe en fait. Et il faut trouver l'information, certes, mais j'ai fait des rencontres et des, enfin voilà, moi c'est vraiment mon point positif, toutes ces belles rencontres. Donc merci à cette émission de radio de m'avoir apporté ça.
1: Alors moi déjà la première chose, c'est que je suis en train de réaliser le rêve de la petite fille de l'Est. J'ai été rencontrée toi et grâce à toi et l'équipe, du coup je suis devenue l'animatrice de la radio. Je sors de ma zone de confort, je rencontre des gens extraordinaires que je connais, mais maintenant je commence aussi à élargir mon réseau et à inviter, préparer les émissions avec des personnes que je ne connais pas. Et moi, ce que j'adore, c'est de transmettre. C'est de transmettre et de partager tout ce que j'ai pu vivre, traverser, de donner des outils, donner des adresses, de vous accompagner à travers la radio, parce que c'est aussi un accompagnement. Ça peut être un accompagnement avec des informations, mais aussi avec plein d'autres choses. Donc, la radio, pour moi, c'est un arc-en-ciel de vibrations, de sons, de gens, des énergies et des émotions en couleur.
0: Et ben on va clôturer l'émission sur ce beau message. Juste après, donc on a Sana, tu vas nous parler de reggae, j'imagine. Oh, pas du tout, elle m'a dit. Et ben Sana, c'est une surprise. Sana va nous parler d'un truc. De deux choses. Restez à l'écoute, il y a Sana juste après. En tout cas, merci Mathéo pour le son. Et on va finir l'émission de radio
1: avec une belle chanson
0: de Patrick Fiori qui s'appelle À la vie. Donc je rappelle, là, on a 24 heures de radio en direct cet après-midi au Projo.
1: Plein d'activités, propositions.
0: Il y a des ateliers parents-enfants à 18h. Il y aura aussi un concert à partir de 19h. Donc restez à l'écoute de Radio Grésivaudan. Venez au Projo cet après-midi. Voilà. Il y a vraiment beaucoup de choses. Agnieszka, la semaine prochaine, c'est ta dernière.
1: Je suis là. Et moi, cet après-midi, je serai là aussi avec mon petit dernier. Donc peut-être on aura l'occasion d'échanger, discuter et même faire des activités ensemble.
0: Voilà. Profiter de la fête. Et toutes les couleurs d'être parents. La semaine prochaine, jeudi à 19h30. Et après, on se retrouvera, après la longue pause estivale, on se retrouvera à partir de début octobre.
1: Et moi, je voulais te dire, Sylvanie, merci. Merci, mille fois merci, parce que grâce à toi, je suis là.
0: Merci Agnieszka, c'était une belle rencontre. Et ben, on écoute Patrick Fiori et merci à tous les
1: Merci à vous, un excellent week-end.

Bienvenue dans cette émission Bluesy, une émission familiale, on peut le dire, puisque dans la famille Bird, je demande le fils, c'était bien lui, Chris Bird, fiston de Joe Bird, que nous avons entendu avec Bitter Baby.

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1: Katie Henry, donc avec un extrait d'un album produit par Bernard Allison, ça s'appelait Voodoo Woman.

un extrait du tout premier album de George Thorogood and the Destroyers, One Bourbon, One Scotch, One Beer. C'était une reprise de John Lee Hooker. Et vraiment un très bel album, un album qui aura vraiment propulsé son auteur, enfin ses auteurs, on va dire, hein, et qui est un artiste qui a été découvert un petit peu par hasard alors qu'il jouait dans un club avec un son extraordinaire et jouait comme s'il y avait 12 000 personnes Dixit les notes de pochette, alors qu'en fait le public était un public d'une douzaine de personnes seulement. Voilà.

grand classique du blues, s'il en est, That's Alright, interprété par Jimmy Rogers. On va rester dans ces registres un petit peu anciens, ou du moins, peut-être pas trop hein, non plus, parce qu'on pourrait remonter vraiment très loin dans le temps. Mais enfin, on va rester quand même avec ces grandes vedettes d'une époque, cette époque des années 50 et 60, voire même avant. Et Roosevelt Sykes est le prochain, avec un morceau, un titre de piano, hein, puisque c'était un pianiste, qui s'appelle 44 Blues.

0: Holy Wolf et toute sa fine équipe enregistrée chez Alice. Donc c'est un extrait de l'album Live and Cooking at Alice Revisited. Et c'était I Had a Dream. Alors pour ce qui est de la fine équipe, bon, je ne vais quand même pas vous citer l'ensemble des musiciens, mais c'est absolument fantastique. Le Who is Who du blues. Celui qui vient est plutôt méconnu, voire même complètement inconnu. Il s'appelle Michael Packer. Et ce personnage avait enregistré une série d'albums qui s'appelait I Am the Blues, My Story. Et là, c'était le troisième volume sorti en 2017 et qui a coïncidé finalement avec la date de son décès. Donc on va l'écouter, ça permettra de lui rendre un petit hommage avec tout d'abord une petite intervention parlée et ensuite le titre Mr. Packer.
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retour à une voix féminine avec un enregistrement plutôt moderne. La voix féminine, ce sera celle de Gallia Volt, avec un extrait d'un album sorti en 2023, Shout, Sister Shout. Voici Dog Ya Around.

quel beau son en provenance de la Nouvelle-Orléans. C'était celui et le son et puis la voix aussi de ce magnifique chanteur qu'était Johnny Adams. One Foot in the Blues.

Cette fin d'émission est un véritable feu d'artifice. Après Johnny Adams, que l'on a entendu précédemment, là nous avions Tommy Castro avec Calling San Francisco. Absolument sublime, et des rythmes très entraînants, tout comme ceux qui vont suivre d'ici peu. Je voudrais d'abord, avant d'écouter cette dernière chanson à venir, vous remercier d'avoir suivi cette émission. On vous donne rendez-vous, comme d'habitude, dans quelques jours. Et on se quitte avec Luther Guitar Junior Johnson, ex-musicien de Muddy Waters, et son Early in the Morning Blues. À très bientôt.

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1: Maintenant, le rappeur de Los Angeles, Ice Cold Bishop. Le morceau Full Fledged. Vous êtes bien sûr.

Jim Muggs, Action Bronson, le titre, Sichuan Capital.

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0: Merci Zoom. Bonsoir à toutes et tous. Bienvenue si vous venez de débarquer dans l'émission Zoom sur le rap avec Sana. Eh, je vous ai sélectionné beaucoup de rap féminin. Et pour démarrer cette partie, on va aller avec la Togolaise Millie Parker, l'étudiante qui milite pour le rap féminin. Écoute ça.
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Et là, on va partir avec le jeune rappeur malien Samjoul. Son titre Toumbarek.

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0: Allez, c'est parti avec Mister C, son titre Sub-Zero. Écoute, écoute, ça c'est une nouveauté Zoom sur le rap avec Sana.
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meilleur au Congo. Son titre prophétie. Écoute ça aussi, ça c'est pour vous ça également. Vous qui écoutez Zoom sur l'Europe avec Zana. On écoute.

Zoom sur le rap avec Sana toujours. Les amis, cette fois-ci, on va partir avec Lima Kizzy. Son titre Titan. Et la jeune rappeuse qui vient tout juste de se lancer sur les réseaux. A déjà 11 millions de vues. Belle découverte.

0: Ah bon.
1: Radio agressive aux dents.
2: Oui.
0: Non mais c'est bon là, non?
3: Non.
0: Je me suis pas épilé.
2: Désolé, ça va prendre 1h36.
0: Ah bon.
2: Bon, allô?
4: Oui.
5: C'est...
6: Et ben voilà, c'est tout.

on me l'a vendu, ne bougez pas, c'est-à-dire, ne bougez pas. Parce que, en fait, il fuit. Il fuit de l'huile. Donc, je l'ai pris. J'ai remis de l'huile dedans, il fonctionnait. Effectivement, il fuit de l'huile. Donc, je mets une petite caméra en dessous parce que là, il fuit de là. C'est au niveau de l'ouverture de pompe. Et si je ne mets pas ça, mais il me fait une tache d'huile à chaque fois que je le laisse quelque part. Donc, c'est un peu pénible. Je pensais que ça allait attendre, mais ça ne va pas attendre parce que ça ne va pas être possible. Forcément restaurer le reste parce que le reste fonctionne, je mettais un coup de graisse dans les masseurs. Et puis voilà, il est juste très très lourd, donc je vais travailler au sol, parce que sinon ça va pas être possible. Faut pas monter sur l'établi, ça fait au moins 60 kg, c'est pas plus. Allez, on fait ça.

va commencer par vidanger l'huile que je mets dedans, c'est un peu de l'huile neuve, on va la garder. Donc un récipient propre. Je vais laisser une petite boulette.

pense que ça va être long. Donc lui il a coulé presque complètement, forcément j'en ai mis partout, hein. Bon. Maintenant je vais désolidariser la partie pompe et le vache. Donc il y a l'écrou là qui tient la tête du vérin. Et il y a ici des goupilles qui tiennent ces axes. Les axes qui font le levier avec le plateau. Bah, je vais chasser les goupilles. Ah bah ça sort bien. Eh bah dis donc. Ouais, beaucoup. Mes doigts. Voilà. Donc ça c'est l'axe qui pilote la pompe. C'est la pompe, hein, c'est un truc en pompe, un excentrique. Donc tout est soudé. Donc ça a l'air d'être un truc en deux parties qui tient avec le manche.

0: Allez, centré. Par contre, pour sortir de l'autre côté, il faut que j'enlève la pompe. Enfin, le clapet. Parce que ça passe pas.
1: Donc, je voulais pas vraiment la faire, et puis j'ai dit peut-être que ça peut dépanner des gars.
0: Donc là, je vais enlever le clapet.
1: Alors aujourd'hui, je vais déplacer une machine. Il y a une fuite énorme au piston. Et toute l'huile est par terre, donc je peux pas déplacer la machine.
0: Ce clapet-là, je sais que je l'ai déjà démonté avant de le remettre en route. Parce que la personne qui me l'a vendu m'a dit que c'était là que ça fuyait. Effectivement, il y a trois joints toriques.
1: En premier, il faut avoir des joints toriques.
0: La dernière.
1: Si on n'a pas de joint, c'est pas la peine, on peut pas réparer. Donc, comme j'en ai toute une panoplie, je cherche celui qui correspond au mieux. Et j'ai trouvé deux joints. Donc, j'en ai trouvé un qui est pas trop mal pour ici, et un autre qui va aller là-dedans.
0: Vache. Bon, allez, c'est parti.

0: Alors ça, c'est sur le dessus et ça, c'est le piston, ça. Et le joint qu'il y avait ici, ben, il fuit. On a un serre-clips ici qui retenait une pièce intermédiaire dessous. Donc, j'ai tourné un diamètre 25, là, qui fait juste le diamètre d'ici. Dans ce diamètre 25, je vais faire une gorge pour mettre ce joint-là, qui va étancher sur cette partie-là. Et à l'intérieur, une gorge pour mettre ce joint-là, pour étancher au niveau du piston. Alors j'ai trouvé un outil qui va faire l'affaire. J'ai été obligé de meuler un peu l'arrière parce que c'était un peu juste. Donc en théorie, j'arrive à passer là-dedans. Donc là, je vais rentrer ça gentiment là-dedans. Je vais faire une gorge. Bon, ça va le faire.
1: En fait, ce n'est qu'un galet qui pousse sur un truc. Alors, on va vous remettre comme ça.
0: Alors, j'ai monté mon joint sur mon axe. Je mesure gentiment, sans forcer, 19,88, 19,87, hein, 19,90 à peu près. Faut pas forcer. Et je vais mettre 4 dixièmes, 5 dixièmes de serrage. On pourrait le faire en mesurant le tore, hein. Mais là, comme mon joint, il est un petit peu petit, ça sera pas évident. Donc, on va le faire comme ça. L'outil presque sorti, là, sur mon diamètre 15. Je suis rentré de 6 mm à l'intérieur. Et maintenant, je vais essayer de rentrer de 4,4 mm dedans.

Attention, des fois, quand on met du lubrifiant, c'est pas toujours la bonne solution parce qu'on fait patiner les outils. Théorie, c'est bon.

puis j'ai fait une petite gorge là qui correspond à ma largeur de pièce finie. Et donc j'ai monté un outil de 4. Et je me mets surtout pas en face de l'autre gorge, sinon je vais découper la rondelle. Et je dois descendre de 6,7.

soudureur. Bon, je peux pas vraiment essayer, tant pis, je vais dans ce mur.

monter ma pièce, le circus, et là je remissais là-dedans, ça glissait de l'huile partout. Donc je serrais ça fort, puis après je vais mettre le piston, je vais nettoyer le ressort pour essayer de l'emboîter. Donc je remonte l'axe en mettant de la graisse, ça rend bien en joint. Cette pièce-là, là, ce U-là, j'avais refabriqué ça il y a au moins 25 ans parce qu'il était cassé, évidemment. C'est un copain qui me l'avait donné. Alors, par contre, maintenant, pour remettre le bras, ça va peut-être pas être du facile.

suis un peu trop par là. C'est quand même bien parce que c'est lourd. Non, mais c'est bien.

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Quand j'étais petite, j'ai fait un rêve. J'étais dans une barque en bois avec ma famille, mon père, ma petite sœur et ma mère. Et c'était un univers vraiment très humide et sombre et rouge. Et c'était, je sais pas, ça faisait comme une grotte et il y avait des gouttes gluantes qui tombaient sur nous.

Il y avait une espèce d'eau sombre. Et en fait, il y avait un monstre tentaculaire qui sortait et qui essayait de nous choper et de nous écraser et de nous fouler.

me rappelle essayer de rassurer ma petite sœur, et sauf qu'en fait j'étais au moins aussi terrifiée qu'elle. Il y avait des rochers blancs et marrons et gris et vraiment avec de la texture qui sortaient par endroits dans cette grotte. Et à un moment, la grotte s'est ouverte. Je me suis rendu compte en fait qu'on était dans une bouche. Et au moment où la bouche s'ouvre et que la lumière entre, il y a le gros monstre tentaculaire là, qui était la langue, qui nous a écrasés. Et je me suis réveillée.

0: Ah ouais, je peux pas, là, comme ça. Là.
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Bienvenue dans notre espace détente. Nous allons vous la rendre agréable. Vérifiez que vous êtes dans un endroit calme et tranquille. Mettez-vous à l'aise. Fermez les yeux. Respirez calmement et détendez-vous. Ne cherchez pas à tout prix à dormir. Laissez-vous simplement aller au relâchement et écoutez. Alors, bien reposé, étirez-vous et marchez 5 minutes en respirant profondément. Profitez-en pour bien aérer. Un conseil, buvez un grand verre d'eau ou un café. Et rendez-vous dans 2 heures pour une nouvelle pause.

0: Bonsoir Paris.
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